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0: que je pense qu'il y a un lien, alors là on remonte à la nuit des temps, entre le pouvoir et la virilité. Je pense que en fait les hommes ont inventé le
1: mais
0: pouvoir.
1: Mais ça vous inquiète, rassurez-moi.
0: C'est-à-dire
1: que le pouvoir ne doit pas rester seulement dans la main des hommes.
0: Bien sûr que si, sinon il se dilapide. La même forme d'intelligence que les hommes, elles n'ont pas la même forme d'approche. Pourquoi ? Demandez au bon Dieu.
2: Je ne suis qu'un fantôme.

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0: Bonjour à tous. Désindexer les retraites de l'inflation ou encore geler le point d'indice des fonctionnaires. Ce sont les pistes pour le prochain budget 2027. Les grandes orientations ont été dévoilées par Sébastien Lecornu. Un budget qui prévoit 54 milliards d'euros d'économies. L'objectif, limiter le déficit à 5% du PIB. Le Premier ministre défend ainsi une copie offensive sur la réduction de la dépense publique. Le chef du gouvernement s'est aussi engagé à faire passer le budget sans avoir recours à l'article 49.3 ou aux ordonnances, à condition qu'il n'y ait pas d'obstruction parlementaire. Emmanuel Macron, lui, reçoit les partis politiques pour parler de la crise du carburant. Une réunion est organisée ce matin à l'Élysée. Il devrait ainsi évoquer la dégradation rapide de la situation internationale et ses conséquences en France sur la sécurité et l'énergie. Il est soupçonné d'avoir fomenté plusieurs attentats terroristes. Un fonctionnaire de police a été mis en examen et placé en détention provisoire au mois d'août dernier. L'agent serait un proche de la mouvance d'ultra-droite. Il est soupçonné d'avoir voulu s'en prendre à l'État. Il aurait également proposé sur des forums de fabriquer des armes avec une imprimante 3D. Cette fusillade à proximité d'une école dans l'Oise, les faits se sont déroulés hier sur la commune de Montataire. Deux personnes ont été blessées par des coups de feu tirés près d'un établissement au moment de la sortie des classes, ce qui a provoqué un mouvement de foule. Les élèves de l'école et du collège voisin ont été confinés. Une enquête a été ouverte. Ce sont les premières élections législatives en Russie depuis le début de la guerre en Ukraine. Les bureaux de vote ouvrent aujourd'hui. Les 450 sièges de la Douma doivent être renouvelés. Seules des formations soutenant Vladimir Poutine et la guerre en Ukraine ont été autorisées à concourir. L'opposition ayant été écartée, le scrutin se tient jusqu'à dimanche. Et puis c'est le jour J pour Zinedine Zidane. Le tout nouveau sélectionneur de l'équipe de France de football dévoile à 18h sa liste des joueurs retenus pour les prochains matchs en Ligue des Nations. Les Bleus joueront en Turquie le 25 septembre, puis en Belgique 3 jours plus tard. Excellent début de matinée à tous.
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samedi 19 septembre à la salle polyvalente de Sougé-le-Ganon, l'auto organisée par le club de moto, l'association Roule Molo de Saint-Georges-le-Gautier. Ouverture des portes à 18h, début du auto à 20h. Ce loto sera animé par Annick Dutertre. Plus de 3000 euros de bons d'achat et autres lots de parties spéciales Loto Plus, avec à gagner un robot pâtissier et un drone. Carton final pour le super lot de 700 euros, deux parties cocorico avec à gagner une tireuse à bière, une trottinette électrique. Une petite restauration vous sera proposée sur place à l'occasion de ce loto organisé par l'association des Roule Molo à la salle polyvalente de Sougé-le-Ganon le samedi 19 septembre. Thé dansant à Saint-Pierre-des-Nids, le club de l'amitié vous donne rendez-vous pour un après-midi festif, convivial et rythmé. Venez danser, tourner, partager un bon moment en musique le dimanche 20 septembre de 14h à 19h à la salle Casati de Saint-Pierre-des-Nids. L'entrée est fixée à 8 euros. L'ambiance sera assurée par Nicolas Devoir. Réservation et renseignements pour ce thé dansant du dimanche 20 septembre à Saint-Pierre-des-Nids au 06 51 87 51 44 ou au 06 22 86 75 93. On vous attend nombreux. Grand vide-grenier et olympiade à Saint-Aubin-de-Locney. Le comité d'animation de Saint-Aubin-de-Locney vous invite à une journée festive, animée et conviviale le dimanche 20 septembre de 9h à 18h. Venez passer un moment inoubliable en famille ou entre amis, avec un programme riche pour petits et grands. Faites de bonnes affaires ou videz vos placards. Emplacement gratuit pour 3 mètres linéaires. Réservation obligatoire au 06 70 16 02 01. Les Olympiades, relevez le défi, venez vous amuser en équipe. Épreuve par équipe de 2 personnes minimum. Inscription 06 80 56 69 17. Marché d'artisans et créateurs locaux. Découvrez de superbes stands et produits artisanaux. Bijoux et coutures créatives, création en bois unique, bougies, savon, hydrolat et eau florale, miel local et gourmandise, glace rafraîchissante et toute la journée, animation pour tous, restauration sur place. Venez nombreux vous amuser, chiner et encourager les équipes des Olympiades à Saint-Aubin-de-Locney le dimanche 20 septembre. Après-midi, dansant à Saint-Longis-les-Mortagnes, venez guincher avec le club de la joie de vivre. Envie de passer un moment convivial et de fouler la piste de danse, le club La Joie de Vivre vous donne rendez-vous pour son grand thé dansant de la rentrée le dimanche 20 septembre de 14h à 19h. Rendez-vous à la salle polyvalente Route de Mamers à Saint-Longis-les-Mortagnes pour un thé dansant animé par l'orchestre Bernard Mehu. Ambiance chaleureuse, bonne humeur garantie tout au long de l'après-midi pour ce thé dansant du dimanche 20 septembre à Saint-Longis-les-Mortagnes. Les réservations sont conseillées dès maintenant au 06 69 07 93 87 au 06 40 08 61 73.

deuxième édition de la balade artistique d'Art Valoir. Les samedis 3 et dimanche 4 octobre, partez à la rencontre de la création sous toutes ses formes à travers le territoire du monde des Avaloirs. Pour cet anniversaire spécial, 47 artistes investiront 14 lieux d'exposition répartis sur 5 bourgs. À Villaines-la-Juhel, à la salle communale, au centre culturel, atelier Bréhin et atelier Maudra. À Averton, église Notre-Dame de l'Assomption, salle des fêtes, atelier Véronique, Mirnézanne et Goussin. À Courcité, église Saint-Pierre et Saint-Paul, chapelle Saint-Laurent et salle des fêtes, Le Ham, à l'église Notre-Dame et l'espace des arts. Et à Saint-Germain-de-Coulamer, à la salle des fêtes. Ce qui vous attend, aquarelliste, céramiste, dessinateur, écrivain, créateur textile, photographe, sculpteur, peintre, performeur et bien plus encore. Samedi 3 de 14h à 18h, dimanche 4 octobre de 10h à 18h, l'entrée est libre pour participer à cette 10e édition de la balade artistique d'Art Valoir sur le territoire du Mont des Avaloirs. Scannez le QR code présent sur l'affiche pour organiser votre parcours ou visitez le site de la communauté de communes du Mont des Avaloirs.

patrimoine arrive le samedi 19 et le dimanche 20 septembre de 10h à 12h et de 14h à 18h. Rendez-vous à l'église de Saint-Julien des Églantiers. Venez découvrir les trésors de notre belle église sauvée de la démolition. Architecture remarquable, magnifique statue, superbe vitraux du Carmel du Mans, vitraux consacrés à la guerre 14-18. Et Nicole vous fera découvrir son remarquable travail avec l'exposition de robes sur le bicentenaire de l'impératrice Eugénie. Présenter cette exposition dans l'église de Saint-Julien des Églantiers permet de faire dialoguer le patrimoine architectural et le patrimoine textile. Tous deux racontent une époque, transmettent une mémoire et témoignent du talent des artisans qui les ont créés. Un beau moment de découverte, de partage et d'histoire à ne pas manquer à Saint-Julien des Églantiers le samedi 19 et 20 septembre. Et pourquoi ne pas venir reprendre la plume sergent-major pour écrire une dictée à 15h. Nous espérons que cette rencontre entre histoire, art et patrimoine saura éveiller votre curiosité et enrichir votre visite. Une invitation de l'association Mémoire et Sauvegarde de l'église de Saint-Julien des Églantiers. Plus de renseignements au 06 07 52 84 07. Marolles-les-Braux, le club Génération Mouvement de Marolles-les-Braux organise son thé dansant, amateur de danse et de convivialité à vos agendas. Le club Génération Mouvement de Marolles-les-Braux vous donne rendez-vous le lundi 21 septembre à 14h pour son bal animé par l'orchestre Royal Musette. Les portes ouvriront dès 13h15, tarif de l'entrée 9€, une pâtisserie vous sera offerte, une tombola sera organisée au cours de l'après-midi. Pour tout renseignement sur ce thé dansant du club Génération Mouvement de Marolles-les-Braux le lundi 21 septembre, s'adresser au 06 33 68 43 44. Venez nombreux. Le club Génération Mouvement de Chéré organise son traditionnel thé dansant le mercredi 23 septembre à 14h à la salle polyvalente Beauregard, allée Beauregard à Chéré, près de la Ferté-Bernard. Ce thé dansant du mercredi 23 septembre sera animé par l'orchestre de Jean-Michel Olivier. L'entrée est fixée à 10€ avec une petite bouteille d'eau, une viennoiserie comprise. Venez tous nombreux à Chéré pour ce thé dansant le mercredi 23 septembre organisé par le club Génération Mouvement de Chéré. L'association Génération Mouvement de Douillet-Joly vous invite à son après-midi dansant le jeudi 24 septembre de 14h à 19h à la salle des fêtes de Douillet-Joly. L'animation sera assurée par l'orchestre Royal Musette. Le prix de l'entrée est fixé à 8€ avec une viennoiserie offerte. Venez passer un moment convivial et danser au rythme de l'accordéon le jeudi 24 septembre à Douillet-Joly. Ce thé dansant est ouvert à tous. Jeudi 1er octobre, repas dansant à la maison du temps libre de Bazoches-sur-Ouenne. Les communes associées des aînés ruraux de Bazoches-sur-Ouenne vous invitent à un repas dansant le jeudi 1er octobre à 12h à la maison du temps libre de Bazoches-sur-Ouenne, animé par Serge Drouin. Au menu, apéritif, toast, poulet blanc, salade, fromage, dessert et boisson pour un coût par personne de 25€ pour les personnes adhérentes et non adhérentes 30€. Les réservations se font avant le 20 septembre, accompagné de votre règlement au 06 88 71 02 85, au 06 33 84 14 39 et au 02 33 83 35 66. Repas dansant organisé par les communes associées des aînés ruraux de Bazoches-sur-Ouenne le jeudi 1er octobre à Bazoches-sur-Ouenne. Samedi 26 septembre à Sillé-Guillaume, super loto organisé par le club Génération Mouvement du pays de Sillé à 20h à la salle Maurice Thermo de Sillé-Guillaume, ouverture des portes à 18h. Ce loto sera animé par Anthony sans réservation. Nombreuses cartes

150 €, 3 cartes cadeaux d'une valeur de 200 € et une carte cadeau de 1 000 € pour le super lot. Et autre lot de viande, plateau de fromage, corbeille apéro. Ce loto se déroulera en 54 tirages, 4 200 € de lot, 3 parties spéciales pour des cartes cadeaux d'une valeur de 80, 100 et 150 €, 3 parties spéciales loto plus pour des cartes cadeaux d'une valeur de 100, 120 et 150 €. Restauration sur place, on vous attend nombreux à ce loto organisé par le Club Génération Mouvement du Pays de Ciel-Guillaume le samedi 26 septembre. Le dimanche 27 septembre à Bazorches-sur-Ouenne de 14h à 19h, thé dansant organisé par l'association commune associée des aînés ruraux de Bazorches-sur-Ouenne à la salle Maison du Temps Libre, animée par l'orchestre Didier Gilbert composé de 2 musiciens. Ambiance assurée, goûter offert, le verre de l'amitié. Les réservations pour ce thé dansant du dimanche 27 septembre à Bazorches-sur-Ouenne se font 06 33 84 14 39 ou au 02 33 83 35 66. Loto organisé par le Club Génération Mouvement Club de Gênes Le Gandelin le dimanche 27 septembre. Ouverture des portes à 12h, début des parties à 14h. Ce loto sera animé par Annick Duterte. Il se déroulera à la salle de la cantine école primaire Le Marronnier à Gênes Le Gandelin. Capacité d'accueil 150 personnes maximum. Loto sans réservation. Venez tenter votre chance à ce loto organisé par le Club Génération Mouvement de Gênes Le Gandelin le dimanche 27 septembre, bon d'achat de 25 à 250 euros, partie spéciale Loto Plus, Loto Corse, Loto Champo. 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

Lébrou, rendez-vous avec la création et l'artisanat d'art les 26 et 27 septembre. Le centre culturel de Marolles-Lébrou vous donne rendez-vous le samedi 26 et le dimanche 27 septembre de 10h à 18h à la salle Jean de la Fontaine pour la nouvelle édition de sa grande exposition d'art décoratif. Fidèle à cet événement phare ancré dans la vie culturelle locale depuis 1977, la commune de Marolles-Lébrou accueillera une vingtaine d'exposants passionnés, peintres, sculpteurs, photographes et artisans d'art, investiront les lieux pour partager leur univers créatif, exposer leurs œuvres et faire découvrir des savoir-faire d'exception. Que vous soyez amateur d'art, chineur de belles pièces uniques ou simplement en quête d'une sortie conviviale en famille, venez échanger avec des créateurs talentueux et passionnés dans une ambiance chaleureuse à la salle Jean de la Fontaine de Marolles-Lébrou le samedi 26 et le dimanche 27 septembre de 10h à 18h. L'entrée est gratuite. Thé dansant à Saint-Aubin-des-Coudray, venez guincher avec Génération au Mouvement. L'association Génération au Mouvement de Saint-Aubin-des-Coudray organise son tout premier thé dansant à Saint-Aubin-des-Coudray. Que vous soyez amateur de passo doble, de valse ou simplement là pour partager un bon moment, l'ambiance promet d'être festive et chaleureuse. Rendez-vous le lundi 28 septembre pour un après-midi dansant animé par l'accordéoniste Nicolas Devoir. L'entrée est fixée à 10 euros. Une viennoiserie, une petite bouteille d'eau vous sera offerte. Une tombola sera organisée à la pause. Il est vivement conseillé de réserver sa place sans tarder au 06 23 20 27 15 ou par mail à gmstaubin72@orange.fr. On vous attend nombreux sur la piste pour ce premier thé dansant organisé par le club Génération Mouvement de Saint-Aubin-des-Coudray le lundi 28 septembre. Génération Mouvement, le club des aînés ruraux de Fier, vous invite à leur bal qui se déroulera le mercredi 30 septembre de 14h à 19h à la salle polyvalente de Fier. L'entrée est fixée à 8 euros avec un pain au chocolat offert et le verre de l'amitié. Ce thé dansant à Fier le mercredi 30 septembre sera animé par l'orchestre de Bruno Leblanc. L'occasion de dire au revoir à son batteur Stéphane. Venez nombreux, renseignements et réservations au 06 74 31 42 60 ou au 06 22 61 72 83. Concours de tarot à Wassoul-Petit. Le club Génération Mouvement de Wassoul-Petit organise un concours de tarot le mercredi 30 septembre à la salle des fêtes de Wassoul-Petit. Inscription dès 13h15 pour un début des jeux à 14h. L'engagement est fixé à 8 euros. Un lot récompensera chaque participant à ce concours de tarot à Wassoul-Petit le mercredi 30 septembre. Venez nombreux partager un moment convivial. Super Loto du club Génération Mouvement de Beaumont-sur-Sarthe le vendredi 2 octobre à la salle Loisirs et Culture de Beaumont-sur-Sarthe. Ouverture des portes à 18h. L'animation sera assurée par Ludovic. De nombreuses cartes cadeaux d'une valeur de 80 à 600 euros pour le Super Lot. Cartes cadeaux d'une valeur de 30, 40, 50, 60 et 70 euros. 3 bons d'achat d'une valeur de 70, 80 et 100 euros. 18 paniers garnis, 2 lots apéro, 3 parties spéciales Auto Plus pour des cartes cadeaux d'une valeur de 160, 180 et 200 euros. Ce loto du vendredi 2 octobre à Beaumont-sur-Sarthe se déroulera avec consolante à chaque partie, un carton offert à chaque joueur. Une nouvelle association à Damigny, du verger à la cave, réinvente les savoir-faire traditionnels et la culture des fruits oubliés. Rendez-vous le samedi 3 octobre à la salle des sports Mazeline à Damigny pour une journée célébrant le patrimoine cidricole et les saveurs d'antan. Damigny s'enrichit d'une nouvelle dynamique associative pour marquer son lancement. L'association du verger à la cave invite le grand public, les curieux et les passionnés à une grande journée festive, culturelle et gourmande dédiée aux traditions cidricole et la valorisation d'arbres fruitiers méconnus. Démonstrations en direct, conférences passionnantes, concours gourmands et redécouvertes de boissons ancestrales comme le poire
soirée et le Cormet. Le matin à 9h30, accueil du public. À 10h, inauguration officielle. 10h30, 14h, grand concours de tarte aux pommes et jus de fruits frais, pommes et poirées sur inscription obligatoire. L'après-midi, démonstration et métiers d'antan. Dès 14h30, atelier interactif mené par des professionnels et d'anciens cidriers. Découverte des techniques de fabrication du cidre, du poiré et du cormet. Tout au long de la journée, le parcours de la cueillette au cidre, utilisation du pressoir ambulant, de la râpe et mise en œuvre de vieilles mécaniques, les secrets de la distillation, démonstration sur le bouilleur de cru, le bouilleur ambulant et explication des réglementations. Conférence captivante, histoire des pommiers, poiriers et cormiers dans le monde, Sorbus, Domestica et la valorisation du cormier des cormes. Rencontre et découverte, stand des croqueurs de pommes, sensibilisation à l'apiculture et à la lutte contre le frelon. Sensibilisation à l'apiculture et la lutte contre le frelon asiatique, initiation à la tonnellerie et à la vannerie, marché de producteurs locaux et grande exposition de matériel d'époque, documents et photographies cidricoles. Rendez-vous le samedi 3 octobre à la salle Maseline à Damigny pour célébrer le patrimoine cidricole et les saveurs d'antan. Petite restauration sur place. Plus d'informations 06 81 12 84 76. Le club Génération Mouvement de Rouet organise son concours de belote par équipe avec annonce le samedi 3 octobre à la salle des fêtes de Rouet. Inscription à partir de 13h15 fixée à 8€. Récompense en espèces pour les 3 premières équipes, 40€ pour la 3e équipe, 60€ pour la 2e équipe et 100€ à la 1ère équipe. Lot de viande, bœuf, porc, volaille pour les suivants, un lot à chaque joueur. Lot surprise à la 1ère équipe. Ce concours de belote par équipe avec annonce organisé par le club Génération Mouvement de Rouet le samedi 3 octobre est ouvert à tous. 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
1: Bonjour à tous et bienvenue pour cette dernière quotidienne de la semaine, pour cette quotidienne du vendredi, donc 18 septembre. Avec côté météo, mais c'est toujours le soleil qui va réussir à s'affirmer. Si vous avez eu quelques gouttes de pluie hier soir, vous êtes des chanceux. Et il faudra se contenter de ces quelques gouttes de pluie. On fait un point météo complet juste après le flash info.
2: Bonjour à tous, les chefs de parti à l'Élysée pour parler de la crise du carburant. Ils sont reçus ce matin par Emmanuel Macron. Ils devraient ainsi évoquer la dégradation rapide de la situation internationale et ses conséquences en France sur la sécurité et l'énergie. Le chef de l'État qui poursuit ses efforts diplomatiques pour tenter de rétablir la liberté de navigation dans le détroit d'Ormuz, perturbé par la guerre au Moyen-Orient. Et dans ce contexte, l'aide pour les grands rouleurs ne s'arrêtera pas le 30 septembre. C'est ce qu'assure ce matin sur TF1 le ministre du Commerce Serge Papin. Le dispositif de soutien face à la flambée des prix de l'essence pourra cependant évoluer. Pour le moment, 1,5 million de personnes sur 3 millions éligibles l'ont demandé. Le gouvernement qui cherche à faire des économies, Sébastien Lecornu dévoile dans le journal Le Figaro les grandes lignes du projet de budget pour 2027. Un budget qui prévoit 54 milliards d'euros d'économies. L'objectif, limiter le déficit à 5% du PIB. Et parmi les pistes, désindexer les retraites de l'inflation ou encore geler le point d'indice des fonctionnaires. Le chef du gouvernement s'est aussi engagé à faire passer le budget sans avoir recours à l'article 49.3 ou aux ordonnances, à condition qu'il n'y ait pas d'obstruction parlementaire. Des annonces qui font déjà réagir et notamment le gel du point d'indice des fonctionnaires. La secrétaire de la CGT, Sophie Binet, dénonce un scandale. Le syndicat appelle à nouveau à une journée noire de grève le 29 septembre prochain. Un policier des Yvelines accusé d'avoir préparé des projets d'attentats terroristes. L'homme âgé de 35 ans a été mis en examen et placé en détention provisoire à la fin du mois d'août. L'agent est soupçonné d'avoir voulu s'en prendre à l'État. L'Australie serre la vis sur l'immigration. Le pays va en effet placer en rétention administrative des touristes qui auront dépassé la durée de leur visa. Au total, l'Australie compte quelque 77 000 personnes demeurant dans le pays alors que leurs visas ont expiré selon les autorités. Et puis en football, c'est l'heure du choix pour Zinedine Zidane. Le tout nouveau sélectionneur de l'équipe de France de football dévoile à 18h ce soir sa première liste depuis sa nomination. Une liste de joueurs retenus pour les prochains matchs en Ligue des Nations. Excellente matinée à tous.

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1: Une agréable journée à tous à l'écoute de Radio Alpemancel en cette journée du 18 septembre. Le soleil s'est levé à 7h31, se couchera à 19h57 et nous sommes le 261e jour de l'année. Un temps donc frais ce matin, il faisait 8 degrés au lever du jour, notamment du côté de Bonnétable et de Vibray. Petite brume matinale, quelques nuages et il faudra attendre l'après-midi pour que le soleil donc brille de nouveau et fasse remonter les températures, notamment donc alors aujourd'hui seulement 22 degrés, mais à partir de demain samedi, donc il faudra s'attendre à un plein soleil, température fraîche au petit matin, 26 degrés pour les maximales. On remonte. La journée de dimanche s'annonce avec quelques nuages qui pourraient être menaçants, notamment donc avec des températures minimales de 11 degrés, 27 pour les maximales et de nouveau un plein soleil attendu pour la journée de lundi avec des températures maximales à 25 degrés. On fête aujourd'hui les Nadèges, mais pas que. On fête également les Ariane, Nadia, Nadine, Sonia. Le prénom de Nadège donc correspond à des personnes qui ont le sens de la justice et de la diplomatie. Nadège recherche l'harmonie et supporte mal les conflits. Elle sait écouter, arbitrer et faire preuve d'empathie, ténacité, pragmatisme, calme en apparence. Elle possède un grand sang-froid, une vraie détermination quand elle s'engage dans un projet. Réservée mais loyale, plutôt pudique sur ses sentiments, elle ne se livre pas facilement mais se montre d'une fidélité sans faille envers ses proches. Créativité et intuition, sensible aux arts et aux détails, Nadège se fie souvent sa conduite à un flair très développé. On va commencer cette quotidienne en musique avec la chanteuse Nadia qui nous chante « Ouvre grand ton cœur ». On se retrouve juste après pour la revue de presse.

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1: Le taux de pauvreté augmente en Sarthe. Le Secours populaire français a lancé la semaine dernière sa campagne pauvreté précarité en dévoilant les résultats de son baromètre annuel Ipsos Secours populaire pour sa 20e édition. L'étude comprend un baromètre sur la perception de la pauvreté et de la précarité en France, et pour la 5e année à l'échelle européenne. Cette année, le focus se porte pour la première fois sur la précarité énergétique. L'INSEE, dans une étude publiée début juin, dit que la Sarthe est le département comportant le plus fort taux de pauvreté de la région. La métropole Mancelle est particulièrement concernée avec un taux de pauvreté de 19,7%. Le Secours populaire a constaté cette dégradation et a accompagné en 2025 13 800 personnes sur le département. Auparavant, on pouvait faire des compromis. Cette année, j'ai eu une facture de gaz qui est passée de 70 euros à 140 euros par mois. Pour ma fille, ça veut dire qu'il est impossible de partir en vacances ou d'avoir accès à des activités, estime Sarah, mère célibataire sans emploi à Saint-Longy. Jessica, mère de 5 enfants, confirme: sans emploi, j'ai connu une période difficile de 3 ans. Dans cette situation, il faut choisir entre payer les factures et faire plaisir aux enfants. Un grand nombre de personnes pourraient avoir accès à des aides, mais ne les demande pas par pudeur, par méconnaissance ou par peur de l'administration. Nous rencontrons également des personnes vivant en logements sociaux, parfois mal isolées, qui ont des factures d'énergie impressionnantes. Face à l'ampleur de la situation, le Secours populaire propose multiples formes de solidarité pour prendre en compte l'ensemble des besoins de la personne aidée. Aide aux démarches administratives, accès à la culture, aide au départ en vacances, aide matérielle, projet de développement de la confiance en soi, atelier bien-être, assurance scolaire, fourniture scolaire, etc. Pour faire un don et ou devenir bénévole dans l'une des 12 structures de secours populaire sur le département de la Sarthe, rendez-vous sur www.secourspopulaire.fr/72. Une vingtaine de policiers de la Sarthe à Paris pour réclamer plus de moyens. La colère enfle autant que les piles de dossiers sur les bureaux au Mans, mais aussi dans les deux autres commissariats de la Sarthe, à Coulaignes et à Allonne. Dans le cadre de la manifestation organisée mardi, une vingtaine de policiers sartois d'Alliance hors service ont rejoint les rangs du cortège national où 10 000 fonctionnaires de police ont défilé des Champs-Élysées à l'Assemblée nationale. Dans le viseur des agents, des revalorisations salariales et des primes de risque, une amélioration des conditions de travail ou encore une reconnaissance accrue. En Sarthe, près de 400 fonctionnaires travaillent dans la police, dont 296 policiers. Il nous manque une quarantaine de policiers, ça nous permettrait de sortir la tête de l'eau. Et la policière évoque une activité en augmentation constante au Mans. L'affaire Liana est passée par là avec une charge mentale énorme en judiciaire. On essaie de prioriser tout ce qui a trait au viol, aux agressions sexuelles et surtout sur les mineurs. Quand vous avez un policier qui a 160 dossiers sur son bureau, il ne peut pas traiter les 160 dossiers. En même temps, on essaie d'expliquer qu'on fait au mieux, mais c'est compliqué pour une victime de l'entendre, relate l'ex-agente en brigade des mineurs. De leur côté, 5 policiers de la Sarthe, syndiqués à unité, ont participé lundi 14 septembre à Caen à un mouvement social dans le cadre des lundis de la colère. Il devrait être une dizaine le 28 septembre à Rennes, une quinzaine le 5 octobre à Nantes. La manifestation de mardi ne sera pas juste quelque chose de ponctuel, ça va durer dans le temps jusqu'à ce qu'on soit entendu, avertit Anna Berthe. Suppression de courses hippiques, il ne faut pas faire n'importe quoi. Alors que France Gallo envisage de supprimer dès 2027 130 courses réservées aux galopeurs dans 31 hippodromes en France, les présidents membres de la fédération Anjou-Maine-Centre-Ouest vont se réunir samedi à Senones en Mayenne. Nous voulons discuter de ce que l'on peut faire, explique Bruno Hiver, vice-président de la fédération qui rassemble 33 hippodromes dans 6 départements, Sarthe, Mayenne, Maine-et-Loire, Indre-et-Loire, Loire-et-Cher et Vienne. Les présidents des hippodromes concernés seront présents, ceux qui risquent de perdre des journées comme Ciel Guillaume ou ceux qui risquent d'en gagner comme Sablé-sur-Sarthe, soit une dizaine environ sur les 6 départements, estime Bruno. Le vice-président reconnaît le besoin d'économie. Aujourd'hui, il y a des courses avec seulement 3 partants, signale-t-il. En réduisant le nombre de courses, on aura plus de partants dans chacune. Il y aura plus de jeux pour les parieurs. On est obligé d'en passer par là, mais il ne faut pas faire n'importe quoi. Pour Bruno Hiver, les hippodromes présentant les plus belles pistes et les meilleurs équipements établissements d'accueil des chevaux doivent être privilégiés. Le vice-président estime également que les décisions doivent être prises rapidement. Le calendrier 2027 doit sortir avant la fin de l'année. Les hippodromes vont nous demander des dates. Leur association Ramarche et sensibilise aux déchets. L'antenne sartoise de Wings of the Ocean, association nationale de protection des océans, organise un ramassage de déchets ce samedi après-midi. À l'origine, l'association Qui nettoie, si ce nettoie, est née à la Ferté-Bernard, portée par Alexis Gitz, avant de se développer en Sarthe et au-delà. Plusieurs équipes se sont progressivement constituées, réunissant jusqu'à une centaine de bénévoles. En 2024, l'association a rejoint Wings of the Ocean, association nationale présente à travers différentes antennes en France et des missions menées notamment sur les façades atlantiques et méditerranéennes. Au Mans, les bénévoles organisent notamment des ramarchages, actions de marché pour ou faire de la randonnée et du ramassage au cours desquels ils collectent déchets, mégots, tout en sensibilisant le public qui accueille en général très bien les initiatives. Les océans n'ont jamais été aussi pollués. Ce sont près de 15 tonnes de plastique qui se retrouvent dans les océans par minute, explique Xavier Sarah, bénévole actif de l'antenne sartoise. Près de 80% des déchets marins proviennent des terres abandonnées dans les rues ou dans la nature. Certains rejoignent les égouts, les cours d'eau, la Sarthe ou la Loire avant de terminer leur course dans la mer. Tout ce qu'on ramasse, c'est ce qui n'arrivera pas dans l'océan. On trouve encore beaucoup de mégots, ce qui est encore plus dangereux en été, résume le bénévole. L'association intervient également dans les écoles et les entreprises pour sensibiliser à la pollution plastique et la réduction des déchets. Au-delà de l'action environnement, Xavier Sarah insiste aussi sur la force du collectif. Pour ma part, ça m'aide à soigner mon éco-anxiété. On se sent moins seul, on en parle. Ça aide à mieux vivre, à trouver les mots et à rencontrer des gens qui ont la même sensibilité. Aujourd'hui, l'antenne Mancelle compte 6 membres véritablement actifs et, comme de nombreuses associations, connaît un certain essoufflement. Elle cherche donc de nouvelles forces vives afin de poursuivre et développer ses actions. Il n'est d'ailleurs pas obligatoire d'adhérer financièrement. Chacun peut participer gratuitement à une action, découvrir l'association et décider ensuite s'il souhaite s'engager davantage. La prochaine opération au Mans est donc prévue demain, samedi 19 septembre, dans le cadre du World Clean-up des Journées mondiales du nettoyage de la planète. L'association organise un ramassage de déchets sauvages ce samedi 19 septembre de 14h à 16h au parc du Gué de Maulny. Rendez-vous à l'aire de jeu des enfants. Ma mère, ce journée du patrimoine, découverte la sous-préfecture. Samedi, une visite rare, la sous-préfecture de ma mère, avec ses coulisses, son parc, des animations et rencontres avec le nouveau sous-préfet. À l'occasion des journées européennes du patrimoine, la sous-préfecture de ma mère s'ouvrira ses portes de 14h à 18h. Au fil de l'après-midi, les visiteurs pourront participer à une visite guidée de la sous-préfecture par groupe de 10 personnes. Le parcours permettra notamment de découvrir le bureau du sous-préfet, une partie de la résidence, ainsi que le parc. Dans celui-ci, les sapeurs-pompiers et les gendarmes de Mamers proposeront également différentes animations. Le parc restera par ailleurs accessible librement tout au long de l'après-midi, permettant à chacun de profiter de ce cadre habituellement préservé. Ces journées seront aussi l'occasion pour les habitants de rencontrer Christophe Anthony, arrivé à la sous-préfecture de Mamers ce mois-ci. Né à Boulogne-Billancourt en 1977, il a grandi en partie en Grèce, où il a vécu à Athènes pendant plus de 15 ans, jusqu'à l'obtention de son baccalauréat au lycée franco hellénique. De cette enfance et de cette adolescence grecque, il a conservé une véritable double culture française et grecque, ainsi qu'une parfaite maîtrise du grec moderne. Une partie de sa famille vit toujours en Grèce, où il se rend régulièrement. Pour sa nouvelle mission à Mamers, Christophe Anthony souhaite placer son action sous le signe de la proximité et du dialogue avec les acteurs du territoire. Visite gratuite, samedi 19 septembre de 14h à 18h. Rendez-vous à la sous-préfecture de ma mère, place de la République. Les visites guidées sont organisées par groupe de 10 personnes. Les inscriptions se font 02 85 32 74 24. Piacé, des visites et des balades à l'espace Bézard Le Corbusier ce week-end pour les journées du patrimoine. Visites commentées, ouverture au public de l'espace Bézard Le Corbusier sont au programme. Lieu d'inspiration, d'expérimentation et de rencontres. Piacé Le Radieux est un centre d'art dédié à l'art contemporain, l'architecture et le design. Sur les pas d'un projet utopique de Le Corbusier et Norbert Bézard, il invite à une réflexion sur la place de nos campagnes dans le paysage culturel d'aujourd'hui. Samedi et dimanche à 15h, sous forme de promenade Une visite commentée mènera les visiteurs du centre d'interprétation Bézard-le-Corbusier au jardin du Moulin de Blaireau en passant par le village et ses bâtiments réhabilités comme la maison Clos de Parent ou encore le Cube d'Or. L'occasion de découvrir ainsi l'histoire du projet de ferme radieuse et de village coopératif imaginé dans les années 30 par Norbert Bézard et le Corbusier. Sur réservation uniquement sur contact@piacilradio.com. Nombreux de places limitées, participation de 8 euros gratuit pour les adhérents. Attention, c'est déjà complet pour la visite du dimanche. L'espace Bézard-le-Corbusier sera également ouvert au public gratuitement de 14h30 à 18h samedi dimanche. Le lieu est dédié au projet d'aménagement des campagnes imaginé par les deux hommes dans les années 30. Plans, maquettes, documents d'archives retracent l'histoire de ce projet utopique. L'espace présente également des céramiques, dessins et peintures de Norbert Bézard. Le parcours d'art, d'architecture et de design de Piacé-le-Radieux sera également visite libre tout le week-end de 14h30 à 18h. Ouverture de tous les sites, y compris privés, soit 60 œuvres, micro-architecture, sculptures, installations, etc. à découvrir dans le village et sa campagne avoisinante. Lors des Journées nationales de l'architecture du 17 octobre prochain, Stéphane Vigny ouvrira les portes de son atelier à ciel ouvert à la chapelle Saint-Léger à Piacé. Il parlera de sa pratique artistique autour de ses deux œuvres monumentales, Big Stump et Big Star, tout juste installées sur le parcours d'art du village. Plus d'informations 02 43 33 47 97. Vesoul, une plongée dans l'histoire de l'église. À l'occasion des Journées européennes du patrimoine, samedi, l'église Saint-Denis de Vesoul sera au cœur d'une visite conférence animée par Bénédicte Poupry-Boulet, chercheuse et autrice spécialisée dans l'histoire religieuse et l'art sacré. Elle s'est installée à Vesoul en 2011, mariée à un Vesotais. Elle s'intéresse particulièrement à l'histoire de l'église Saint-Denis et aux liens qui l'unissent à l'histoire du village. Pendant une heure, la spécialiste proposera de découvrir cet édifice entièrement classé au titre des monuments historiques depuis 1976. Les origines de l'église remontent au 11e siècle. Au 13e siècle, l'édifice est agrandi pour répondre aux besoins de la population. Sa silhouette évolue encore en 15e siècle avec l'ajout de deux chapelles latérales. Leur disposition particulière s'explique par la présence du clocher au nord. À l'intérieur, la nef romane, les peintures murales datant du 13e au 16e siècle et trois retables renaissance constituent autant de témoignage de la richesse patrimoniale de Saint-Denis. Ces retables sont protégés au titre des monuments historiques depuis 1908. Les peintures murales offrent également un témoignage précieux du passé, recouvertes de badigeons à l'époque révolutionnaire. Elles ont été retrouvées à la fin du 19e siècle. La visite permettra d'en observer les traces et d'évoquer les transformations de l'église au cours des siècles. L'histoire de l'édifice se confond aussi avec celle de Vesoul et de ses anciens seigneurs. Le village conserve les vestiges de son château seigneurial dont certains bâtiments remontent au 13e et 15e siècle. La visite conférence est gratuite, ouverte à tous. Des visites de groupe peuvent également être organisées sur rendez-vous un contact église-vesoul@laposte.net. Haute-Sarthe-Alpes-Mancelles, les ateliers et des visites pour découvrir la biodiversité de la région. La BC Haute-Sarthe-Alpes-Mancelles fait le plein d'activités pour l'automne avec des animations totalement gratuites et accessibles à tous les habitants du territoire. Pour rappel, ces animations sont proposées par le parc et le géoparc Normandie-Mai dans le cadre de l'ABC et concernent 5 communes du nord de la Sarthe, Saint-Léonard-des-Bois, Saint-Paul-le-Gautier, Moulins-le-Carbonel, Assel-Boine et Sougé-le-Ganelon. Le samedi 19 septembre de 14h à 16h, les patrimoines de Sougé-le-Ganelon. Dans le cadre des journées du patrimoine, c'est les visiteurs accompagnés d'un guide de l'Office de tourisme des Alpes-Mancelles et d'un agent du parc et géoparc Normandie-Maine pourront découvrir les patrimoines de cette commune, l'occasion de voir ou revoir les originalités du village et la biodiversité qui l'entoure liées aux activités humaines passées et actuelles. Rendez-vous sur la place de l'église et réservation obligatoire auprès de l'Office de tourisme au 02 43 33 28 04. Le samedi 26 septembre à 17h, découvrir son territoire autrement. Dans le cadre de son spectacle Exo-territoire, la compagnie Clair Obscur propose à un groupe de spectateurs de s'équiper d'une combinaison et de s'embarquer en mission spatiale en compagnie d'un astronaute pour partir en exploration. Rendez-vous au tiers-lieu de l'association DIFORM, ferme de la Prouvotière sur la commune de Saint-Paul-le-Gautier. Le samedi 3 octobre à 14h, accueillir la biodiversité chez soi et construire un nichoir à oiseaux. Association du groupe ornithologique des Avaloirs, un atelier est organisé pour créer des nichoirs pour différentes espèces d'oiseaux qui seront ensuite installés dans les arbres de la commune. Rendez-vous à la mairie de Saint-Paul-le-Gautier. Et enfin, le samedi 17 octobre à 14h, découverte des champignons des Alpes Mancelles. Les visiteurs partiront à la découverte des champignons, apprendre à les reconnaître et comprendre leur mode de vie et leur importance dans la nature. Rendez-vous au domaine du Gasseau sur la commune de Saint-Léonard-des-Bois. Un contact téléphonique pour toutes ces animations, le 06 81 02 85 21.

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1: Les béliers au travail, vous prendrez des contacts utiles à un prochain changement de travail, voire d'endroit, vous rêverez à des horizons lointains. En amour, essayez de consolider les liens qui vous unissent à votre partenaire. Côté santé, vous avez besoin d'espace et de nature. Les taureaux au travail, ne prenez pas de décision sur un coup de tête, vos collègues ne comprendraient pas. Côté amour, vous serez susceptible et cela risque de compliquer vos relations familiales. Attention aux conflits, santé, excellente immunité. Les gémeaux au travail, votre susceptibilité compliquera vos relations professionnelles. Ne prenez pas trop les choses à cœur et tout se passera bien. En amour, ne refusez pas systématiquement les conseils de votre partenaire. Santé, diminution des ennuis hépatiques. Les cancers au travail, si vous êtes à votre compte, vous serez très performant et défendrez ardemment vos intérêts. En amour, vous devrez régler un souci domestique ennuyeux. La panne d'un appareil électrique ménager, par exemple, cela vous agacera. Santé, diminution des insomnies. Les lions au travail, votre intransigeance compliquera vos relations professionnelles. Il serait bon d'être un peu plus diplomate. En amour, gare à un net refroidissement de votre relation amoureuse. Ouvrez le dialogue, santé, dynamisme. Les vierges au travail, on pourrait vous donner l'occasion d'évoluer dans votre travail. Soyez à l'affût. En amour, ne laissez pas le silence s'installer dans votre couple. Exprimez vos sentiments. Santé, vous avez besoin d'espace et de nature. Les balances au travail, vous obtiendrez le feu vert pour lancer un projet et serez très performant. N'en doutez pas. En amour, il serait bon d'éviter les querelles et les discussions inutiles, sans quoi la situation pourrait vous échapper rapidement. Santé, quelques troubles digestifs sont à craindre. Les scorpions au travail, vous surmonterez les obstacles éventuels et viendrez à bout des résistances. Ne doutez pas de vos capacités. En amour, un différend familial en rapport avec vos finances pourrait plomber l'ambiance de la soirée. Santé, relaxez-vous. Les sagittaires au travail, vous aurez du mal à maîtriser votre impulsivité aujourd'hui, surtout en début d'après-midi. Détendez-vous. En amour, superbe embellie dans votre vie affective. Vous ferez même de sérieux efforts pour vous rapprocher de votre partenaire. Votre santé est très bonne. Les capricornes au travail, belle harmonie dans votre milieu professionnel. Tout le monde sera de bonne humeur et vos affaires marcheront bien. Côté amour, vous maintiendrez une bonne ambiance dans votre vie de couple. Les célibataires, le jour est peut-être arrivé pour une rencontre sérieuse. Et côté santé, ménagez votre foi. Les Verseaux au travail, ce n'est pas le moment de faire cavalier seul. Vous aurez besoin de l'aide de vos collègues pour boucler une mission. En amour, votre relation amoureuse n'est pas aussi harmonieuse que vous le souhaiteriez. Faites un effort. Santé, diminution des maux de tête. Et on termine par les Poissons au travail. Vous aurez la possibilité de réaliser de belles affaires si celles-ci rentrent dans le cadre du commerce. Côté amour, vous aurez l'impression d'être incompris et persécuté. Ressaisissez-vous. Santé, protégez votre peau. On continue en musique sur l'antenne de Radio Alpes-Mancel avec le titre Aujourd'hui peut-être. Et oui, Fernand Sardou qui était né donc un 18 septembre. À suivre, ce sera de nouveau deux infos rencontres ce matin. Et oui, l'actualité est très dense avec les journées européennes du patrimoine ce week-end du samedi 19 et dimanche 20 septembre. Donc direction la 4CPS avec Monsieur Lelon pour l'invité de Joséphine. Et direction donc Alençon Tourisme avec Lucie Bessin.

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1: Ce week-end, les Journées européennes du patrimoine sont l'occasion de partir à la découverte des richesses historiques, culturelles et patrimoniales de notre territoire. En Champagne collinoise et pays de Sillé, de nombreuses animations et visites sont proposées au public pour découvrir ou redécouvrir des lieux parfois méconnus, mais qui font toute la richesse de notre patrimoine local. Pour nous présenter le programme des animations et nous donner quelques idées de sortie, nous recevons Richard Lelon, chargé de développement touristique au sein de la 4CPS. Alors monsieur Lelon, bonjour.
2: Bonjour.
1: Pour commencer, pouvez-vous nous présenter la 4CPS, son territoire et ses principales missions, et notamment dans le domaine du tourisme et de la valorisation du patrimoine.
2: Oui, bien sûr. Alors la 4CPS, c'est une communauté de communes située au nord-ouest du Mans, qui commence aux portes du Mans avec les communes de Degré, et puis s'étale jusqu'à la frontière avec la Mayenne, en passant par Conlis, Guillaume et jusqu'à Mont-Saint-Jean.
1: D'ailleurs, pouvez-vous nous expliquer votre fonction au sein de la 4CPS et nous préciser quel est votre rôle dans le développement touristique du territoire?
2: Oui, alors je suis chargé de développement touristique pour l'office de tourisme de la 4CPS. Donc j'ai pour objectif de développer en partenariat avec les prestataires touristiques locaux, mais aussi voilà les partenaires publics, des projets touristiques sur le territoire. Donc ça peut être du développement d'hébergement, mais aussi des développements plutôt de projets communaux pour mettre en avant le patrimoine notamment, et puis pour valoriser en tout cas ce qui se fait sur la 4CPS.
1: Alors la 4CPS participe aux Journées européennes du patrimoine les 19 et 20 septembre. Pourquoi était-il important pour vous de proposer des animations sur le territoire de la Champagne collinoise et du Pays de Sillé à cette occasion?
2: Parce que c'est un événement important que beaucoup de personnes attendent chaque année. Donc c'est aussi un moment privilégié pour pouvoir valoriser et promouvoir le patrimoine du territoire. Donc c'est important pour nous de développer des animations pour cet événement.
1: Justement, parlons du programme. On va commencer avec la commune de Bernay-Neuville en Champagne.
2: Alors pour Bernay-Neuville en Champagne, vous aurez la possibilité de profiter de plusieurs événements sur l'ensemble de la commune. Alors dans un premier temps sur Neuville en Champagne, vous avez l'église Saint-Laurent. Et puis un peu plus loin, sur le petit hameau de Saint-Julien-le-Pauvre, vous avez la possibilité de visiter librement ou avec des visites commentées l'église, et puis vous aurez la possibilité aussi de profiter d'une conférence le dimanche après-midi. Et également, à Saint-Julien-le-Pauvre, vous aurez la possibilité de découvrir le château de la Renaudière, son jardin et sa chapelle, librement ou par des visites commentées le dimanche après-midi de 14h à 16h.
1: Donfront en Champagne?
2: Pour Donfront en Champagne, vous aurez la possibilité de découvrir l'ancien presbytère, qui est actuellement la mairie, avec des visites commentées. On continue toute la journée. Et vous pourrez aussi découvrir l'église, qui est située dans le centre-bourg, mais aussi la chapelle de l'Abbaye, qui est un peu plus en dehors du bourg, que vous pourrez visiter librement.
1: La Quinte?
2: Pour la Quinte, l'association des Amis du Patrimoine vous propose de visiter l'église avec quelques animations, notamment des expositions. Vous pourrez échanger avec eux sur les nombreux patrimoines que vous pourrez retrouver sur cette commune.
1: La commune de Legré?
2: Pour Legré, vous pourrez retrouver

0: la visite de l'église Saint-Nicolas avec des visites libres le samedi, mais aussi des moments musicaux avec le trio Croiser des chemins qui propose une animation musicale. Et puis, vous pouvez également découvrir l'ancienne école du Grès que vous pourrez visiter grâce à des visites commentées.
1: Mézières-sous-Lavardin.
0: Alors, pour Mézières-sous-Lavardin, il y a un programme assez riche mis en place par la commune et les associations. Vous pourrez profiter donc d'un repas champêtre le dimanche sur réservation, mais également d'autres animations comme des randonnées pour découvrir le centre-bourg, mais aussi découvrir d'autres patrimoines un peu en dehors du bourg. Vous aurez la possibilité de découvrir l'église, le four à pain, et vous aurez une exposition sur la guerre de 14-18 près du monument aux morts de la commune.
1: Rouessé-Vassé.
0: Pour Rouessé-Vassé, eh bien, vous aurez bien évidemment le patrimoine situé au hameau de Vassé, hein, c'est-à-dire le colombier, vous pourrez visiter. Et puis dans le centre-bourg, vous aurez la possibilité de découvrir le four à chaud avec des visites libres et des visites commentées. Et bien évidemment, l'église qui sera également ouverte librement le samedi et le dimanche et avec des visites commentées le samedi.
1: Rouillé en Champagne.
0: Alors pour Rouillé en Champagne, le comité des fêtes propose une animation qui vous permettra toute la journée de découvrir la commune grâce à des randonnées soit équestres, soit pédestres sur plusieurs kilomètres. Donc vous pourrez venir sans inscription pour la randonnée pédestre et vous pourrez aussi découvrir la commune sur inscription pour la randonnée équestre.
1: Et on finit avec Saint-Rémy de Sillé.
0: Alors pour Saint-Rémy-de-Sillé, comme tous les ans, l'église du 12e siècle qui est classée est ouverte pour des visites libres de 10h à 18h le samedi et des visites commentées de 15h à 18h l'après-midi.
1: Comment le public peut-il profiter de ces différentes animations proposées dans les communes de la Champagne collinoise et du Pays de Sillé? Y a-t-il des réservations à prévoir ou des modalités particulières à connaître?
0: Alors, la plupart des événements sont gratuits. Pour certains d'entre eux, il y a besoin de réservation, notamment pour tout ce qui est repas ou randonnée. Je vous conseille directement de consulter notre guide qui reprend toutes les animations et qui est à retrouver sur nos réseaux sociaux, donc Facebook, Tourisme, Champagne collinoise et Pays de Sillé. Et bien évidemment, si vous avez besoin d'informations complémentaires, vous pouvez nous appeler directement à l'office de tourisme au 02 43 20 10 32.
1: Sinon, quels sont les prochains projets de la 4CPS en matière de tourisme et de valorisation du patrimoine sur le territoire?
0: Alors, j'aurais envie de mettre en avant plutôt un événement qui aura lieu récemment avec le Grand Trail du lac de Sillé qui a lieu le week-end du 26, qui est vraiment un événement qui va pouvoir, cette fois-ci, de manière sportive, mettre en avant notre territoire avec de très belles épreuves et de très belles courses en forêt de Sillé, dans Sillé-Guillaume et en dehors. Donc voilà, même si vous n'êtes pas inscrit, n'hésitez pas à venir au village départ pour profiter de cette belle animation.
1: Pour terminer cette interview, quel message souhaitez-vous adresser à nos auditeurs pour leur donner envie de profiter des Journées européennes du patrimoine et de venir découvrir les richesses de notre territoire?
0: Alors il faut bien savoir que sur la 4CPS, on a de très très beaux monuments, de très très beaux patrimoines. Alors vraiment, n'hésitez pas à venir sur notre territoire. La plupart des événements sont gratuits, donc voilà, vous pouvez passer une heure ou plus. Vous pouvez venir voir plusieurs événements. C'est vraiment quelque chose qu'il ne faut pas louper. Et comme je le répète, n'hésitez pas à nous contacter à l'office de tourisme si vous avez besoin d'informations complémentaires. Nous pourrons répondre à toutes vos questions.
1: Merci Monsieur Lelon d'avoir été avec nous et de nous avoir présenté le programme des Journées européennes du patrimoine en Champagne collinoise et en Pays de Sillé. L'occasion ce week-end des 19 et 20 septembre de partir à la découverte de notre patrimoine, de nos communes et de lieux parfois méconnus à travers de nombreuses animations. Je vous remercie encore, je vous dis à bientôt.
0: Merci.
1: Au revoir.
2: Au revoir. Journée européenne du patrimoine, entre visite exclusive à Alençon, escapade du côté de Saint-Cenery-le-Gérel, l'office de tourisme d'Alençon nous réserve quelques rendez-vous incontournables de découverte de lieux emblématiques du territoire et pour en parler, nous dévoiler tous les détails de ces sorties, nous retrouvons sur l'antenne de Radio Alpes-Mancelles Lucie Bessin, guide conférencière à Alençon Tourisme. Bonjour.
3: Bonjour.
2: Donc cette année, à l'occasion des Journées européennes du patrimoine, Alençon Tourisme propose notamment des ouvertures exceptionnelles de lieux emblématiques. On parle notamment de l'église Saint-Léonard ou la halle au blé. Alors qu'est-ce qui rend ces visites si particulières pour ces Journées européennes du patrimoine?
3: Oui, alors une nouvelle fois, on participe à ce week-end assez exceptionnel, hein, les Journées européennes du patrimoine, et nous ouvrons l'église Saint-Léonard à Alençon, qui est une église qui est rarement ouverte, puisque malheureusement, elle est plutôt dédiée aux sépultures et aussi à certains concerts, mais là, on a l'autorisation, hein, pour l'ouvrir deux fois dans le week-end, donc ça va être une visite guidée d'une heure, qui retrace effectivement l'histoire du quartier et de l'église, et puis on ira à l'intérieur, hein, découvrir différentes chapelle et voir un petit peu ses curiosités.
2: Et autre lieu, la halle au blé.
3: Et la halle au blé, effectivement, c'est le deuxième lieu emblématique aussi de la ville. Donc là, on l'ouvre aussi le samedi et le dimanche, donc deux fois, hein, sur des horaires bien précises. Et là, la visite dure une heure également. Et on découvre hein, la coupole, les coursives et l'histoire de cette halle qui n'est pas toujours ouverte. Alors, elle est ouverte sur des occasions bien précises, mais là, elle nous est ouverte exceptionnellement dans ce cadre-là. Et on aura, enfin, vous aurez la halle au blé rien que pour vous.
2: Donc, côté pratique, ces visites se font en jauge limitée, donc ça nécessite une réservation préalable. Alors, comment les visiteurs doivent-ils s'y prendre pour réserver leur place? Et est-ce qu'on peut préciser donc les horaires de ces visites?
3: Oui, bien sûr. Alors, pour l'église Saint-Léonard, c'est à 10h30 le samedi 19 et c'est à 14h30 le dimanche. Pour réserver, donc soit c'est directement auprès de l'office de tourisme hein, physiquement, soit par téléphone également, hein, ou par mail. Et pour la visite de la halle au blé, c'est à 14h30 le samedi 19 et à 10h30 le dimanche 20, ce qui peut permettre hein, de faire effectivement les deux dans le week-end. Et les réservations, c'est les mêmes modalités, donc soit physiquement, soit par téléphone ou par mail.
2: Autre rendez-vous, cette fois l'espace d'accueil de l'office de tourisme au 38 rue Aussieur. Nous avons déjà parlé donc pendant l'été. On retrouvera la présentation d'une partie de la maquette d'Alençon au XVIe siècle. Est-ce qu'on peut raconter ce qui attend les visiteurs lors de cette immersion dans l'histoire locale?
3: Donc effectivement, là de manière un peu exceptionnelle également, on a une partie de la maquette d'Alençon qui est présente en intégralité maison dosée. Donc une petite partie va être délocalisée dans notre point d'accueil rue Aussieur. Et donc ce sera des visites qui ne sont pas sous réservation. Donc là, ça sera vraiment au fil de l'eau par jauge de 15 personnes. Et là, c'est vraiment pour découvrir plutôt l'histoire hein, du château et certains quartiers aussi de la ville. Donc des visites commentées hein, par la famille Rennaine et sans réservation par contre.
2: Et quelques autres lieux incontournables du patrimoine d'Alençon sont également proposés en visite. Est-ce que vous pouvez nous mener donc ces différents lieux?
3: Donc on a d'autres lieux effectivement ouverts exceptionnellement dans ce cadre des Journées européennes du patrimoine. On a la Renaissance, donc là sur les deux jours également. Donc là c'est des créneaux hein, de 30 minutes sur réservation. Donc les modalités de réservation sont les mêmes que pour nos visites, donc soit physiquement par téléphone ou par mail, en sachant qu'on a un billet à vous délivrer. Donc là, visite assez exceptionnelle avec différentes parties pour découvrir l'histoire du lieu et ensuite hein, les travaux qui sont en cours et les travaux à venir. Et on a également la basilique Notre-Dame qui là pour le coup est une visite libre, mais la particularité c'est qu'il y a des visites de l'orgue. Là la jauge est extrêmement petite puisque c'est 5 personnes par montée. Donc les réservations se font également auprès de l'office de tourisme.
2: Rendez-vous également du côté de Saint-Céry-le-Gérais. Le programme met à l'honneur l'histoire du village et l'auberge des sœurs Moisy. Alors qu'est-ce qui fait de ce lieu emblématique un incontournable de ces journées européennes du patrimoine?
3: Oui, donc une nouvelle fois on ouvre aussi à la visite le village de Saint-Céry et on ouvre l'auberge. Alors c'est vrai que c'est des visites qu'on propose aussi l'été, mais là on est dans ce cadre du week-end assez exceptionnel. Donc on a une visite un petit peu plus longue que d'habitude qui retrace vraiment l'histoire du village, du saint, pourquoi il s'est installé ici et pas ailleurs, et puis ensuite la découverte de l'auberge et de cette salle emblématique qui s'appelle la salle des décapités. Donc il y a 3 visites par jour, le samedi, une le matin à 11h, l'après-midi 14h et 16h, et le dimanche les mêmes horaires, 11h, 14h, 16h, et la réservation se fait également auprès de l'office de tourisme.
2: Alors on va communiquer les contacts pour l'office de tourisme, pour les personnes qui souhaiteraient donc programmer ce week-end des journées européennes du patrimoine avec les visites que vous leur proposez.
3: Oui, donc nos contacts donc par téléphone c'est au 02 33 80 66 33. Ça peut être par mail effectivement à contact@visitealençon.com ou alors ça peut être directement à l'office de tourisme au 38 rue Aussieur.
2: Alors, on rappelle que toutes ces visites se font pour la plupart donc en place limitée, donc n'hésitez pas à contacter dès maintenant pour réserver vos places. Est-ce que nous avons possibilité de communiquer d'autres centres d'intérêt de se déplacer sur Alençon à l'occasion de ces journées européennes du patrimoine?
3: Bien sûr, c'est un week-end extrêmement chargé. Il y a d'autres lieux à découvrir. Il y a le tribunal où ils vont faire un procès fictif. Il y a le tribunal de commerce aussi qui ouvre. Il y a une partie aussi à la préfecture. Donc il y a tout un programme hein, qui est aussi téléchargeable en ligne sur le site d'Alençon Tourisme, sur le site de la ville d'Alençon également. Et en dehors d'Alençon, dans la CEA aussi, il y a pas mal de lieux à découvrir. Je pense au lavoir de Champfleur aussi. Donc il ne faut pas hésiter, il y a de quoi faire et il y en a pour tous les goûts.
2: Et on n'hésite pas donc à commencer sa visite par Alençon Tourisme, où on pourra recueillir toutes ces informations.
3: Tout à fait.
2: Merci à vous, Lucie Bessin, pour votre disponibilité sur l'antenne de Radio Appemancel. À bientôt.
3: À bientôt, merci.
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2: Votre programme télé pour cette soirée du vendredi 18 septembre sur TF1. Votre jeu présenté par Camille Combal, qui sera le plus nul à 21h10. Après une première saison d'élèves à côté de la plaque, de questions sans réponse, de réponses sans questions, c'est la rentrée pour le seul jeu que personne ne veut gagner. 12 nouveaux élèves se prêtent au jeu. Christine Bravo, Choco, Mélanie Dacruz, Samuel Etienne, Gradure, Yann Guillaume, Philippe Catherine, Blandine Lé ou Christophe Licata, Kelly Massol, Bruno Sanchez. Sur France 2, Capitaine Marlowe, série policière à 21h10. En première partie, port d'attache, une femme est retrouvée morte à bord d'un bac qui relie les deux berges de la Seine. Les pistes sont nombreuses. Coupable sera-t-il le jeune Argan, tout juste évadé de prison et qui avait des raisons d'en vouloir à la victime? A-t-elle été tuée parce qu'elle militait contre la construction d'un pont? Un deuxième épisode vous sera proposé à 22h50. Sur France 3, la carte au trésor, direction le Jura avec Stéphane Bern à 21h10. Stéphane Bern propose une nouvelle aventure de la carte au trésor au cœur du Jura, terre de grands espaces, de lacs aux eaux turquoises et de forêts d'épicéas. Deux nouveaux candidats, Blandine et Raphaël, vont s'affronter dans une course contre la montre et à la recherche des célèbres capsules cachées. Sur France 5, film dramatique et au milieu coule une rivière à 21h05. Fils du révérend McLean, Norman et Paul passent leur enfance dans la petite ville de Missoula, Montana. Norman, l'aîné, est sage et plutôt timide, tandis que son frère Paul se distingue très tôt par un tempérament frondeur et têtu qu'il oppose souvent au père, tenant les valeurs morales et religieuses. Sur M6, votre magazine présenté par Julien Courbet, Arnaque à 21h10. Tant de chiens entre voisins dans l'Allier. Victoire, une chienne de 2 ans, sème la zizanie entre Lionel, son maître, et Loane, Thomas et Ophélie, ses voisins. De locataire à ennemi en Normandie, Marcel et son ancien locataire Pascal sont au bord de l'explosion. 3 mètres de trop, la guerre des poubelles, le portail de la discorde. Sur Arte, meurtre à Sainte-Dame, série policière à 20h55. Amanda, un braquage tourne mal et se transforme en enlèvement lorsque les malfaiteurs s'emparent d'un bateau sans se rendre compte que la petite fille du propriétaire se trouve encore à bord. Alexander et Valpen sont les premiers à intervenir, mais ils ne parviennent pas à empêcher la fuite des braqueurs. Quelques suggestions pour les chaînes de la TNT. On va commencer par TFX avec Balles perdues. C'est un film d'action. Lina, un magicien de la mécanique, utilise ses talents pour des braquages alors qu'il se fait attraper. Charas, capitaine de la brigade anti-ghost fast, lui offre une opportunité de se racheter. Pour cela, Lino doit mettre à contribution ses compétences. Charas soupçonne Quentin, le petit frère de Lino, de travailler pour des passeurs. En se rendant à son garage, la visite tourne mal. Bientôt, les soupçons se tournent vers Lino. Accusé de meurtre, il est contraint de fuir. Son seul espoir, retrouver une voiture dans laquelle se trouve une balle qui pourrait l'innocenter. Sur Gulli, les aventures de Spirou et Fantasio, une comédie. Lorsque Spirou, prétendu groom dans un palace, rencontre Fantasio, reporter en mal de scoop, tout commence plutôt mal. Quand le comte de Champignac, inventeur excentrique, est enlevé par les sbires de l'infâme Gorglub, nos deux héros se lancent aussitôt à sa recherche en compagnie de ses cotines, journalistes rivales de Fantasio et de Spip. Petit écureuil, ils sont entraînés dans une poursuite effrénée entre l'Europe et l'Afrique. Spirou et Fantasio vont devoir faire équipe équipe pour sauver Champignac. Et on termine par un documentaire sur TMC à 21h25. Céline Dion, une voix, un destin. En 2021, Céline Dion fête ses 40 ans de carrière. Après près de 250 millions d'albums vendus, elle est l'une des plus grandes stars du monde. Quel secret cache son incroyable destin? Comment s'est-elle reconstruite après la mort de René Angélil, son mari et mentor? Les clés du succès de Céline Dion sont révélées. Avant de se quitter, rapidement, quelques idées de sortie que vous recommande Radio Alpes-Mancelles pour votre week-end. Notamment, c'est ce loto organisé par le club moto, l'association Roule-Molo de Saint-Georges-le-Gautier. Ça se passe à 20h à la salle polyvalente de Sougé-le-Ganon ce samedi 19 septembre. Et ce loto sera animé par Annick Dutertre, plus de 4000 euros de lot. Ce samedi 19 et dimanche 20 septembre, journée du patrimoine, 10h à 12h, de 14h à 18h. Venez découvrir les trésors de l'église de Saint-Julien des Églantiers, sauvée de la démolition. Architecture remarquable, magnifique statue, superbe vitraux du Carmel du Mans et vitraux consacrés à la guerre 14-18. Et pour l'occasion, une belle exposition de robes sur le bicentenaire de la naissance de l'impératrice Eugénie. Et à 15h le dimanche, la dictée à la plume sergent-major. Ce dimanche 20 septembre, rendez-vous du côté de Saint-Pierre-des-Nids pour le thé dansant organisé par le club Génération Mouvement de Saint-Pierre-des-Nids. Ça se passe à la salle Casati. C'est animé par l'orchestre de Nicolas Devoir. L'entrée est à 8 euros. Les réservations sont possibles au 06 51 87 51 44 ou au 06 22 86 75 93. Et également pour nos amis danseurs, ce dimanche 20 septembre, un thé dansant organisé par le club La Joie de Vivre de Saint-Longy-les-Mortagnes de 14h à 19h. C'est à la salle polyvalente de Saint-Longy-les-Mortagnes, route de ma mère. C'est animé par l'orchestre Bernard Mehu. Les réservations se font 06 69 07 93 87 ou au 06 40 08 61 73. Et pour terminer, ce dimanche 20 septembre, c'est la journée Ville-Grenier Olympiade organisée par le comité des fêtes de Saint-Aubin de Loquenay. De 9h à 18h, faites de bonnes affaires ou videz vos placards. 3 euros le mètre linéaire pour les exposants. Les réservations sont obligatoires au 06 70 16 02 01. Et concernant l'équipe, les Olympiades, les équipes doivent être formées de 2 personnes minimum. Là aussi, il faut s'inscrire au 06 80 56 69 17. Toute la journée, marché d'artisans, de créateurs locaux, bijoux, couture créative, création en bois unique, bougies, savon, hydrolat et eau florale, miel local et gourmandise, glace et une restauration sur place. On se quitte avec Céline Dion, avec ce titre, bonjour, pardon, merci. Juste après le Flash Info, votre émission Chansons Souvenirs que vous pourrez retrouver en direct ce soir à partir de 18h. On se retrouve dimanche matin pour votre émission en direct également, votre émission de dédicace du dimanche matin au son de l'accordéon. Bon week-end à tous.

0: Bonjour à tous. La hausse des prix des carburants ne s'arrête pas. Le prix du gazole dépasse les 2,39 € ce matin. Une moyenne calculée par l'AFP à partir des prix affichés pour plus de 9000 stations-service. Dans ce contexte, l'aide aux gros rouleurs ne s'arrêtera pas le 30 septembre. Une annonce ce matin de Serge Papin, le ministre du Commerce. Une réunion aura lieu lundi autour du Premier ministre pour prolonger les aides et réfléchir aux modalités de ce dispositif. Emmanuel Macron, lui d'ailleurs, reçoit ce matin les représentants politiques à l'Élysée. Une réunion justifiée par la dégradation rapide de la situation internationale au Moyen-Orient et les conséquences en France sur la sécurité et l'énergie. De son côté, Sébastien Lecornu veut remettre la France à flot. Le Premier ministre a présenté les principaux arbitrages concernant le budget de l'État pour 2027. Il cherche à réaliser 54 milliards d'euros d'économies. Parmi les pistes envisagées, le gel du point d'indice de certains fonctionnaires ou des APL. 11 hôpitaux français sélectionnés pour mener une expérimentation nationale inédite qui se déroulera jusqu'au 1er septembre 2028. L'objectif est de tester le retraitement et la réutilisation de dispositifs médicaux à usage unique. Une mesure déjà appliquée en Allemagne et qui permet de réaliser des économies considérables pour les hôpitaux. Le parquet fait appel de l'acquittement de Jean-Charles Prérat. Il était jugé la semaine dernière pour le meurtre d'un ressortissant ingouche âgé de 27 ans commis à Évreux dans le quartier de la Madeleine. Il avait donc été acquitté. Jean-Charles Prérat est mis en examen dans l'affaire de l'évasion meurtrière de Mohamed Amra en mai 2024. Ce sont les premières élections législatives en Russie depuis le début de la guerre en Ukraine. Les bureaux de vote ouvrent aujourd'hui. Seules des formations soutenant Vladimir Poutine et la guerre en Ukraine ont été autorisées à concourir. L'opposition ayant été écartée, le scrutin se tient jusqu'à dimanche. Et puis c'est le jour J pour Zinedine Zidane. Le tout nouveau sélectionneur de l'équipe de France de football dévoile à 18h sa liste de joueurs retenus pour les prochains matchs en Ligue des Nations. Les Bleus joueront en Turquie le 25 septembre, puis en Belgique 3 jours plus tard. Excellente matinée à tous.
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3: Bonjour à tous et bienvenue sur les ondes de Radio Alpes-Mancel 106.3 FM pour suivre l'émission Chansons Souvenirs. Une émission qui aujourd'hui, avec la participation de Berthe, Odile, Jocelyne et Jean-Pierre, ne va pas vous laisser au sec. Ça mérite une explication, Martine.
4: Tu as raison, Stéphane. Je vous explique. Toutes les chansons de cette émission vont évoquer le temps. Orage, pluie, vent, neige, pour finir avec le soleil quand même. L'histoire de la prévision du temps remonte à des temps immémoriaux, avec les oracles et les devins. Elle ne fut pas toujours bien vue, mais aussi une loi anglaise de 1677 condamnée au bûcher les météorologues taxés de sorcellerie.
3: Les temps ont bien changé, heureusement, mais sachez que cette loi ne fut abrogée qu'en 1959. Je vais en profiter pour vous donner quelques citations. Ludwig van Beethoven disait « L'orage est mon domaine et quand le vent se lève, mon âme tourbillonne ». En voilà une autre. Elle est signée Jules Renard. « Le soleil se lève avant moi, moi je me couche avant lui ». Du coup, nous sommes quittes. Allez, une petite dernière, elle est signée Bob Dylan. « T'as pas besoin de Monsieur Météo pour savoir d'où vient le vent ».
4: Ce n'est pas de Monsieur Météo que nous avons besoin, mais de Seigneur Météo, chanté par Carlos en 1974, dont Joe Dassin avait signé la musique et Claude Lemel les paroles.

0: Elle est née en décembre 1947 à Vérone, en Italie. C'est Gigliola Cinquetti. En 1964, elle participe au concours de l'Eurovision et remporte la première place pour l'Italie avec Nono Letta. De 1968 à 1973, Gigliola Cinquetti ne manque aucune édition du Festival de San Remo. En 1969, elle obtient sa meilleure place en remportant la sixième position avec la chanson La Pioggia, qui sera un grand succès commercial et sera traduite en français sous le titre de L'Orage. Et c'est ce titre que Berthe a choisi d'interpréter. Bonjour Berthe.
1: Bonjour Jean-Maurice.
0: Nous devons cette adaptation française à Jean-Michel Riva et Franck Thomas.

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1: Merci pour cet orage, Berthe, qui fut également repris par France Gall en 1969. Mais revenons à Gigliola Cinquetti. En 1969, elle chantait aussi « Vol, petite hirondelle », signée par Pila et Charles Level pour les paroles françaises.

nous sommes dans les intempéries, je vais vous parler d'un autre orage, celui chanté, écrit et composé en 1959 par Monsieur Georges Brassens. C'est une chanson d'amour, impromptu à la manière de Georges Brassens, où l'on y retrouve des jeux de mots, des paroles poétiques et espiègles, et tout cela entre la foudre et les paratonnerres. Cet orage fait partie des succès emblématiques de la carrière de Monsieur Brassens. Allez, c'est parti pour l'orage.

0: Il a chanté de 1950 à 2004, année de sa disparition, en juillet à l'âge de 71 ans. C'est Alexandre Distel qui avait pris pour pseudonyme Sacha. Très bon guitariste, il a fait partie avec Henri Salvador des deux seuls artistes de variété française à figurer dans le dictionnaire du jazz. En 1970, Sacha Distel avait mis à son répertoire « Toute la pluie tombe sur moi », une chanson adaptée en français par Maurice Thézé, qui fut à l'origine de la carrière de Sacha. Et c'est pour rester dans le thème de cette émission que Odile a choisi ce titre. Bonjour Odile.
1: Bonjour Martine.
0: Allez Odile, il est temps d'ouvrir ton parapluie.

Merci Odile pour cette chanson de Sacha Distel. Si en 1970 il chantait « Toute la pluie tombe sur moi », 5 ans plus tôt, en 1965, il interprétait « Moi je chante sous la pluie », un titre signé par Pierre Delanoë.

0: Pierre Delanoë, en 1965, a signé « Moi, je chante sous la pluie » pour Sacha Distel, en 1972, il avait signé pour Joe Dassin « S'aimer sous la pluie ». Et elle fait bien sûr partie des plus de 5000 chansons qu'il a écrites au cours de sa carrière.
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Bon, mes amis, depuis le début de l'émission, nous n'avons eu que de la pluie et orage. Alors, je trouve qu'il est grand temps de se mettre au sec, avec quelques rayons de soleil. Ça va être chose faite avec une chanson que Nana Mouskouri, qui chantait en 1972, dont les auteurs-compositeurs sont Fernando Arbrex et Michel Jourdain. Il s'agit bien sûr de Soleil, Soleil, qui fait partie des plus de 1550 chansons enregistrées par Nana Mouskouri, qui a vu le jour en octobre 1934.

0: Désolé Stéphane, nous allons laisser ton beau soleil pour retrouver le vent, celui que Richard Anthony chantait en 1964 sous le titre « Écoute dans le vent ». Il s'agit là d'une adaptation française de Pierre Dorsey, d'une chanson écrite par Bob Dylan en 1962. Et aujourd'hui, c'est Jocelyne qui nous propose ce titre « Écoute dans le vent ». Bonjour Jocelyne.
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1: Merci Jocelyne pour cette chanson que Richard Anthony chantait en 1964. Et nous y allons y rester, mais avec le mauvais temps, puisqu'en 1962, il chantait « J'irai pleurer sous la pluie », un titre qu'il avait signé lui-même pour l'adaptation d'un titre de Everly E. Brothers.

0: Après l'orage, la pluie, le vent, voire même le soleil, c'est le moment de parler des nuages et autres définitions. Bien sûr, il y a les cirrus, les cumulus et les nimbus, entre autres. Mais il y a le mot nuage, employé dans bon nombre d'expressions, comme un nuage de lait dans le café, être la tête dans les nuages, pour Jean-Maurice, pour une personne rêveuse, ou encore avoir un nuage devant les yeux, pour une personne qui ne veut pas voir l'évidence d'un sujet.
1: Et puis, il y a des nuages blancs, gris, menaçants, ou tout petits, comme celui que nous chante Luis Mariano, signé Louis Francis Lopez et Raymond Vinci, sous le titre « Un petit nuage ».

0: Bon, les amis, à force de pluie, d'orage et de mauvais temps, il fallait bien que ça arrive. Il y a de la gadoue et c'est le moment pour nous d'écouter celle née le 15 novembre 1932 à Ewell, en Angleterre, Madame Petula Clark, qui chante depuis 1942. En effet, à l'âge de 10 ans, en pleine guerre mondiale, elle participe à une émission sur la radio BBC, dans laquelle des enfants chantent ou lisent des messages destinés aux soldats engagés dans les forces armée. Elle séduit l'auditoire et voilà les débuts de cette toute jeune carrière.
1: En 1966, Petula Clark interprète une

La pluie s'est transformée en neige, et oui, ça devait arriver, et ça va être le moment d'écouter la chanson considérée comme le succès qui a fait connaître Salvatore Adamo, sorti en Belgique en 1963, et qui arrive en France en plein été 1964, malgré les recommandations de ses producteurs qui lui conseillaient d'attendre l'hiver, car le titre c'est précisément Tombe la neige. Aujourd'hui, pour chanter ce Tombe la neige, nous avons Jean-Pierre accompagné de sa guitare.

Merci pour ce titre de Salvatore Adamo, Jean-Pierre. Et pour rester dans le sujet de cette émission, Adamo nous propose d'accrocher une larme au nuage, parue dans son répertoire en 1967.

Avant de retrouver le beau temps, nous allons partir pour Venise avec Jacqueline Dulac, née en octobre 1934 à Vichy. En 1967, elle interprétait une chanson signée Michel Sanlis et Francis Lay, « Venise sous la neige ».

Il y a une expression qui dit « Après la pluie vient le beau temps ». Puis il y a aussi un roman édité en 1871 de la comtesse de Ségur qui a pour titre « Après la pluie, le beau temps ». Il y a également une chanson interprétée par les sœurs Étienne qui porte le même titre. Alors sans plus attendre, écoutons « Après la pluie, le beau temps » chanté par Louise et Odette Étienne.

Cette émission Chanson Souvenir, version intempérie, s'achève. Mais sur Radio Alpes-Mancelle, 106.3 FM, tout se termine sur une note joyeuse et positive. Alors après avoir remercié Berthe, Odile, Jocelyne et Jean-Pierre pour leur participation, nous allons finir avec du soleil, celui que Annie Cordy nous propose et qui brille. Bisous à tous et bonne écoute.

Bonjour à tous. Olivier Faure appelle à ne pas être gouverné par la peur. Selon Jordan Bardella, la situation est grave. Les principaux représentants des partis politiques sont à l'Élysée aujourd'hui pour parler de la crise du carburant. Une réunion organisée par Emmanuel Macron. Il devrait ainsi évoquer la dégradation rapide de la situation internationale et ses conséquences en France sur la sécurité et l'énergie. Dans ce contexte, l'aide pour les grands rouleurs ne s'arrêtera pas le 30 septembre. C'est ce qu'assure ce matin sur TF1 le ministre du Commerce Serge Papin. Le dispositif de soutien face à la flambée des prix de l'essence pourra cependant évoluer. Pour le moment, 1,5 million de personnes sur 3 millions d'éligibles l'ont demandé. En parallèle, Sébastien Lecornu cherche à réaliser 54 milliards d'euros d'économies dans le budget de l'État pour 2027 et les retraités sont appelés à participer à l'effort collectif. Le Premier ministre envisage une désindexation des pensions par rapport à l'inflation, à la suppression d'un abattement. Il évoque aussi le gel du point d'indice des fonctionnaires qui devrait rapporter 2 milliards d'euros. Une mesure qui fait déjà réagir. La secrétaire de la CGT, Sophie Binet, dénonce un scandale. Elle estime que depuis 2017, les fonctionnaires ont déjà perdu plus de 16% de pouvoir d'achat et ce sera, selon elle, 3% de plus l'année prochaine avec l'inflation. Le syndicat appelle à nouveau à une journée noire de grève le 29 septembre prochain. Dans le reste de l'actualité, Cédric Jubilard entendu par la justice aujourd'hui, c'est ce que rapportent plusieurs médias. Le Tarnais, condamné à 30 ans de réclusion pour le meurtre de sa femme Delphine en décembre 2020, doit être auditionné par une magistrate chargée de l'instruction. Il devra donner des détails sur la nuit du drame après ses aveux formulés cet été. Selon la Dépêche du Midi, Cédric Jubilard a été extrait ce matin de la prison de Toulouse-Seyss où il est actuellement incarcéré. Et puis on termine avec le football car c'est l'heure du choix pour Zinedine Zidane, le tout nouveau sélectionneur de l'équipe de France de football dévoile à 18h ce soir sa toute première liste depuis sa nomination. Une liste de joueurs retenus pour les prochains matchs en Ligue des Nations. Excellente fin de matinée à tous.

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0: 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Alors que l'été se termine et que l'automne pointe à l'horizon, profitons de ces journées de septembre pour nous balader. Et on retrouve Vanessa à l'Office de Tourisme Haute-Sarthe-Alpes-Mancelles qui vous a sélectionné le meilleur des idées de sortie. Bonjour Vanessa.
1: Bonjour à vous et bonjour à tous vos auditeurs. Alors comme d'habitude, je suis ravie de vous retrouver sur votre antenne pour vous lister en quelque sorte tous les événements à venir. Et on aura pas mal de choix parce que s'il fait beau, on pourra rester en extérieur. Et s'il fait moins beau, on a quand même quelques animations et notamment les lotos qui refont leur apparition. Alors, du jeudi 17 septembre au dimanche 20 septembre, vous aurez le festival de Vivoin de la musique classique à l'honneur avec de très très beaux concerts. Si vous êtes intéressé, surtout ne manquez pas de venir récupérer le programme à l'Office de Tourisme ou directement sur le site www.festival-vivoin.fr. Vous pouvez découvrir cette programmation extrêmement riche, mais aussi pourquoi pas acheter vos billets dès à présent. Donc je vous rappelle, le festival de Vivoin, la musique classique à l'honneur. Le vendredi 18 septembre, nous aurons du cinéma à la salle Loisirs et Culture de Beaumont-sur-Sarthe à 20h30. Le film s'intitule Tomber du ciel. Sur cette même date, vous aurez une soirée moule frites au restaurant Le Belém à Fresnay-sur-Sarthe. C'est à partir de 19h et c'est 19€ par personne, bien évidemment, exclusivement sur réservation. Vous aurez le samedi 19 septembre un loto animé par Annick Dutertre. Ce sera bien évidemment en soirée sur la commune de Sougé-le-Ganelon. C'est organisé par l'association des Roules Molo. Sur cette même date et à l'occasion des Journées européennes du patrimoine, l'Office de tourisme des Alpes-Mancelles, en partenariat avec le parc naturel Géoparc Normandie-Maine, ainsi que l'association Mémoire et patrimoine de Sougé et la commune de Sougé, eh bien nous vous proposons une balade commentée intitulée Les patrimoines de Sougé. Les patrimoines vont être à la fois naturels, mais aussi architectural et historique. Alors vous avez deux départs pour cette visite, un premier à 14h, puis un autre à 16h. Ces visites sont gratuites, uniquement sur inscription, puisque les places sont limitées. Et pour votre inscription, c'est très simple, eh bien vous contactez notre office de tourisme. Donc ce sera le samedi 19 septembre. Bien évidemment, je viens de l'évoquer, ce sont les journées du patrimoine. Donc on a dès à présent un très beau programme à votre disposition que j'aurai la chance de vous présenter lors d'une prochaine émission. On revient au samedi 19 et dimanche 20 septembre. Vous avez pour les sportifs le Alpes-Mancelles Gravel Bike et c'est la 5e édition. Alors accrochez-vous. Parce que si vous le voulez, le samedi, vous avez un départ pour 200 km. Vous avez bien entendu 200 km sur la journée du samedi 19 septembre. Le dimanche, vous avez deux départs, un de 80 ou 110 km, ce qui est déjà pas mal aussi. Donc voilà, si vous êtes intéressé, surtout n'hésitez pas à vous inscrire. C'est sur le lien Sport Connect. Si vous voulez plus d'informations, n'hésitez pas à nous contacter et c'est organisé par Alpes-Mancelles Gravel Bike. Le dimanche 20 septembre, vous aurez le retour des puces de Fresnay. Je vous rappelle qu'elles se déroulent toute la journée du dimanche de 8h à 18h. C'est place Bassoum, c'est bien évidemment à Fresnay-sur-Sarthe et c'est organisé par la municipalité. Sur cette même date, vous aurez une fête à Saint-Aubin. D'ailleurs, la fête s'intitule tout simplement Saint-Aubin en fête. Cette fête se déroulera de 9h à 18h avec différentes animations, notamment un marché de producteurs et d'artisans et créateurs, un vide-grenier et puis des Olympiades. Donc si vous êtes intéressé pour vous inscrire à ces Olympiades par équipe, surtout n'hésitez pas, c'est dès à présent, il faut vous inscrire au 06 80 56 69 17. Bien sûr, pour les autres, vous pourrez assister au spectacle. Toute la journée, vous aurez aussi de la restauration sur place et c'est organisé par le comité d'animation. Le 21 septembre, qui est un lundi, vous aurez du cinéma à Fresnay-sur-Sarthe à la salle André Voisin à 20h. Le film s'intitule s'intitulera « Fils de personne ». Le samedi 26 septembre, vous aurez un loto animé par Ludo. Ce sera la salle loisirs et culture de Beaumont-sur-Sarthe avec les jeux qui débuteront à 20h et c'est organisé par le BSA. Sur ce même samedi soir, vous aurez du cinéma à Fresnay-sur-Sarthe avec le film « La bataille de Gaulle, l'âge de fer ». C'est la première partie de ce très beau film. La deuxième viendra au mois d'octobre. Les séances de cinéma le samedi, c'est à 20h30 et c'est bien évidemment toujours à la Saint-André-Voisin de Fresnay. Tout le week-end, samedi 26 et dimanche 27, vous aurez les rencontres de Saint-Céleri. Ce sont les artistes girois, mais aussi leurs amis qui exposent partout dans le village. Et c'est tout le week-end de 10h à 18h. Donc surtout, n'hésitez pas, l'occasion de découvrir ou redécouvrir ce plus beau village de France qui est Saint-Céleri-le-Gérais. Le dimanche 27 septembre, nous aurons un loto animé par Annick Dutertre. Ce sera à la salle de la cantine de Gênes-le-Gandelin. Les jeux débuteront à 14h et c'est organisé par Génération Mouvement. En fin d'après-midi, à 17h, vous aurez du cinéma à Fresnay-sur-Sarthe à la salle André Voisin avec le film intitulé « De la comédie française ». Quelques petits rappels d'exposition puisque nous avons la chance encore de pouvoir profiter de certaines. Celle qui s'achèvera assez vite maintenant puisqu'elle s'achève le 15 septembre, c'est le parcours artistique frénésique. Je vous rappelle que ce parcours artistique se développe dans différentes boutiques de la commune de Fresnay-sur-Sarthe, mais aussi la médiathèque. Parmi ces boutiques, vous avez aussi l'office de tourisme, donc surtout n'hésitez pas à profiter de cette exposition, en quelque sorte en itinérance. Sachez aussi que plusieurs œuvres sont possibles à l'achat, si vous le souhaitez, donc n'hésitez pas à venir découvrir celles qui sont exposées chez nous, mais également à la médiathèque, mais aussi à la librairie ou à l'épicerie bio de Fresnay, entre autres, pour ne citer que. Vous avez aussi d'autres expositions qui sont encore visibles, celles au prieuré de Vivoin, qui court jusqu'au 11 octobre, qui s'intitule Apocalypse 1-14-21. Cette exposition est ouverte tous les week-ends, l'après-midi. Vous avez également l'exposition à la galerie Arsarthe, qui est à Fresnay-sur-Sarthe. Et cette exposition est visible jusqu'au 27 septembre et c'est une exposition de poterie de Nathalie Gelé. Je termine par vous dire que vous savez sans doute que l'Office de tourisme fait plusieurs billetteries, et notamment pour ses associations locales, et notamment vous avez la billetterie ouverte pour le concert d'orgue et voix avec le chœur départemental de la Sarthe, mais aussi la chorale Ophélia et l'organiste Philippe Bataille. Donc ça, ce sera le dimanche 4 octobre. Les billets sont en vente ou en pré-vente à l'Office de tourisme. Donc surtout, n'hésitez pas, c'est 12€ en pré-vente. Et sachez que si vous les achetez sur place, ils passeront à 14€. Donc n'hésitez pas à passer à l'Office de tourisme. Et puis aussi, je vous rappelle, la tombola pour fêter les 30 ans de l'école de peinture des Alpes-Mancelles qui court encore pour plusieurs semaines. Je vous rappelle que grâce à un simple ticket de tombola, vous pouvez vous voir offrir une œuvre d'un artiste local. Donc surtout, pour tous les détails, n'hésitez pas à venir nous voir, un petit ticket et en échange, une belle œuvre. Voilà, je vous ai tout dit pour le programme.
0: Eh bien, merci Vanessa pour ce beau programme, donc en perspective pour ce mois de septembre. Je vous laisse terminer en nous communiquant les jours et horaires d'ouverture de l'Office de tourisme.
1: Alors oui, bien sûr, au mois de septembre, quelques petits changements se sont opérés effectivement dans nos ouvertures. Pour le bureau de Beaumont-sur-Sarthe, il est ouvert du mardi au vendredi de 10h à 13h et de 14h à 18h. Notre bureau de Fresnay-sur-Sarthe est ouvert du mardi au samedi. D'abord, du mardi au vendredi de 10h à 13h et de 14h à 18h et le samedi encore en continu de 10h à 17h. Et puis notre bureau de Saint-Léonard-des-Bois pour son dernier mois d'ouverture est ouvert les mercredis, vendredis, samedi et dimanche de 10h à 13h et de 14h à 18h.
0: Merci, je vous souhaite une belle journée. Je vous dis à très bientôt sur l'antenne de Radio Alpes-Mancelles.
1: À bientôt, merci.

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2: Suivons notre balade sur le territoire du Maine-Saônois, où on a le plaisir d'accueillir sur l'antenne de Radio Alpes-Mancel Raïssa, qui va vous proposer donc les idées de sortie à faire sur ce territoire. Bonjour Raïssa.
3: Bonjour à toutes et à tous. Aujourd'hui, on sort les agendas et autant vous prévenir tout de suite, entre patrimoine, sport, exposition et fêtes de village, la deuxième moitié du mois de septembre s'annonce plutôt riche en Maine-Saônois. Donc on commence tranquillement avec un peu d'art. Il y a deux expositions qui sont actuellement disponibles à découvrir dans les offices du tourisme du territoire. Donc, à ma mère, vous avez jusqu'au 30 septembre pour découvrir les sculptures de Catherine Mouille, qui est une sculptrice animalière installée à Beaufet. Elle travaille l'argile et elle joue avec les pigments naturels ou encore la métallisation à froid pour donner à ses créations l'apparence du bronze. Donc, l'exposition est en accès libre à l'office de tourisme de ma mère. Et si vous passez du côté de Bonnétable, un autre univers est à découvrir avec Porte du Monde de Christian Champagne, visible jusqu'au 27 septembre au Jardin Potager. Donc c'est un ancien ingénieur qui est devenu sculpteur plasticien. Il crée des architectures en miniature en terre cuite, donc les façades, chapelles, bâtiments inspirés de lieux réels ou complètement sortis de son imagination. Donc là aussi l'entrée elle est libre. Dans un tout autre domaine, on parle à présent des Greeters. Plusieurs autres rendez-vous sont prévus sur cette période. Donc les mardis 15 et 29 septembre, Thierry vous emmène à Saint-Côme-en-Véret dans les pas d'un soldat américain. Une balade autour du devoir de mémoire et de l'histoire de Robert Lloyd à Hall. Rendez-vous à 15h pour environ 2h30 de découverte. On continue avec l'un des plus gros rendez-vous culturels de cette période, Ma mère en scène, du 17 au 20 septembre au théâtre municipal de Ma mère. Pour cette 9e édition, le théâtre amateur et professionnel prend possession de la ville pendant 4 jours avec plusieurs compagnies et des univers différents. L'entrée aux représentations se fait au chapeau, mais il y a un pass week-end qui est également proposé à 40 euros. Et justement, le week-end des 19 et 20 septembre, impossible de parler du territoire sans évoquer les journées européennes du patrimoine. Là, le programme est particulièrement riche. Églises, châteaux, jardins, demeures, musées, de nombreux lieux ouvrent leurs portes à travers tout le Maine-Saônois. Le programme complet des journées du patrimoine est disponible à l'office de tourisme et sur notre site web. Donc toujours le samedi 19 septembre, petit détour gourmand à Nogent-le-Bernard avec le marché des producteurs locaux et artisans de 17h à 19h30, place de l'église. On retourne à Saint-Côme-en-Véret. Deux expositions sont à découvrir à partir du 19 septembre et jusqu'au 4 octobre. Donc la première, Art du Bois, prend place à la salle Atlantis. Deux artistes, Titin Art et Dominique Daudier, y présentent leur création autour du matériau que l'on connaît tous, mais qui peut prendre des formes assez surprenantes, que j'ai nommé le bois. L'exposition est gratuite et ouverte du lundi au vendredi de 16h à 18h, le samedi de 10h à midi, le dimanche de 16h à 18h, avec une ouverture toute la journée, le dimanche 27 septembre. Et on reste à Saint-Côme, mais cette fois-ci pour remonter quelques siècles en arrière avec l'exposition « Les pionniers du verret en Nouvelle-France au XVIIe siècle ». Une exposition qui nous emmène sur les traces de ces habitants du verret partis tenter l'aventure outre-Atlantique en Nouvelle-France au XVIIe siècle. Le lendemain, donc dimanche 20 septembre, place au sport avec les foulées de l'abbaye de Perseigne à Neufchâtel-en-Saônois. Au programme, on a un trail de 25 km, un parcours de 10 km et des courses pour les enfants. Et l'après-midi, une randonnée pédestre de 10 km pour ceux qui aiment la forêt mais un peu moins les chronomètres. Et le samedi 26 septembre, on tend l'oreille du côté de Courcival avec la rencontre « Le chant des oiseaux » ce qu'ils disent vraiment, à 16h au chalet. Cette rencontre, animée par Damien Brillet, permettra de mieux comprendre leur chant, leur parade, leur territoire et aussi leur accent. Donc enfin, les 26 et 27 septembre, le week-end sera encore bien rempli. À Marolles-les-Braux, une exposition de peinture, photographie, sculpture et art décoratif vous attend, salle de Jean de la Fontaine, de 10h à 18h. Et du côté de Saint-Côme en Verret, ce sera également le Verret en fête tout au long du week-end. Et voilà pour cette deuxième moitié du mois de septembre. Donc, vous l'aurez compris, entre théâtre, patrimoine, nature, sport, fête, exposition. Le plus difficile ne sera pas de trouver quelque chose à faire, mais plutôt de choisir parmi cette panoplie de choses à faire.
2: Merci à vous Raïssa pour ce programme donc bien chargé pour ce mois de septembre. À nos auditeurs de choisir leur destination, et si toutefois ils avaient loupé quelques informations, ils peuvent éventuellement vous rendre une visite à l'office de tourisme, et d'ailleurs on va communiquer les jours et horaires d'ouverture de l'office de tourisme.
3: Donc au mois de septembre, l'office de ma mère nous accueille du lundi au vendredi de 10h à 12h30 et de 14h30 à 18h. Le samedi de 10h à midi et de 14h30 à 17h, ainsi que le dimanche de 10h à midi.
2: Merci à vous, je vous dis à bientôt sur l'antenne de Radio Alpes-Mancelles.
3: Merci.

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1: Terminons les ondes en balade sur le territoire Maine-Cœur de Sarthe où Harmonie nous a préparé donc un programme avec une petite saveur d'automne. Bonjour Harmonie.
2: Bonjour. Alors, ben voilà, déjà 10 jours que les enfants ont repris le chemin de l'école, les activités extrascolaires sont lancées, les agendas se remplissent et les parents courent dans tous les sens. Alors, pour souffler un peu, voici quelques idées de sorties à faire près de chez vous en Maine-Cœur de Sarthe. On commence avec le vendredi 18 septembre à 20h, la commune de Saint-James-sur-Sarthe, en partenariat avec Cinéambule, propose la projection du film « L'abandon » de Vincent Garanque, consacré à Samuel Paty. La séance aura lieu à la salle des fêtes. Le tarif est un tarif unique de 5,50€ par personne. Les 19 et 20 septembre, place aux journées européennes du patrimoine, la fonderie d'Antoignet à Saint-James-sur-Sarthe ouvrira ses portes. Deux voitures d'exception y seront présentées. La Chenard et Walker, sœur de la voiture victorieuse des 24 heures du Mans en 1923, et la Rondeau M382, gagnante de l'épreuve en 1980. Le musée de la fonderie sera également accessible de 14h à 18h, au tarif unique de 2€. Toujours à Saint-Jean, l'association des forgerons d'Antoignet proposera une exposition intitulée « Saint-James-sur-Sarthe, ses commerces et son artisanat à travers le temps » à la salle des fêtes. Ouverture le samedi à partir de 14h et le dimanche de 10h à midi, puis de 14h à 18h. À Saint-Jean-d'Assé, l'église Notre-Dame-des-Champs accueillera des visites commentées le samedi 19 septembre de 14h à 18h. L'entrée est libre. Le lendemain, le dimanche 20 septembre à 16h, elle recevra le spectacle musical Balade en fanfare dans les Balkans de la troupe Saperlipopeste. Participation au chapeau. Toujours le dimanche 20 septembre, la rétro-motocyclette sartoise organise une balade de motos anciennes. Les passionnés pourront admirer les véhicules exposés au vieux moulin de Neuville le matin, puis à la Trugale à l'heure du déjeuner. Le parcours de 130 km traversera de nombreuses communes du territoire, notamment Neuville-sur-Sarthe, La Bazoge, Saint-Jean-d'Assé, Joué-l'Abbé, La Guierche, Ballon-Saint-Marc, Théier, Saint-James-sur-Sarthe et Souillé. Tous les horaires sont à retrouver sur le site internet du club RMS. Le samedi 26 septembre, l'association Les Rois de la Pente organise une grande course de caisse à savon à Joué-l'Abbé de 10h à 23h30 dans une ambiance familiale et conviviale. Le même soir, le comité des fêtes de Ballon-Saint-Marc invite les gourmands à son repas d'enfant. Au menu, couscous avec apéritif et café offert. Tarif 25€ par personne. Les réservations sont possibles auprès du comité des fêtes ou auprès de moi à l'office de tourisme. Si la danse n'est pas votre tasse de thé, direction La Bazoge pour un spectacle cabaret proposé par la compagnie Les Divines Fantaisies. Rendez-vous à l'envol à 20h30 pour un tour du monde haut en couleur. Les tarifs sont de 15€ pour les adultes et 7€ pour les enfants de moins de 12 ans, ainsi que pour les personnes en situation de handicap. Enfin, le dimanche 27 septembre, rendez-vous à la Guierche pour les Virades de l'Espoir. De nombreuses activités sportives seront proposées, randonnée VTT, marche, course à pied, zumba, tournoi de football en famille et randonnée familiale. Même sans participer aux épreuves, vous pourrez profiter d'une journée riche en animation avec les concerts des grands gamins et des chansonneurs, des percussions brésiliennes, une initiation à la line dance, ainsi que de nombreuses animations, des gens en bois, tombola, vannerie, fabrication de pop-corn, vélo smoothie et bien d'autres surprises. Buvettes et restaurations seront évidemment présentes toute la journée.
1: Voilà de nombreuses idées de sorties à faire sur le territoire Maine-Cœur de Sarthe, en famille ou entre amis. On en profite. Est-ce qu'on peut communiquer jour et horaire d'ouverture d'office de tourisme et vos contacts téléphoniques pour les personnes qui souhaiteraient plus d'informations?
2: Alors, nous sommes ouverts les mercredis et vendredis de 9h à 12h30 et de 14h à 17h30 et les samedis de 9h à 12h30 et vous pouvez me joindre au 02 43 27 35 30.
1: Merci Harmonie, je vous souhaite une belle journée, je vous dis à bientôt.
2: Merci, avec plaisir, à bientôt.
1: Au revoir.
2: Bon, au revoir.

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0: Alors, monsieur Daujard, bonjour.
1: Bonjour, madame Joséphine.
0: Pour commencer, pouvez-vous nous présenter cette association et nous raconter comment est née cette volonté de sauvegarder le patrimoine de Douillet-le-Joly?
1: Oui, tout à fait. Notre association s'est créée juste une semaine avant le comice agricole de Douillet-le-Joly, ce qui fait qu'on a eu très peu de temps, bien sûr, pour faire certaines choses. Mais bon, ça y est, c'est parti. Puis nous sommes très contents d'associer cette nouvelle association mémoire et patrimoine des Douillet-le-Joliens et des Douillet-le-Joliennes, nom qui a été donné et qui représente tous les habitants de Douillet-le-Joly. Le siège social de cette nouvelle association va être mis avec le siège social de la première association avicole des Alpes-Mancelles et de ses environs, dont 4 places du Bois Fade, le Petit Étang, dans la salle Renaud Paulin, qui était à l'origine, lui aussi, président, cofondateur de l'association avicole, avec moi. Suite à son décès,

0: malheureusement, bon, j'ai dû prendre les rênes tout seul. Et à présent, ça fait 13 ans que nous existons. Ça marche gentiment. On a eu des petits soucis au moment du Covid, bien sûr, comme tout le monde, malheureusement. Mais on est bien reparti et ça fait plaisir. Donc, pour en revenir à notre nouvelle association Mémoire et Patrimoine, je suis très heureux et j'en suis pas le seul, puisque déjà beaucoup d'habitants se sont joints à notre histoire du patrimoine qu'on va restaurer petit à petit, selon l'argent qu'on va récolter, selon les fonds d'État et puis tout ce qu'on va pouvoir récolter, bien sûr.
1: Alors vous êtes à l'origine de cette association. Qu'est-ce qui vous a personnellement poussé à vous mobiliser pour le patrimoine de la commune ?
0: En fait, ça va valoriser surtout nos maisons d'habitation proprement dites. Parce que malgré tout, on a beau dire, on a beau faire, en sauvegardant le patrimoine, ça va donner de la valeur financière aussi à nos maisons d'habitation. Faut surtout pas l'oublier. Et comme l'a dit monsieur le curé de Fresnay sur ça, le jour de la messe au comice, le jour du comice, le dimanche, il a dit que c'était une très belle association qu'allait se créer pour le bonheur de tout le monde, de tous ses habitants. Et c'est vrai.
1: Alors pourquoi il est important, selon vous, de créer une association spécifiquement dédiée à la sauvegarde du patrimoine de Douai-le-Joli ?
0: Ben, ne serait-ce que pour favoriser la restauration et la mise en valeur de l'histoire et du patrimoine de la commune de Douai-le-Joli, à l'accessibilité de ce patrimoine qui va concerner notre église, qui porte le nom de l'église Saint-Pierre, qui est du XIe siècle. C'est très important. Elle est malgré tout à la fois simple mais aussi jolie. La toiture a été entièrement refaite par notre ancien maire, M. Rombleville, à l'époque. Et c'était une très belle chose de ce qu'il a fait là, bien sûr, sans compter d'autres choses aussi qu'il a fait, puisqu'il avait restauré la toiture de notre lavoir, qui se trouve à côté de la prison. Une prison, oui, me direz-vous, ça fait drôle. Oui, elle est toute petite, c'est vrai, mais il y a quand même un côté homme et un côté femme. Donc, ben, on espère bien qu'on pourra faire quelque chose dans une des deux pièces qu'on pourra exposer les photos de notre patrimoine sur des grilles contre le mur de une pièce. On choisira sûrement le côté femme, ce sera la porte en bois blanche, et pour les hommes, c'est la porte en fer de couleur bleu ciel. Voilà, ce sera comme ça. Alors, si on peut le faire, ben, on va le faire. Et puis, on mettra aussi une plaque sur le devant de la porte d'entrée de l'église pour honorer M. Maurice Chevalier, notre ancien curé, qui a été curé à Douai-le-Joli, puis après ailleurs, pour terminer sa carrière à Sougé-le-Ganelon. Donc, ce père curé a été très estimé par beaucoup d'habitants. Et il faut reconnaître que c'était vraiment quelqu'un de vraiment sympa, accessible à tous, sans chichi, sans rien. Et voilà, j'aurais honoré sa mémoire en posant une plaque pour lui, pour l'honorer.
1: Y a-t-il aujourd'hui des bâtiments ou des éléments du patrimoine qui sont en danger et qui nécessitent une intervention urgente ?
0: Oui, bien sûr, oui. La prison, par exemple, qui se situe juste à côté du lavoir. Il y a aussi certains calvaires qui sont prêts à s'écrouler, qui étaient en bois, il faudrait refaire la croix, voire le muret, bien sûr. Nous avons des puits aussi, en face de chez moi, dans la cour de l'ancienne mairie, il y a un puits, et il commence à se fissurer, à s'ouvrir. Il a été nettoyé, mais il va falloir le restaurer, faire les joints, pour pas que ça s'abîme, que ça n'éclate pas par la pluie au moment de l'hiver. C'est très important de sauvegarder tout ça. Il y aura aussi le paysage qu'il faudra essayer de maîtriser pour ne pas qu'il soit abattu ou transformé. Nous avons quelques arbres remarquables qui vont être déclarés, bien sûr, en arbres remarquables sur notre commune, et c'est très bien.
1: Est-ce que vous avez également un travail de recherche historique et de mémoire auprès des habitants et des anciens de la commune?
0: Non, pas encore, parce que pour l'instant, certaines personnes de la commune ne souhaitent pas adhérer à notre association pour diverses raisons. Personnellement, ma foi, c'est leur problème, c'est eux, voilà, qui décident, c'est pas moi. Ils veulent venir, ma foi, moi, je suis prêt à les accepter, bien entendu, on peut parler, c'est pas interdit, c'est une association. Tous les membres de cette association sont ouverts, très ouverts, à tout. Il suffit de parler, tout simplement.

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0: Et concrètement, quelles sont les actions que vous menez aujourd'hui pour préserver ce patrimoine?
1: Pour l'instant, on n'en est qu'au début. Elle vient de voir le jour, ça fait tout juste quelques jours avant le comice agricole de Douillet-Joly. Donc, faut laisser un peu le temps au temps de récupérer des cotisations par les habitants de la commune, d'une part, mais aussi par des habitants des communes aux alentours qui nous ont déjà fait le plaisir de nous verser une petite cotisation de 10 euros par an, ce qui nous fait très plaisir. Ces gens-là deviennent membres actifs à part entière, bien sûr. Nous leur faisons un reçu à chaque cotisation qu'ils peuvent déduire de leurs impôts. Voilà. Vous pourrez nous joindre bien soit par téléphone de l'association, puisque les deux associations vont fusionner ensemble au même siège social, comme je vous le disais au début, salle Renaud Paulin, mais ça n'empêche pas que les membres de l'association avicole et les membres de l'association Mémoire et Patrimoine gardent chacun leur asso.
0: Est-ce que vous organisez également des manifestations, des animations pour faire connaître ce patrimoine au grand public?
1: Oui, bien sûr, on a essayé de faire un petit quelque chose dans notre comice. On avait préparé des dessins pour les enfants sur l'association avicole, mais en même temps, on leur expliquait Mémoire et Patrimoine, ce que ça allait être et pourquoi ça allait être fait. Mais bon, avec l'appui qui nous est tombé sur le dos, ça a été vite terminé, malheureusement.
0: Comment fonctionne l'association? Combien de bénévoles sont aujourd'hui engagés à vos côtés?
1: Alors, l'association a donc son membre fondateur, c'est moi, voilà, et membre d'honneur, bien sûr. Vous avez une personne qui vient tout de suite derrière moi, c'est Madame Catherine Hamelin, qui est ma secrétaire. Monsieur Stéphane Busco, qui est mon trésorier. Monsieur Edgar Dessart, qui est secrétaire adjoint. Et monsieur Jean-Paul Cormier, qui est trésorier adjoint. Et c'est lui qui encaisse les 10 euros ou plus si ceux qui veulent nous donner plus, ou moins si ceux qui ont du mal à donner mais qui veulent participer quand même. Il n'y a aucun souci de ce côté-là. Les gens sont entièrement libres. Et j'y tiens énormément à ce qu'ils soient libres. Voilà, tout simplement. Il y a aussi, bien sûr, M. Jean-Luc Charpentier, notre maire, qui est membre de droit. Lui aussi, bien sûr, nous paiera sa cotisation pour être membre de droit.
0: Alors, la sauvegarde du patrimoine représente souvent un coût important. Comment financez-vous vos projets? Avez-vous besoin de dons ou de partenaires?
1: Ben oui, justement, c'est qu'on a besoin de dons, de legs, en espèces ou en chèques, enfin peu importe. Mais oui, on en a besoin. Bien sûr, peut-être même qu'un jour, on aura besoin d'un maçon ou de quelqu'un d'autre, un peintre qui pourrait nous donner éventuellement quelques heures de travail pour restaurer quelque chose, ou un menuisier qui pourrait nous faire une croix. Voilà, voyez-vous, c'est vraiment divers.
0: Alors comment ça se passe si l'on souhaite rejoindre l'association ou devenir bénévole?
1: Déjà, pour être membre, comme je vous l'ai dit, il faut avoir cotisé un minimum de 10 euros pour une année entière. Et puis bénévole, ça peut être gratuit. S'ils veulent être bénévole sans rien donner, pourquoi pas? Tout le monde n'a pas 10 euros à mettre non plus. Donc faut y penser.
0: Rappelez-nous le nom de l'association et pourquoi ce titre?
1: Alors, pourquoi ce titre? Donc tout d'abord, l'association par elle-même s'appelle Mémoire et Patrimoine des Doliagiens et des Doliagiennes. Ce nom a été donné parce que c'est tout simplement le nom des habitants, hommes et femmes, de notre commune. C'est leur nom. Donc voilà pourquoi qu'on a choisi ce nom-là. C'est bien précis, bien spécifique, bien sûr, pour notre commune.
0: Avez-vous le sentiment que les nouvelles générations s'intéressent à ce patrimoine et à cette histoire locale?
1: Je pense que oui. Oui, beaucoup de jeunes ne tiennent pas du tout à voir certaines choses disparaître. Même aussi simple que ça peut paraître. Oui, les gens y tiennent. Certains sont nés ici, partent après, mais reviennent aussi après leur travail, et donc ils sont attachés. Et comme tout être humain, on est tous attachés plus ou moins à ce qui nous a entourés pendant notre enfance.
0: Quels sont aujourd'hui vos principaux projets pour les prochains mois ?
1: Alors, ça va être de poser une plaque pour M. l'abbé Maurice Chevalier, juste à côté de la porte d'entrée de l'église sur la droite. Voilà ce qui est prévu. Et puis, la prison, si on pouvait déjà avoir l'autorisation de M. le maire de pouvoir peindre les deux portes, ça donnera déjà un petit cachet, de pouvoir ouvrir au public le jour du patrimoine à tout le monde en exposant des photos de tout le patrimoine de notre commune et puis d'expliquer certaines choses, malgré que je ne sais pas tout, puisqu'il va falloir aussi que j'apprenne certaines choses, étant donné que je ne suis pas né ici dans cette commune. C'est ma commune de cœur.
0: À plus long terme, comment imaginez-vous l'avenir de l'association et du patrimoine de Douillet-le-Joly ?
1: J'ai tout simplement confiance dans tous mes voisins qui m'entourent et puis tous les acteurs de la commune. J'ai confiance en eux. Ça ne peut être que très bien, comme l'a dit Monsieur l'abbé de Fresnay-sur-Sarthe. Ça ne peut être qu'une très belle chose et une très bonne chose. Voilà ce qu'il a dit.
0: Si vous deviez convaincre nos auditeurs de s'intéresser à votre association et de vous rejoindre, que leur diriez-vous ?
1: Eh bien, surtout n'hésitez pas. Et même si vous n'avez que le simple euro symbolique, eh bien, il n'y a aucun problème. On vous fera un reçu pour un euro symbolique.
0: Alors, si nos auditeurs souhaitent en savoir davantage sur l'association, découvrir vos actions et pourquoi pas vous rejoindre et vous aider à préserver le patrimoine de Douillet-le-Joly, comment peuvent-ils vous contacter ?
1: Par téléphone, déjà, au 06 41 54 19 86. Je leur demanderai juste pour quelle association ils souhaitent me parler, puisque maintenant il y a deux associations au même endroit, salle Renaud-Paulin.
0: Pour terminer, quel serait votre mot de la fin ?
1: Eh bien, ils peuvent m'écrire aussi. Il n'y a aucun souci, je répondrai à tous les courriers.

0: Merci Monsieur Daugeard d'avoir été avec nous pour nous faire découvrir votre engagement en faveur de la sauvegarde du patrimoine de Douillet-le-Joly. Préserver le patrimoine, c'est aussi préserver l'histoire, les souvenirs et l'identité d'un village pour pouvoir les transmettre aux générations futures. Je vous dis à bientôt.
1: Merci Madame.
0: Au revoir.
1: C'est gentil à vous. Au revoir.
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0: Bonjour à tous.
1: Les chefs de parti reçus à l'Élysée. Au menu des discussions, la situation internationale et ses conséquences sur la France, en particulier la hausse des prix des carburants liés au conflit au Moyen-Orient. Dans la cour de l'Élysée, le président du Rassemblement national, Jordan Bardella, indiquait qu'il allait demander au gouvernement une baisse des taxes sur le carburant. Le secrétaire national du Parti communiste français, Fabien Roussel, lui appelle à des mesures fortes et rapides face à la crise énergétique. Cédric Jubilard, entendu par une juge aujourd'hui pour tenter d'obtenir de nouvelles informations. 2 mois après avoir avoué le meurtre de sa femme Delphine il y a près de 6 ans à Cagnac-les-Mines, après une dispute, des ossements de l'infirmière ont été retrouvés cet été par les enquêteurs. Une reconstitution des faits est prévue début octobre et le procès en appel de Cédric Jubilard est prévu à partir de fin avril 2027. En première instance, il avait été condamné à 30 ans de réclusion criminelle. Ce drame dans le Val-de-Marne, la nuit dernière, un enfant de 7 ans a poignardé sa tante pour défendre sa mère lors d'une dispute familiale. La victime a succombé à ses blessures. L'enfant a été conduit avec sa mère à l'hôpital. Les Russes appelés aux urnes à partir d'aujourd'hui pour les élections législatives, les premières depuis le début de la guerre en Ukraine. Ce vote pour renouveler les 450 sièges de la Douma, la chambre basse du Parlement russe, est prévu pour durer jusqu'à dimanche. Le parti de Vladimir Poutine devrait l'emporter. Le seul parti frontalement opposé à la guerre en Ukraine n'a pas été autorisé à participer au scrutin. Et puis, il va se prêter à l'exercice pour la première fois. Le nouveau sélectionneur des Bleus, Zinedine Zidane, dévoilera en fin d'après-midi sa première liste de joueurs, avec peut-être quelques surprises par rapport à son prédécesseur Didier Deschamps. L'équipe de France débutera la Ligue des Nations dans une semaine avec un déplacement en Turquie. Quelques jours plus tard, les Bleus affronteront l'Italie ainsi que la Belgique à 2 reprises. Voilà pour l'essentiel de l'actualité. Excellent après-midi.
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1: De pauvreté augmente en Sarthe. Le Secours populaire français a lancé la semaine dernière sa campagne pauvreté précarité en dévoilant les résultats de son baromètre annuel Ipsos Secours populaire pour sa 20e édition. L'étude comprend un baromètre sur la perception de la pauvreté et de la précarité en France, et pour la 5e année à l'échelle européenne, cette année le focus se porte pour la première fois sur la précarité énergétique. L'INSEE, dans une étude publiée début juin, dit que la Sarthe est le département comportant le plus fort taux de pauvreté de la région. La métropole Mancelle est particulièrement concernée avec un taux de pauvreté de 19,7%. Le Secours populaire a constaté cette dégradation et a accompagné en 2025 13 800 personnes sur le département. Auparavant, on pouvait faire des compromis. Cette année, j'ai eu une facture de gaz qui est passée de 70 euros à 140 euros par mois. Pour ma fille, ça veut dire qu'il est impossible de partir en vacances ou d'avoir accès à des activités, estime Sarah, mère célibataire sans emploi à Saint-Longy. Jessica, mère de 5 enfants, confirme : sans emploi, j'ai connu une période difficile de 3 ans. Dans cette situation, il faut choisir entre payer les factures et faire plaisir aux enfants. Un grand nombre de personnes pourraient avoir accès à des aides, mais ne les demande pas par pudeur, par méconnaissance ou par peur de l'administration. Nous rencontrons également des personnes vivant en logements sociaux, parfois mal isolées, qui ont des factures d'énergie impressionnantes. Face à l'ampleur de la situation, le Secours populaire propose multiples formes de solidarité pour prendre en compte l'ensemble des besoins de la personne aidée. Aide aux démarches administratives, accès à la culture, aide au départ en vacances, aide matérielle, projet de développement de la confiance en soi, atelier bien-être, assurance scolaire, fourniture scolaire, etc. Pour faire un don et ou devenir bénévole dans l'une des 12 structures de secours populaire sur le département de la Sarthe, rendez-vous sur www.secourspopulaire.fr/72. Une vingtaine de policiers de la Sarthe à Paris pour réclamer plus de moyens. La colère enfle autant que les piles de dossiers sur les bureaux au Mans, mais aussi dans les deux autres commissariats de la Sarthe à Coulaignes et à Allonnes. Dans le cadre de la manifestation organisée mardi, une vingtaine de policiers sartois d'Alliance hors service ont rejoint les rangs du cortège national où 10 000 fonctionnaires de police ont défilé des Champs-Élysées à l'Assemblée nationale. Dans le viseur des agents, des revalorisations salariales et des primes de risque, une amélioration des conditions de travail ou encore une reconnaissance accrue. En Sarthe, près de 400 fonctionnaires travaillent dans la police, dont 296 policiers. Il nous manque une quarantaine de policiers, ça nous permettrait de sortir la tête de l'eau. Mais la policière évoque une activité en augmentation constante au Mans. L'affaire Liana est passée par là avec une charge mentale énorme en judiciaire. On essaie de prioriser tout ce qui a trait au viol, aux agressions sexuelles et surtout sur les mineurs. Quand vous avez un policier qui a 160 dossiers sur son bureau, il ne peut pas traiter les 160 dossiers. En même temps, on essaie d'expliquer qu'on fait au mieux, mais c'est compliqué pour une victime de l'entendre, relate l'ex-agente en brigade des mineurs. De leur côté, 5 policiers de la Sarthe, syndiqués à unité, ont participé lundi 14 septembre à Caen à un mouvement social dans le cadre des lundis de la colère. Il devrait être une dizaine le 28 septembre à Rennes, une quinzaine le 5 octobre à Nantes. La manifestation de mardi ne sera pas juste quelque chose de ponctuel, ça va durer dans le temps jusqu'à ce qu'on soit entendu, avertit Anna Berthe. Suppression de courses hippiques, il ne faut pas faire n'importe quoi. Alors que France Gallo envisage de supprimer dès 2027 130 courses réservées aux galopeurs dans 31 hippodromes en France, les présidents membres de la fédération Anjou-Maine Centre-Ouest vont se réunir samedi à Senones en Mayenne. Nous voulons discuter de ce que l'on peut faire, explique Bruno Hiver, vice-président de la fédération qui rassemble 33 hippodromes dans 6 départements, Sarthe, Mayenne, Maine-et-Loire, Indre-et-Loire, Loire-et-Cher et Vienne. Les présidents des hippodromes concernés seront présents, ceux qui risquent de perdre des journées comme Ciel Guillaume ou ceux qui risquent d'en gagner comme Sablé sur Sarthe, soit une dizaine environ sur les 6 départements, estime Bruno. Le vice-président reconnaît le besoin d'économie. Aujourd'hui, il y a des courses avec seulement 3 partants, signale-t-il. En réduisant le nombre de courses, on aura plus de partants dans chacune. Il y aura plus de jeux pour les parieurs. On est obligé d'en passer par là, mais il ne faut pas faire n'importe quoi. Pour Bruno Hiver, les hippodromes présentant les plus belles pistes et les meilleurs équipements conditions d'accueil des chevaux doivent être privilégiées. Le vice-président estime également que les décisions doivent être prises rapidement. Le calendrier 2027 doit sortir avant la fin de l'année. Les hippodromes vont nous demander des dates. Leur association Ramarche et sensibilise aux déchets. L'antenne sartoise de Wings of the Ocean, association nationale de protection des océans, organise un ramassage de déchets ce samedi après-midi. À l'origine, l'association Qui nettoie, si ce nettoie, est née à la Ferté-Bernard, portée par Alexis Gitz, avant de se développer en Sarthe et au-delà. Plusieurs équipes se sont progressivement constituées, réunissant jusqu'à une centaine de bénévoles. En 2024, l'association a rejoint Wings of the Ocean, association nationale présente à travers différentes antennes en France et des missions menées notamment sur les façades atlantiques et méditerranéennes. Au Mans, les bénévoles organisent notamment des ramarchages, actions de marché pour ou faire de la randonnée et du ramassage, au cours desquels ils collectent déchets, mégots, tout en sensibilisant le public qui accueille en général très bien les initiatives. Les océans n'ont jamais été aussi pollués. Ce sont près de 15 tonnes de plastique qui se retrouvent dans les océans par minute, explique Xavier Sarah, bénévole actif de l'antenne sartoise. Près de 80% des déchets marins proviennent des terres abandonnées dans les rues ou dans la nature. Certains rejoignent les égouts, les cours d'eau, la Sarthe ou la Loire avant de terminer leur course dans la mer. Tout ce qu'on ramasse, c'est ce qui n'arrivera pas dans l'océan. On trouve encore beaucoup de mégots, ce qui est encore plus dangereux en été, résume le bénévole. L'association intervient également dans les écoles et les entreprises pour sensibiliser à la pollution plastique et la réduction des déchets. Au-delà de l'action environnement, Xavier Sarah insiste aussi sur la force du collectif. Pour ma part, ça m'aide à soigner mon éco-anxiété. On se sent moins seul, on en parle. Ça aide à mieux vivre, à trouver les mots et à rencontrer des gens qui ont la même sensibilité. Aujourd'hui, l'antenne Mancelle compte 6 membres véritablement actifs et, comme de nombreuses associations, connaît un certain essoufflement. Elle cherche donc de nouvelles forces vives afin de poursuivre et développer ses actions. Il n'est d'ailleurs pas obligatoire d'adhérer financièrement. Chacun peut participer gratuitement à une action, découvrir l'association et décider ensuite s'il souhaite s'engager davantage. La prochaine opération au Mans est donc prévue demain, samedi 19 septembre, dans le cadre du World Clean Up Day, journée mondiale du nettoyage de la planète. L'association organise un ramassage de déchets sauvages ce samedi 19 septembre de 14h à 16h au parc du Gué de Maulny. Rendez-vous à l'aire de jeu des enfants. Ma mère, ce journée du patrimoine, découverte la sous-préfecture. Samedi, une visite rare, la sous-préfecture de ma mère, c'est que ses coulisses, son parc, des animations et rencontres avec le nouveau sous-préfet. À l'occasion des journées européennes du patrimoine, la sous-préfecture de ma mère s'ouvrira ses portes de 14h à 18h. Au fil de l'après-midi, les visiteurs pourront participer à une visite guidée de la sous-préfecture par groupe de 10 personnes. Le parcours permettra notamment de découvrir le bureau du sous-préfet, une partie de la résidence, ainsi que le parc. Dans celui-ci, les sapeurs-pompiers et les gendarmes de Mamers proposeront également différentes animations. Le parc restera par ailleurs accessible librement tout au long de l'après-midi, permettant à chacun de profiter de ce cadre habituellement préservé. Ces journées seront aussi l'occasion pour les habitants de rencontrer Christophe Anthony, arrivé à la sous-préfecture de Mamers ce mois-ci. Né à Boulogne-Billancourt en 1977, il a grandi en partie en Grèce, où il a vécu à Athènes pendant plus de 15 ans, jusqu'à l'obtention de son baccalauréat au lycée franco hellénique. De cette enfance et de cette adolescence grecque, il a conservé une véritable double culture française et grecque, ainsi qu'une parfaite maîtrise du grec moderne. Une partie de sa famille vit toujours en Grèce, où il se rend régulièrement. Pour sa nouvelle mission à Mamers, Christophe Anthony souhaite placer son action sous le signe de la proximité et du dialogue avec les acteurs du territoire. Visite gratuite, samedi 19 septembre de 14h à 18h. Rendez-vous à la sous-préfecture de ma mère, se place de la République. Les visites guidées sont organisées par groupe de 10 personnes. Les inscriptions se font 02 85 32 74 24. Piacé, des visites et des balades à l'espace Bézard Le Corbusier ce week-end pour les journées du patrimoine. Visites commentées, ouverture du haut public de l'espace Bézard Le Corbusier sont au programme. Lieu d'inspiration, d'expérimentation et de rencontre, Piacé Le Radieux est un centre d'art dédié à l'art contemporain, l'architecture et le design. Sur les pas d'un projet utopique de Le Corbusier et Norbert Bézard, il invite à une réflexion sur la place de nos campagnes dans le paysage culturel d'aujourd'hui. Samedi et dimanche à 15h, sous forme de promenade, Une visite commentée mènera les visiteurs du centre d'interprétation Bézard-le-Corbusier au jardin du Moulin de Blairot en passant par le village et ses bâtiments réhabilités comme la maison Clos de Parent ou encore le Cube d'Or. L'occasion de découvrir ainsi l'histoire du projet de ferme radieuse et de village coopératif imaginé dans les années 30 par Norbert Bézard et le Corbusier. Sur réservation uniquement sur contact@piacilradio.com. Nombreux de places limitées, participation de 8€, gratuit pour les adhérents. Attention, c'est déjà complet pour la visite du dimanche. L'espace Bézard-le-Corbusier sera également ouvert au public gratuitement de 14h30 à 18h samedi dimanche. Le lieu est dédié au projet d'aménagement des campagnes imaginé par les deux hommes dans les années 30. Plan, maquette, documents d'archives retracent l'histoire de ce projet utopique. L'espace présente également des céramiques, dessins et peintures de Norbert Bézard. Le parcours d'art, d'architecture et de design de Piacilloradieux sera également visite libre tout le week-end de 14h30 à 18h. Ouverture de tous les sites, y compris privés, soit 60 œuvres, micro, architecture, sculpture, installation, etc. à découvrir dans le village et sa campagne avoisinante. Lors des Journées nationales de l'architecture du 17 octobre prochain, Stéphane Vigny ouvrira les portes de son atelier à ciel ouvert à la chapelle Saint-Léger à Piacé. Il parlera de sa pratique artistique autour de ses deux œuvres monumentales, Big Stump et Big Star, tout juste installées sur le parcours d'art du village. Plus d'informations 02 43 33 47 97. Vesoz, une plongée dans l'histoire de l'église. À l'occasion des Journées européennes du patrimoine, samedi, l'église Saint-Denis de Vesoz sera au cœur d'une visite-conférence animée par Bénédicte Poupry-Boulet, chercheuse et autrice spécialisée dans l'histoire religieuse et l'art sacré. Elle s'est installée à Vesoz en 2011, mariée à un Vesotais. Elle s'intéresse particulièrement à l'histoire de l'église Saint-Denis et aux liens qui l'unissent à l'histoire du village. Pendant une heure, la spécialiste proposera de découvrir cet édifice entièrement classé au titre des monuments historiques depuis 1976. Les origines de l'église remontent au 11e siècle. Au 13e siècle, l'édifice est agrandi pour répondre aux besoins de la population. Sa silhouette évolue encore en 15e siècle avec l'ajout de deux chapelles latérales. Leur disposition particulière s'explique par la présence du clocher au nord. À l'intérieur, la nef romane, les peintures murales datant du 13e au 16e siècle et les trois retables renaissance constituent autant de témoignage de la richesse patrimoniale de Saint-Denis. Ces retables sont protégés au titre des monuments historiques depuis 1908. Les peintures murales offrent également un témoignage précieux du passé, recouvertes de badigeons à l'époque révolutionnaire. Elles ont été retrouvées à la fin du 19e siècle. La visite permettra d'en observer les traces et d'évoquer les transformations de l'église au cours des siècles. L'histoire de l'édifice se confond aussi avec celle de Vesoz et de ses anciens seigneurs. Le village conserve les vestiges de son château seigneurial dont certains bâtiments remontent au 13e et 15e siècle. La visite conférence est gratuite, ouverte à tous. Des visites de groupe peuvent également être organisées sur rendez-vous un contact église-vesoz@laposte.net. Haute-Sarthe-Alpes-Mancelles, les ateliers et des visites pour découvrir la biodiversité de la région. La BC Haute-Sarthe-Alpes-Mancelles fait le plein d'activités pour l'automne avec des animations totalement gratuites et accessibles à tous les habitants du territoire. Pour rappel, ces animations sont proposées par le parc et le géoparc Normandie-Maine dans le cadre de l'ABC et concernent 5 communes du nord de la Sarthe, Saint-Léonard-des-Bois, Saint-Paul-le-Gautier, Moulins-le-Carbonel, Assel-Boine et Sougé-le-Ganelon. Le samedi 19 septembre de 14h à 16h, les patrimoines de Sougé-le-Ganelon, dans le cadre des journées du patrimoine, c'est les visiteurs accompagnés d'un guide de l'Office de tourisme des Alpes-Mancelles et d'un agent du parc et géoparc Normandie-Maine pourront découvrir les patrimoines de cette commune, l'occasion de voir ou revoir les originalités du village et la biodiversité qui l'entoure liée aux activités humaines passées et actuelles. Rendez-vous sur la place de l'église et réservation obligatoire auprès de l'Office de tourisme au 02 43 33 28 04. Le samedi 26 septembre à 17h, découvrir son territoire autrement. Dans le cadre de son spectacle Exo-territoire, la compagnie Clair Obscur propose à un groupe de spectateurs de s'équiper d'une combinaison et de s'embarquer en mission spatiale en compagnie d'un astronaute pour partir en exploration. Rendez-vous au tiers-lieu de l'association Diforme, fameux ferme de la Prouvotière sur la commune de Saint-Paul-le-Gautier. Le samedi 3 octobre à 14h, accueillir la biodiversité chez soi et construire un nichoir à oiseaux. Association du groupe ornithologique des Avaloirs, un atelier est organisé pour créer des nichoirs pour différentes espèces d'oiseaux qui seront ensuite installés dans les arbres de la commune. Rendez-vous à la mairie de Saint-Paul-le-Gautier. Et enfin, le samedi 17 octobre à 14h, découverte des champignons des Alpes Mancelles. Les visiteurs partiront à la découverte des champignons, apprendre à les reconnaître et comprendre leur mode de vie et leur importance dans la nature. Rendez-vous au domaine du Gassot sur la commune de Saint-Léonard-des-Bois. Un contact téléphonique pour toutes ces animations, le 06 81 02 85 21.

0: 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Votre programme télé pour cette soirée du vendredi 18 septembre sur TF1. Votre jeu présenté par Camille Combal, qui sera le plus nul à 21h10. Après une première saison d'élèves à côté de la plaque, de questions sans réponse, de réponses sans questions, c'est la rentrée pour le seul jeu que personne ne veut gagner. 12 nouveaux élèves se prêtent au jeu. Christine Bravo, Choco, Mélanie Dacruz, Samuel Etienne, Gradure, Yann Guillaume, Philippe Catherine, Blandine Lay ou Christophe Licata, Kelly Massol, Riman Bruno Sanchez. Sur France 2, Capitaine Marlowe, série policière à 21h10. En première partie, port d'attache, une femme est retrouvée morte à bord d'un bac qui relie les deux berges de la Seine. Les pistes sont nombreuses. Coupable sera-t-il le jeune Argan, tout juste évadé de prison et qui avait des raisons d'en vouloir à la victime? A-t-elle été tuée parce qu'elle militait contre la construction d'un pont? Un deuxième épisode vous sera proposé à 22h50. Sur France 3, la carte au trésor, direction le Jura avec Stéphane Bern à 21h10. Stéphane Bern propose une nouvelle aventure de la carte au trésor au cœur du Jura, terre de grands espaces, de lacs aux eaux turquoises et de forêts d'épicéas. Deux nouveaux candidats, Blandine et Raphaël, vont s'affronter dans une course contre la montre et à la recherche des célèbres capsules cachées. Sur France 5, film dramatique, au milieu coule une rivière à 21h05. Fils du révérend McLean, Norman et Paul passent leur enfance dans la petite ville de Missoula, Montana. Norman, l'aîné, est sage et plutôt timide, tandis que son frère Paul se distingue très tôt par un tempérament frondeur et têtu qu'il oppose souvent au père, tenant les valeurs morales et religieuses. Sur M6, votre magazine présenté par Julien Courbet, Arnaque à 21h10. Tant de chiens entre voisins dans l'Allier. Victoire, une chienne de 2 ans, sème la zizanie entre Lionel, son maître, et Lohan, Thomas et Ophélie, ses voisins. De locataire à ennemi en Normandie, Marseille et son ancien locataire Pascal sont au bord de l'explosion. 3 mètres de trop, la guerre des poubelles, le portail de la discorde. Sur Arte, meurtre à Sandam, série policière à 20h55. Amanda, un braquage tourne mal et se transforme en enlèvement lorsque les malfaiteurs s'emparent d'un bateau sans se rendre compte que la petite fille du propriétaire se trouve encore à bord. Alexander et Valpen sont les premiers à intervenir, mais ils ne parviennent pas à empêcher la fuite des braqueurs. Quelques suggestions pour les chaînes de la TNT. On va commencer par TFX avec Balles perdues. C'est un film d'action. Lina, un magicien de la mécanique, utilise ses talents pour des braquages. Alors qu'il se fait attraper, Charas, capitaine de la brigade anti-ghost Fast, lui offre une opportunité de se racheter. Pour cela, Lino doit mettre à contribution ses compétences. Charas soupçonne Quentin, le petit frère de Lino, de travailler pour des passeurs. En se rendant à son garage, la visite tourne mal. Bientôt, les soupçons se tournent vers Lino, accusé de meurtre. Il est contraint de fuir. Son seul espoir, retrouver une voiture dans laquelle se trouve une balle qui pourrait l'innocenter. Sur Gulli, les aventures de Spirou et Fantasio, une comédie. Lorsque Spirou, prétendu groom dans un palace, rencontre Fantasio, reporter en mal de scoop, tout commence plutôt mal. Quand le comte de Champignac, inventeur excentrique, est enlevé par les sbires de l'infâme Sgorglub, nos deux héros se lancent aussitôt à sa recherche en compagnie de ses cotines, journalistes rivales de Fantasio et de Spip, petit écureuil. Ils sont entraînés dans une poursuite effrénée entre l'Europe et l'Afrique. Spirou et Fantasio vont devoir faire équipe pour sauver Champignac. Et on termine par un documentaire sur TMC à 21h25. Céline Dion, une voix, un destin. En 2021, Céline Dion fête ses 40 ans de carrière. Après près de 250 millions d'albums vendus, elle est l'une des plus grandes stars du monde. Quel secret cache son incroyable destin? Comment s'est-elle reconstruite après la mort de René Angélil, son mari et mentor? Les clés du succès de Céline Dion sont révélées.
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0: Les journées européennes du patrimoine sont l'occasion idéale pour pousser les portes de lieux emblématiques avant leur fermeture annuelle, notamment le château de Sire Guillaume qui sera ouvert au public une dernière fois pour cette saison les samedis 19 et dimanche 20 septembre de 10h à 18h. Savez-vous que ce monument a connu mille et une vies? Et pour nous en parler, nous recevons sur l'antenne de Radio Le Pimentel Mélanie Audouy, chargée de médiation du patrimoine et de la communication. Bonjour Mélanie.
3: Bonjour.
0: Donc concrètement, lorsque le visiteur franchit les portes du château de Sire Guillaume, que peut-il apprendre, découvrir sur son histoire et la vie quotidienne au Moyen-Âge?
3: Alors, on peut découvrir beaucoup de choses, en effet, du Moyen-Âge jusqu'à nos jours même. Donc, il y a toute une partie médiévale qui se visite, où différentes thématiques sont abordées, que ce soit la guerre au Moyen-Âge, les divertissements, les banquets, par exemple. Il y a également des salles qui accueillent une exposition d'un artiste local, Arsène-Marie Lefebvre. C'est celui qui a dessiné Bébé Cadom. Donc, voilà, c'est une image que beaucoup de gens connaissent. Et donc, nous, on a les dessins préparatoires et les premières œuvres de cet artiste. Et puis, on a également, pour les Journées européennes du patrimoine, plein d'autres choses à découvrir, grâce à des idées notamment.
0: Le château a bénéficié donc d'un chantier de rénovation ces dernières années. Alors, que réserve aux visiteurs la rétrospective consacrée aux 2 ans et demi de travaux du logis Est?
3: Oui, en effet, les travaux se sont terminés cette année. Donc là, on a un logis du 17e flambant neuf, voilà, comme il était à l'origine. Et donc, il y a une petite exposition qui reprend sous forme de plusieurs images, hein, de avant-après, qui reprend vraiment les différentes étapes de restauration de ce logis, qui a nécessité des savoir-faire très différents avec les charpentiers, les menuisiers, les maçons, qui ont fait un travail exceptionnel. Donc, on explique un petit peu ces phases pour refaire un château tel qu'il était au XVIIe siècle.
0: Cette visite à l'occasion des Journées européennes du patrimoine, donc le samedi 19, dimanche 20 septembre, est également l'occasion pour le public de vivre diverses expériences, avec notamment un atelier de sculpture sur pierre qui sera proposé dans la cour du château. Je vous laisse nous présenter cet atelier.
3: Oui, donc on va proposer cette année petits et grands qui pourront justement sculpter des pierres et repartir avec leur œuvre. C'est ça qui est intéressant. Donc c'est une sculptrice qui vient du coin, qui vient de Sarthe, qui s'appelle Elf Création, qui a été formée aux Compagnons du Devoir. Elle va proposer les deux après-midi justement d'expliquer aux gens le métier de sculpteur de pierre, et puis chacun pourra faire preuve d'imagination pour faire un petit décor et repartir avec.
0: Participation gratuite, est-ce qu'il faut s'inscrire pour participer à cet atelier?
3: Non, il ne faut pas s'inscrire, c'est gratuit, c'est dans le cadre de l'ouverture du château, donc ça sera en continu de 14h à 18h et libre aux gens de rester s'ils veulent rester sur le stand pendant une ou deux heures, ils peuvent, mais sinon voilà, c'est en continu quand vous le souhaitez, autant de temps que vous le souhaitez aussi.
0: À l'occasion de l'exposition itinérante sur les plans cavaliers installés actuellement au château de Sire Guillaume, nous recevons Valérie Bouvet, jeune homme. Bonjour.
4: Bonjour.
0: Donc avant de parler de cette exposition, est-ce qu'on peut faire un petit rappel de ce qu'est précisément le label Petite Cité de Caractère et les engagements pris par les communes qui y adhèrent?
4: Oui, alors aujourd'hui, Petite Cité de Caractère, c'est un réseau national qui, permet à des communes, à toute commune de France de moins de 6 000 habitants, de pouvoir s'engager dans une démarche qui vise à faire de son patrimoine un enjeu de développement. Donc on est sur des communes patrimoniales qui visent en fait vraiment à placer leur patrimoine au cœur de leur politique municipale pour en faire une ressource pour l'avenir. Donc l'enjeu, c'est à la fois de conserver, restaurer ce patrimoine, mais aussi s'en servir pour qu'il devienne un cadre de vie agréable pour les habitants, à la fois par la réutilisation de ces lieux, mais aussi par le fait d'offrir un cadre de vie un peu différent à ses habitants.
0: Combien de petites cités de caractère sur le département? Est-ce qu'on peut faire un rapide tour d'horizon?

0: décidé collectivement de doter nos communes d'un plan cavalier, avec l'idée qu'à travers ce plan cavalier, on peut à la fois faire de la médiation et de l'accueil du visiteur, puisque un plan cavalier permet de révéler les villes, on va dire en trois dimensions. Ça reste un dessin, mais avec un dessin en élévation qui permet notamment de voir les formes, l'urbanisme des villes, les formes architecturales en 3D, etc. Et donc l'idée, c'était à la fois de doter les communes de cet outil-là pour en faire de la médiation touristique, culturelle, mais aussi pour accompagner les élus dans leurs projets, puisque ça permet aussi de modéliser les futurs projets, etc. Donc, il nous est venu comme idée pour les petites cités de caractère de la Sarthe de faire de ces plans une exposition, puisque le plan lui-même en fait est vraiment un outil hyper intéressant et assez beau en soi, puisque tous les bâtiments sont dessinés vraiment à l'échelle, ce qui fait qu'on peut se repérer très facilement dans les villes. Les habitants prennent plaisir d'ailleurs à repérer leurs maisons sur les plans, etc. Et l'idée en fait, c'était pour nous de pouvoir survoler nos petites cités de caractère à travers ces plans et de se plonger vraiment dans l'histoire de nos communes, juste en regardant comment elles se sont formés. Et ce qui est intéressant aussi sur les plans, c'est qu'on peut voir aussi la différence des matériaux, les ardoises, les tuiles, le tuffeau ou les maisons en enduit, etc. Donc c'est un vrai voyage en fait à travers nos petites cités de caractère.
1: Donc est-ce qu'on peut décrire cette exposition, donc nous parler de la place qu'elle occupe dans cette salle d'exposition du côté du château de Ciel-Guillaume?
0: Alors effectivement, l'exposition, elle est itinérante dans nos communes, donc elle a déjà été accueillie à Parcé au mois de juillet, et là donc elle est accueillie au château de Ciel-Guillaume. L'entrée est payante puisque le site du château est payant, mais du coup l'exposition alimente la découverte du château. Donc il y a une dizaine de panneaux d'exposition qui correspondent à l'ensemble de nos petites cités de caractère. Il y a juste Freinet qui n'est pas concerné par l'exposition. Et peut-être rappeler quand même que les plans cavaliers en eux-mêmes ont été créés par Damien Cabiron, qui est un architecte le seul spécialiste en France du dessin du plan cavalier. Le plan cavalier étant en fait un héritage des plans qui étaient faits à l'époque de Vauban pour commencer à matérialiser les villes.
1: Donc, si l'on souhaite prendre de la hauteur et découvrir cette exposition au château de Ciel-Guillaume, les informations pratiques pour venir la visiter et admirer ce formidable travail de Damien Cabiron. Vous l'avez dit, l'entrée est payante puisque l'accès au château est payant. Est-ce qu'il y a d'autres infos à communiquer pour que nos auditeurs en profitent pleinement?
0: Alors l'exposition est visible à partir de maintenant jusqu'aux journées du patrimoine, donc jusqu'au 20 septembre, et les horaires d'entrée à l'exposition sont calqués sur les horaires d'entrée du château. Donc vous trouvez toutes les informations en ligne sur le site de la ville de Ciel-Guillaume et puis sur les réseaux sociaux pour ceux qui suivent les réseaux.
1: Et on peut découvrir cette exposition, vous l'avez dit, jusqu'au 20 septembre, journée européenne des patrimoines. Quelle sera la prochaine destination de cette exposition?
0: Alors pour l'instant, on va faire une petite pause, je pense, pendant l'hiver, parce que c'est vrai que ça toujours plus agréable de la découvrir au moment de l'affluence du public. Elle sera dans tous les cas visible en tout début d'année à Saint-Calais, et après on est en train de caler avec les autres communes l'accueil de cette exposition-là dans différents lieux. Mais elle sera aussi accueillie tout l'été prochain, donc de juillet à septembre, à l'abbaye royale de Lépau, parce qu'on prépare une exposition dédiée aux cités de caractère.
1: Merci à vous pour toutes ces informations, je vous souhaite une belle journée.
0: Merci beaucoup.
1: Le patrimoine se découvre également donc à la Nuit tombée, samedi 19 septembre à 21h, le château de Ciel-Guillaume se transforme en cinéma à ciel ouvert. Alors parlez-nous de cette séance sous les étoiles.
2: Oui, en effet, cette année on a décidé d'ouvrir le château le soir et pour proposer une expérience assez originale et insolite pour découvrir un film en immersion dans un site historique. C'est toujours un peu plus impressionnant, et donc on a choisi le film du Comte de Monte Cristo, le film de 2024 avec Pierre Niney. C'est un film qui a été très très apprécié et qui est assez épique, avec de belles musiques, un environnement historique, et donc on trouvait que ça pouvait rendre vraiment hommage aussi à l'architecture du château, à son univers. Et donc voilà, c'est une soirée gratuite à 21h pour redécouvrir ou découvrir ce beau film historique.
1: Peut-être quelques recommandations pour profiter au mieux de cette séance?
2: Oui, en effet, on propose aux gens d'emmener transat, couverture, chaise, s'ils le souhaitent. En plus, c'est un film qui dure quand même assez longtemps, presque 3 heures. Donc voilà, il ne faut pas hésiter à emmener tout le confort nécessaire pour être tranquillement installé et bien profiter de cette soirée de ciné plein air.
1: Le dimanche 20 septembre, place au dimanche de caractère à Ciel-Guillaume sur le thème Coco

0: village, une histoire centenaire. Alors parlez-nous de cette balade qui sera proposée le dimanche à Cocoplage.
1: En effet, lors des journées européennes du patrimoine, on essaie généralement de valoriser aussi la ville de Ciel-Guillaume, mais pas que le château. Donc le château restera ouvert également le dimanche, mais on propose de découvrir un autre lieu emblématique de Ciel, qui est Cocoplage, connu par des générations de Sartois, Sartoises. Et l'année dernière, on a fêté les 100 ans de Cocoplage. À cette occasion, on a créé une visite guidée sur l'histoire du lieu, les anecdotes. On retrace un petit peu aussi les légendes qui entourent notamment les ruines d'un château à côté de l'étang. Et donc, lors de ce dimanche, on va pouvoir, à partir de 15h, découvrir tout ça ensemble. Et on finira la visite avec une dégustation de produits locaux, notamment les bières Cocoplage Café.
0: Voilà, une petite note gourmande pour cette visite des dimanches de caractère. Donc, si on souhaite participer, là, par contre, il est recommandé de s'inscrire.
1: Oui, voilà. Alors, c'est gratuit, mais en effet, notamment pour bien accueillir tout le monde et prévoir la petite dégustation, on recommande une petite réservation que par téléphone ou par mail.
0: Un week-end à Ciel-Guillaume, le samedi 19, dimanche 20 septembre, l'occasion des journées européennes du patrimoine, Cocoplage, le château de Ciel-Guillaume. Est-ce qu'il y a d'autres lieux emblématiques de la ville qui peuvent compléter notre visite?
1: Oui, alors quand vous venez au château, il y a également juste à côté l'église de Ciel-Guillaume qui est très intéressante. Elle sera ouverte tout le week-end en visite libre, donc faut pas hésiter à y jeter un coup d'œil. Et puis, on a également des parcours de découverte de la ville qui existent. Donc, les brochures sont disponibles notamment au château. Les visiteurs peuvent en profiter pour la récupérer. Il y a le parcours de découverte du patrimoine, mais également un nouveau parcours qu'on a inauguré en début d'été, donc ça peut être l'occasion de le découvrir. Un parcours qui s'appelle Mémoire d'habitants. C'est un parcours sonore, c'est-à-dire qu'il y a des dispositifs un petit peu partout dans la ville pour découvrir à travers la parole d'habitants les souvenirs d'une ancienne quincaillerie, une ancienne tannerie, la gare marchande, donc plutôt le passé industriel de la ville.
0: Merci Mélanie pour toutes ces informations. Je vous dis à très bientôt sur l'antenne de Radio Pomancelle.
1: Merci à vous, à bientôt.
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4: À l'occasion des Journées européennes du patrimoine qui se dérouleront les 19 et 20 septembre, le Centre musical international de Rossigny à Saint-Ulphace ouvre ses portes au public. Un rendez-vous qui permettra donc aux visiteurs de découvrir ou de redécouvrir Rossigny, d'en apprendre davantage sur ce lieu et sur les activités qui y sont menées tout au long de l'année. Pour nous en parler, nous recevons aujourd'hui Patrick Marty, propriétaire du Centre musical international de Rossigny avec son épouse Louise. Alors Patrick, bonjour.
5: Bonjour.
4: Pour commencer cette interview, j'aimerais que vous vous présentiez à nos auditeurs qui ne vous connaissent pas encore. Quel a été votre parcours avant de devenir propriétaire du Centre musical international de Rossigny? Et puis, vous partagez cette belle aventure avec Louise, votre épouse. Pouvez-vous également nous parler d'elle, de son parcours et du rôle qu'elle joue à vos côtés dans cette aventure?
5: Donc, tous les deux, Louise et moi, on est donc musiciens. Moi, je suis trompettiste, Louise est harpiste. Et donc, on a une carrière plutôt issue du monde classique. Et puis, on a eu besoin à un moment d'avoir un lieu pour pouvoir créer nos spectacles, pouvoir faire des stages avec nos élèves et puis pouvoir vivre un peu des moments intenses dans un lieu isolé, en pleine campagne. Il fait bon vivre.
4: Aujourd'hui, qu'est-ce que c'est exactement le Centre musical international de Rossigny? Est-ce avant tout un lieu consacré à la musique, un espace de création, de résidence pour les artistes, un lieu de spectacle ou un peu tout cela à la fois?
5: C'est complètement tout cela et puis encore d'autres choses parce que c'est un lieu qui s'y prête, qui est très très bien équipé. Donc on a un espace de logement, on a un petit théâtre de 80 places, on a un chapiteau de 200 places, on a des salles de travail et puis on a la nature tout autour de nous, donc on peut travailler aussi en extérieur. Enfin, on est vraiment dans un lieu qui s'y prête vraiment parfaitement. Que ce soit du théâtre, de la danse, de la céramique, de la musique, on peut faire tout ce qu'on veut ici à Rossigny.
4: Alors, vous participez cette année aux Journées européennes du patrimoine, les 19 et 20 septembre. Pourquoi était-ce important pour vous d'ouvrir les portes du Centre musical international de Rossigny au public à cette occasion?
5: On est très sensible au patrimoine et c'est une manifestation à laquelle on participe depuis il y a 12 ans ici. Donc tous les ans, on essaye de faire quelque chose. Alors nous, on n'a rien vraiment d'historique de chez nous. On a une très belle ferme qui est vraiment du patrimoine, une ferme typique percheronne. Mais au-delà de ça, on essaie de mettre l'accent sur un peu le patrimoine immatériel. Donc nous les musiciens, donc forcément il y a la musique. Et puis là cette année, on s'est associé avec des artisans d'art qui ont des métiers d'art dans des styles tout à fait différents. Et c'est tout un collectif et ça semblait vraiment très intéressant de pouvoir s'associer avec eux. Ils vont exposer, peuvent venir faire des démonstrations. Et nous, tous les deux, on va faire un concert le samedi soir. Donc voilà, on ouvre un peu à des métiers d'art.
4: Comment s'appelle le collectif ?
5: Alors le collectif s'appelle La Roseraie, puisqu'ils ont décidé de travailler autour de la rose. Voilà, chaque artisan va planter une pièce unique. Il a travaillé sur le thème de la rose. Donc sur les artisans eux-mêmes, il y a une grande, il y a un tapissier, il y a un artisan du cuir, il y a une brodeuse, il y a deux céramistes, il y a plusieurs bijoutiers, sculptures sur bois, dessins calligraphiques, on a des stylistes costumiers, autrices, écrivains, gainières aussi, enfin voilà, on a tout un tas de pratiques qui sont très intéressantes et qui font partie donc du patrimoine puisque c'est des métiers qui sont historiquement très anciens.
4: Et notamment le concert du samedi 19 septembre à 20h, qu'est-ce que vous allez proposer lors de ce concert ?
5: Bah, on va jouer tous les deux puisque ce sont donc nos œuvres. Puisqu'on n'a pas tant de salles l'occasion de jouer ici. En fait, finalement, on s'est rendu compte que beaucoup de gens jouent ici, mais nous, on ne joue pas très souvent. Donc, on a eu envie de commencer cette saison avec notre répertoire. Et puis, on a fait 2-3 créations aussi autour de la rose. On a mis en musique quelques textes, dont Mignonne, allons voir si la rose est éclose, évidemment. Et puis, on fait quelques créations. Et puis, surtout, on présente notre répertoire qui est assez original, qui est de la musique instrumentale, mais aussi du texte de poète mis en musique. Enfin, c'est très joli en général, c'est très beau.
4: Et justement, pourquoi faut-il venir à Rossigny les 19 et 20 septembre?
5: Écoutez, c'est une très bonne idée de balade parce que si quelqu'un veut découvrir la campagne sartoise de notre petit côté, là, c'est vraiment magnifique. En ce moment, c'est très joli. Le vert est revenu. Il y a eu un peu d'eau, donc les fleurs, voilà, ont repris de la vigueur. L'herbe est verte et franchement, c'est un très beau lieu donc pour venir. Ça fait une petite balade. Il y aura un salon de thé ouvert. On peut manger quelques petites choses et puis on peut venir en famille. On est ouvert donc le samedi, je crois que c'est de 14h à 22h et le dimanche, c'est de 11h à 18h.
4: Pour celles et ceux qui souhaitent en savoir davantage sur ce centre musical international de Rossigny, connaître peut-être le programme des Journées européennes du patrimoine. Quelles sont les informations pratiques ?
5: Eh ben, il faut aller sur notre site donc roussigny.fr, tout est expliqué. Il y a aussi notre téléphone, donc on peut nous appeler au 06 59 29 34 27. Et puis bon, les réservations, je pense que pour le concert, il y aura de la place. Et puis bon, on peut toujours appeler hein, de toute façon. Mais voilà, il faut venir nous voir. Et puis c'est juste isolé, quoi, c'est loin de la ville.
4: Sinon, quels sont les projets que vous avez pour le Centre musical international de Rossigny ?
5: Écoutez, on à mettre en place notre saison d'hiver, donc de tous nos concerts au coin du feu concernant notre salon. Donc là on est un peu dans le flou encore parce qu'on est en train de monter la programmation, mais bon, il y aura comme d'habitude une programmation à peu près une fois par mois ou peut-être deux fois, avec un répertoire très éclectique allant de la chanson manouche à la musique classique, piano, de la voix lyrique, la chanson, voilà, il y aura plein de choses différentes comme chaque année, une soirée conte certainement au moment de Noël. Enfin, voilà, on est en train de mettre ça en place, mais c'est vrai qu'on a encore rien d'officiel encore.
4: Pour terminer cette interview, je vous laisse le mot de la fin.
5: Bah, écoutez, merci de venir nous voir. On a besoin du public pour nous aider parce que bah, c'est compliqué, surtout en ce moment. Hein. Donc nous, on est une petite association, on n'est pas municipal du tout. Donc on a besoin du soutien du public, de venir nous voir, nous encourager et discuter. Et en tout cas, tous les gens qui viennent ici sont tellement ravis et à chaque fois, ils disent on va revenir parce que c'est vraiment très beau.
4: Merci Patrick d'avoir été avec nous aujourd'hui et de nous avoir refait découvrir ce centre musical international de Rossigny, son histoire, sa vocation et tous les projets qui continuent à faire vivre ce lieu. On rappelle donc que le centre sera ouvert les 19 et 20 septembre à l'occasion des Journées européennes du patrimoine. Je vous dis à bientôt.
5: Merci beaucoup. Merci, au revoir.
4: Au revoir.
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0: Rendez-vous dans le cadre de la BCO de Sarthe-Alpes-Mancelles, rendez-vous de septembre avec notre invité Joannick Chevreau, chargé de mission biodiversité à BC en Pays de Loire. Bonjour Joannick.
6: Bonjour.
0: Un petit rappel peut-être pour commencer de ce qu'est l'Atlas à biodiversité et comment les habitants et les collectivités du territoire peuvent être acteurs de cette démarche.
6: Alors du coup, l'Atlas de la biodiversité communale, c'est un projet qu'on mène sur 3 ans. Donc quand on dit « on », c'est le parc et géoparc Normandie-Maine, en association avec 5 communes qui sont à Selboisne, Moulins-le-Carbonel, Saint-Léonard-des-Bois, Saint-Paul-le-Gautier, Sougé-le-Gadenon. Et donc dans ce cadre-là, l'idée c'était de faire un travail de connaissance avec des inventaires sur la faune et la flore de ces 5 communes, un travail d'accompagnement des collectivités pour essayer d'améliorer la prise en compte de la biodiversité localement, et un travail de sensibilisation avec des animations, des programmes auprès des écoles, agricoles et un travail citoyen en récoltant aussi les observations des habitants de manière à alimenter l'Atlas. Et c'est dans le cadre de ce programme d'animation qu'on organise une à deux fois par mois une animation qu'on essaye d'organiser sur des, en faisant tourner les communes et avec autant que possible des partenaires locaux.
0: Ce samedi 19 septembre, on va se retrouver du côté de Sougé-le-Gannon avec une animation qui s'appelle Les Patrimoines de Sougé-le-Gannon. Alors pourquoi patrimoine au pluriel ?
6: L'idée là, c'est de profiter des journées européennes du patrimoine pour pouvoir en fait faire une présentation de Sougé-le-Gannon. On va présenter d'une part le patrimoine culturel bâti, on va dire le patrimoine classique qu'on présente dans les journées européennes du patrimoine, mais également le patrimoine naturel via notamment toute la faune et la flore qui peut se développer directement dans les centres-bourgs. Et la particularité, c'est qu'on va faire ça à deux voies, enfin même à trois voies, puisque du coup on s'est associé à l'Office de tourisme des Alpes-Vencelles, d'une part qui va faire la présentation itinérante avec moi, et l'association Mémoire et Patrimoine qui va clôturer les deux créneaux de sortie par une présentation d'un bâtiment ancien qu'ils viennent de restaurer, la Maison Fiodrin, qui sera en fait un peu le clou de la vie.
0: Donc les infos pratiques pour les personnes qui souhaiteraient participer à cette animation.
6: Donc l'inscription, une fois n'est pas coutume, c'est pas au parc que ça se fait, mais à l'office de tourisme, donc au 02 43 33 28 04, sachant qu'on a organisé en fait deux horaires, une à 14h, une à 16h, avec une balade itinérante sur laquelle il faut compter à peu près 2h, 1h30 pour la partie déplacement, et puis une petite demi-heure pour l'exposé de la Maison Fiodrin à la fin de la sortie. Ça se passe du coup le 19 septembre, le point de rendez-vous est à la place de l'église à Sougé-le-Gannon.
0: Un autre rendez-vous sur ce mois de septembre, exo-territoire, venez découvrir votre territoire autrement, et cette fois-ci rendez-vous du côté de Saint-Paul-le-Gautier sur un lieu qu'on a l'habitude de présenter sur l'antenne de Radio Alpes-Mancelles, la Provotière, donc un partenariat avec l'association DIFOR. Est-ce qu'on peut en savoir plus sur ce qui attend les personnes qui participeront à cette animation?
6: Tout à fait. Donc là, l'idée, c'est qu'on se permet un petit pas de côté pour faire plutôt une spectacle et un petit peu moins sensibilisation pure et dure à la biodiversité, mais tout en gardant cette thématique environnementale derrière. Donc là, typiquement, c'est associé d'une part avec l'association DIFORM, mais aussi avec la compagnie Clair Obscur pour pouvoir proposer un spectacle que eux, ils ont tendance à tourner pas mal en Normandie, dans lequel ils vont habiller une partie des participants en cosmonautes pour aller découvrir un territoire en mode terrain incognita et montrer en fait toutes les particularités du territoire en lien notamment avec l'activité humaine. Et donc du coup, ça va être une balade itinérante où on va partir de la Provotière pour faire un tour notamment autour de l'étang communal de Saint-Paul et revenir ensuite avec cette approche un petit peu immersif qui va être assuré par la compagnie.
0: Est-ce qu'on peut dire que c'est une animation qui s'adresse à tout public, qui peut participer?
6: Tout à fait. Donc c'est tout public qui est en âge de marché, si je puis dire. Donc on va dire à partir de 2-3 ans assez facilement. Ça va quand même durer l'équivalent d'une heure et demie. Donc faut avoir ça à l'esprit si on vient en famille. Ça démarre à 17h, ça se passe le 26 septembre. Et du coup, on démarrera au lieu dit la Provotière, qui est située sur la commune de Saint-Paul.
0: Autre rendez-vous déjà en perspective pour cette saison automnale?
6: Tout à fait. On enchaîne assez rapidement puisque du coup c'est le samedi qui suit qu'on aura une autre animation, toujours à Saint-Paul-le-Gautier d'ailleurs, une animation qu'on fera en partenariat avec le groupe ornithologique des Avaloirs, puisque ce coup-ci ça va être un atelier de fabrication de nichoirs à oiseaux. Donc, qui se déroulera sur la commune avec la perspective de poser les nichoirs sur la commune à la fin. Alors, ils ne seront pas posés directement le jour de la fabrication. Ils seront sans doute posés une semaine ou deux après. Mais l'idée, c'est vraiment de montrer comment on monte des nichoirs, montrer la diversité de nichoirs qu'on peut monter selon les espèces qu'on veut accueillir chez soi et où est-ce qu'il faut les placer pour pouvoir vraiment en permettre autant que possible aux oiseaux de les utiliser. Donc ça va se passer à la salle communale de Saint-Paul-le-Gautier, donc celle qui est située route de Vilaine derrière la mairie. Et ça se passera le samedi 3 octobre à 14h.
0: Voilà donc pour les animations que vous propose Joannick Chevreau à l'occasion de l'ABC Haute-Sarthe Alpes-Mancelles. J'espère que vous avez bien pris note. Et je vous laisse conclure en motivant justement les habitants du territoire à participer à ces différentes animations.
6: Alors déjà, pour les motiver, je vais leur rappeler juste comment on peut éventuellement s'inscrire si jamais ça les tente, parce que j'en ai parlé pour la première animation, j'ai oublié pour les suivants. Faut pas hésiter à appeler en fait la maison du parc au 02 33 81 13 33 ou faire une inscription en ligne directement sur l'agenda du site internet du parc. Ça mis à part, quoi vous dire, on vous attend nombreux, que les dernières animations ont plutôt bien marché, puisqu'on on a eu jusqu'à une trentaine de personnes sur les animations d'août, et qu'il faut surtout pas hésiter pour venir découvrir, on va dire, la diversité de qui a trait à l'environnement. On est là pour ça. Il faut en profiter jusqu'à avril de l'année prochaine, puisque après le projet se terminera.
0: Merci Joannick, je vous dis à bientôt.
6: Merci beaucoup, au revoir.
0: Au revoir.
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0: Rendez-vous pour la saison culturelle à la Provotière, portée par l'association Diform et appel à bénévoles. Nous retrouvons sur l'antenne de Radio Alpes-Mancelles Iliana pour nous tenir informés. Bonjour Iliana.
7: Bonjour.
0: Donc la Provotière est à nouveau sans dessus, dessous, mais ça va dans le bon sens. Alors, est-ce qu'on peut commencer par présenter ce site de la Provotière et expliquer à nos auditeurs ce qui s'y passe en ce moment?
7: Oui, alors la Provotière, c'est le site de l'association Diform, Dis plus loin Forme, qu'on a investi depuis maintenant 2 ans, qui est une ancienne ferme qui était vraiment en bon chemin, enfin en partie en ruine et pour le reste en bon chemin vers la ruine à notre arrivée. Et nous, avec Diform, on organise des moments de convivialité, notamment autour d'événements culturels, des concerts, des spectacles en tout genre, et aussi des chantiers collectifs pour remettre la Provotière debout et en expérimentant des techniques de construction écologique. Et donc, depuis 2 ans, on est en travaux, mais là, ça a quand même pris une autre proportion. Et c'est pour ça qu'elle est sans dessus dessous, comme elle l'a jamais été, parce qu'on a eu notamment beaucoup d'engins de terrassement qui sont venus, tracteurs, livraison de cailloux. Donc ça, c'est des gros tas de matière dans tous les sens. Mais tout ça dans le but de isoler notre grange, qui nous sert déjà de salle de spectacle, pour pouvoir continuer à accueillir du public vraiment en toute saison. On avait déjà fait l'année dernière dans des conditions un peu rustiques. Et là, l'idée, c'est d'avoir une vraie salle vraiment bien rénovée et confortable.
0: Une animation prévue donc pour les Journées européennes du patrimoine avec une collaboration avec les maisons paysannes de la Sarthe. Alors, parlez-nous de cette participation.
7: Oui, alors, donc le samedi 19 septembre, on organise en effet cette journée pour la première fois, comme on a quand même un axe autour de l'éco-construction et du patrimoine qui est assez important dans notre activité, qui nous prend beaucoup de temps. Et donc là, pour la première fois, on a décidé d'organiser ça avec en effet Maison Paysanne, avec qui on était déjà en lien. Et le programme de la journée, en fait, l'idée générale, c'est de mettre en dialogue 2 approches dans la construction. L'approche écologique qui est la nôtre, mais aussi l'approche patrimoniale qui est aussi un peu la nôtre. Mais souvent, c'est des domaines distincts, la rénovation du bâti ancien et la construction écologique plutôt neuve. Et nous, on essaie de mettre en dialogue les deux. Donc, il y a Maison Paysanne pour l'aspect du patrimoine. Et ensuite, à un moment, il y a une projection d'un film sur la construction de paillours. C'est des maisons rondes en paille, ensuite enduites évidemment. Ils sont beaucoup construites notamment dans la forêt de Brocéliande. Donc c'est la programmation de ce documentaire qui se déroule à Brocéliande. Et l'histoire évidemment, la projection se déroule ici, en présence du réalisateur. Et puis toute la journée, donc ça c'est à 17h. Il y a une visite de la Provotière à 15h qui est guidée par Maison Paysanne avec leur regard patrimonial. Et toute la journée avant, donc de 9h à 15h, on propose un chantier participatif ouvert vraiment à tout le monde, même à des personnes qui n'auraient pas spécialement de compétences. L'idée, c'est que ce soit un chantier vraiment très abordable, y compris pour 2 enfants, avec 2 matériaux mis en avant, le chanvre qu'on va devoir décompacter, qui nous est en partie donné par l'usine Agrochanvre en Normandie, et par ailleurs le terre-paille. Donc c'est comme du torchis, sauf qu'il y a beaucoup plus de paille, et ça c'est pour isoler les murs. Donc on va mettre ça en œuvre, on va fabriquer le mélange et ensuite le poser dans un coffrage contre le mur. Et si on est encore plus nombreux, on va aussi construire des petits murets en pierre sèche. Donc on est on peut accueillir beaucoup de monde. C'est mieux de prévenir. Mais voilà, il y a ce chantier la journée, entrecoupé d'un repas participatif, donc où il faut amener un petit quelque chose à partager. Ensuite la visite, ensuite la projection, et ensuite une table ronde entre les différents acteurs de la journée, à savoir nous, Diform, Maison Paysanne et le réalisateur du film. Ça fait un programme chargé.
0: Une journée complète, donc on rappelle la date, le samedi 19 septembre. Et un troisième rendez-vous donc pour ce mois de septembre, ce sera le samedi 26 septembre. Et cette fois-ci, donc en collaboration avec le parc naturel régional. régional et géoparc Normandie-Maine. On peut parler de cette collaboration ?
7: Oui, oui, tout à fait. Effectivement, on essaie de collaborer de plus en plus avec d'autres acteurs locaux. Et là, donc ça a lieu dans le cadre de l'ABC, l'abécédaire de la biodiversité locale ou communale.
0: Ça a commencé là.
7: Voilà, c'est ça qui a lieu donc depuis, je crois, au moins un an là, dans quelques communes de la Comcom, notamment Saint-Paul. Et donc, dans ce cadre-là, le parc finance un spectacle qu'on leur a proposé, qui va avoir lieu ici. Et c'est un spectacle qui est à la fois très spectaculaire parce qu'il inclut la présence de 20 cosmonautes en combinaison, dont 3 comédiens et 17 membres du public qui voudront bien revêtir ces combinaisons. Et il est aussi un peu scientifique, pédagogique, parce que l'histoire, c'est que le public est en fait... le public, en fait, on incarne les membres d'une expédition spatiale au cours de laquelle on découvre une exoplanète et on cherche des signes de vie sur cette exoplanète. Et donc, le public est amené à chercher des signes de vie, trouver des objets, des trucs, et les présenter aux comédiens qui, avec des techniques scientifiques dont j'ai oublié le nom, vont nous dire est-ce que c'est des traces de vie ou pas. Voilà, et c'est aussi un spectacle qui prend la forme d'une balade parce qu'on va partir d'ici et se promener sur cette exoplanète jusqu'au plan d'eau de Saint-Paul-de-Gaspé.
0: Voilà, donc une date à retenir. Est-ce que c'est accessible en famille, cette soirée ?
7: Oui. Tout est accessible en famille, en général tout ce qu'on propose. Et c'est bien de prévenir parce que le parc voudrait bien qu'il y ait des réservations. Mais vous pouvez aussi venir à l'improviste comme d'habitude. Là c'est gratuit, il n'y a pas d'adhésion. Exceptionnellement, il n'y a pas besoin d'adhérer à l'association. Donc si vous voulez découvrir sans avoir à adhérer, ça peut être aussi l'occasion. Et à chaque fois, il y aura aussi, comme à chaque fois, la buvette et le buffet bio et local. Et à 17h,

0: lance un appel peut-être à différents soutiens qui pourraient venir vous rejoindre.
1: Oui, effectivement, là en fait on a obtenu une subvention de la fondation AG2R La Mondiale pour commencer les travaux de la grange. On est aussi soutenu par quelques entreprises dont les carrières de l'Ouest, c'est la carrière d'Averton, pour un don de cailloux, le chanvre aussi, l'agrochance qui nous donne un peu de chanvre. Donc ça nous a permis de lancer ce chantier, mais en fait on s'est lancé avec insuffisamment de ressources, aussi bien en termes de matériaux que de finances que de bénévoles. Mais on s'est dit, on a suffisamment pour commencer, mais pour aller au bout de ce projet, il faut qu'on trouve plus d'argent, plus de partenaires, plus de bénévoles. Donc on a lancé d'un côté une campagne de financement participatif sur la plateforme Hello Asso. Donc si vous voulez nous aider de cette façon-là, vous pouvez faire un don en ligne. On est aussi à la recherche de bénévoles. Qualifié ou pas, il y a toujours plein de missions, et puis en fait au-delà de la productivité, quand on est sur le chantier, rien que le fait de venir, d'être plusieurs, ça donne de la motivation, ça donne du souffle au projet. Donc vraiment, faut pas s'inquiéter si on n'est pas très qualifié il y a vraiment de la place pour tout le monde à tous les âges. Et puis par ailleurs, on cherche aussi des entreprises pour nous faire des dons de matériaux, pourquoi pas du mécénat aussi financier. On est en train d'obtenir l'agrément d'intérêt général pour pouvoir défiscaliser les dons. Donc voilà, pour tout ça, et puis même si vous avez des questions sur la programmation, parce qu'il y avait beaucoup d'infos dans cette interview, n'hésitez pas à revenir vers moi au 06 95 01 29 56. Et puis si vous cherchez Biforme, BIS plus loin forme sur Internet, vous nous trouverez aussi avec des moyens de contact.
0: Merci à vous, Iliana. Je vous dis à très bientôt sur l'antenne de Radio Le Pommensen.
1: Oui, merci, Jacqueline.
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0: Bonjour à tous. Les conséquences énergétiques risquent d'être durables. Les mots de Bruno Retailleau à la sortie de la réunion avec Emmanuel Macron à l'Élysée. Rencontre entre le chef de l'État et l'ensemble des chefs de parti pour évoquer les conséquences de la situation internationale en France et en particulier la crise des carburants. Selon le président du RN, Jordan Bardella, Emmanuel Macron n'a apporté aucune réponse sur le pouvoir d'achat. Cédric Jubilard, entendu par une juge aujourd'hui pour tenter d'obtenir de nouvelles informations. 2 mois après avoir avoué le meurtre de sa femme Delphine, il y a près de 6 ans à Cagnac-les-Mines, après une dispute, des ossements de l'infirmière ont été retrouvés cet été par les enquêteurs. Une reconstitution des faits est prévue début octobre. Le procès en appel de Cédric Jubilard est prévu à partir de fin avril 2027. En première instance, il avait été condamné à 30 ans de réclusion criminelle. Un homme condamné à 12 ans de prison pour avoir allumé 32 incendies en Charente. Les faits se sont produits entre juillet 2022 et octobre 2023 dans le sud du département. Le condamné âgé de 32 ans ne compte pas faire appel. Durant les débats, il a expliqué ses passages à l'acte par un mal-être ainsi que des problèmes d'alcool. Les Russes appelés aux urnes à partir d'aujourd'hui pour les élections législatives, les premières depuis le début de la guerre en Ukraine. Ce vote pour renouveler les 450 sièges de la Douma, la chambre basse du Parlement russe, est prévu pour durer jusqu'à dimanche. Le parti de Vladimir Poutine devrait l'emporter. Le seul parti frontalement opposé à la guerre en Ukraine n'a pas été autorisé à participer au scrutin. Et puis, il va se prêter à l'exercice pour la toute première fois. Le nouveau sélectionneur des Bleus, Zinedine Zidane, dévoilera en fin d'après-midi sa première liste de joueurs, avec peut-être quelques surprises par rapport à son prédécesseur Didier Deschamps. L'équipe de France débutera la Ligue des Nations dans une semaine avec un déplacement en Turquie. Quelques jours plus tard, les Bleus affronteront l'Italie ainsi que la Belgique à 2 reprises. Voilà pour l'info, passez une excellente journée.
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3: La maison des projets de Ballon-Saint-Mars s'invite sur l'antenne de Radio Alpes-Mancel. Retour sur le festival des associations en Maine-Cœur de Sarthe avec la table ronde animée par Andreas Chrysopoulos-Boudet, directeur adjoint de la maison des

0: Palace de la Maison des Projets reçoit sur son premier plateau, sur le thème sport, performance, pratique, santé et bien-être, Arthur Brard, champion de France de boxe française, membre du club Elite Sarthe, et Jade Girard, championne par équipe de tennis de table, joueuse en Pro B.
1: C'est parti, on commence aujourd'hui cette table ronde au Festival des Associations. Bienvenue sur le territoire Maine-Cœur de Sarthe, bienvenue sur un festival organisé par le Centre Social La Maison des Projets. J'ai le plaisir aujourd'hui d'accueillir un certain nombre d'athlètes de haut niveau, d'athlètes du social et de l'activité physique adaptée également. On va vous proposer pour cet après-midi, sur une quarantaine de minutes, trois plateaux, on va avoir des témoignages sur le sport, le mouvement, et on va essayer d'échanger notamment d'une thématique d'activité physique adaptée, de ses bienfaits, mais également d'inclusion par le sport. Merci Arthur. J'ai dit qu'on prenait soin les uns des autres, ils commencent déjà par me donner un verre d'eau, c'est super. Cette table ronde est enregistrée, on a le plaisir de l'avoir diffusée sur les ondes de Radio Alpes Mancelle, avec qui on est partenaire pour cette édition, on les en remercie beaucoup. Je vais passer la main tout de suite à présenter nos deux premiers athlètes pour ce début de table ronde. Alors on va commencer par honneur aux dames. Jade, on t'écoute.
2: Donc je m'appelle Jade Guérin, j'ai 21 ans. Donc je fais du tennis de table depuis environ 13 ou 14 ans. Je suis actuellement licenciée au club du Mansart Tennis de Table. Ça va être ma cinquième année là que je vais débuter. Je vais jouer en Pro B, donc ça va être ma deuxième saison en Pro B, c'est l'équivalent de la Ligue 2 au foot. Mais donc voilà, j'ai eu l'occasion de participer plusieurs fois au championnat de France. En junior, mon meilleur résultat, ça a été quart de finale, donc je suis passée tout près de la médaille. Et j'ai fait plusieurs championnats de France senior et je suis aussi titrée par équipe championne de France de National 1.
1: C'est déjà pas mal, c'est un beau palmarès. Merci pour cette présentation. Arthur, c'est à toi de te présenter.
3: Donc bonjour, moi c'est Arthur Brard. Donc je pratique la savate boxe française, donc une boxe qui se pratique avec les pieds et les poings. J'ai 24 ans et je commence là lundi ma 20e saison de savate au sein du même club depuis le début. J'ai eu plusieurs titres en jeune et depuis que je suis passé chez les adultes, en assaut, en technique où c'est de la touche. Donc j'ai été 4 fois vice-champion de France, j'ai été champion de France universitaire plusieurs années et en combat que j'ai repris, le combat où on a le droit au KO, j'ai été champion de France en, on va dire ça se compare à une troisième division qui s'appelle la deuxième série, et je suis monté en première série, j'ai fini troisième de la deuxième division, et là c'est la saison dernière, j'ai fini troisième en première série, donc la première division.
1: Merci Arthur. Peut-être une petite question, je vais continuer avec toi Arthur. Tu fais partie du club élite de la Sarthe. Est-ce que tu peux nous en toucher deux mots s'il te plaît?
3: Effectivement, j'ai été invité ici par le club élite Sarthe. Donc ça fait maintenant 4 ans, si je dis pas de bêtises. Ça permet principalement déjà les échanges entre les sportifs de haut niveau, mais aussi les échanges avec les non sportifs ou sportifs qui ne pratiquent pas forcément au haut niveau, des échanges comme là aujourd'hui sur cette rencontre entre les associations et les personnes qui viennent à notre rencontre. C'est aussi des aides auprès des sportifs de haut niveau comme moi, donc des aides financières, mais après ça peut aussi apporter d'autres accompagnements si on le demande. C'est principalement un échange entre mon club, le club Elite Sarthe qui représente le département de la Sarthe, et moi le sportif de haut niveau, donc c'est ça aussi pour tous les autres sportifs qui font partie du club Elite Sarthe.
1: Oui, c'est ça, parce que le club Elite il regroupe beaucoup de disciplines finalement qu'on retrouve sur le département.
3: 14 disciplines différentes, donc dans certaines disciplines il y a, moi comme moi ça va, il n'y a qu'un seul athlète, et dans d'autres disciplines je sais qu'ils sont plusieurs, ça va jusque à presque 10 je crois. Donc au total ouais, on est 40 athlètes.
1: Super, on a un souffleur à côté qui nous donne toutes les informations précises. Merci d'être là Florent. Merci. Écoutez, petite question à tous les deux. Vous nous avez parlé de votre parcours, mais le sport quand on le pratique à haut niveau, ça prend de la place. Tu en parlais tout à l'heure un petit peu à Arthur, mais peut-être Jade, à toi l'honneur, mais de nous dire voilà, combien d'entraînements, comment ça se passe, ça prend un peu de temps j'imagine.
2: Je m'entraîne 4 fois par semaine. Donc lundi, mardi, mercredi, jeudi, plus donc les matchs le week-end, souvent un week-end sur deux. Ça prend de la place dans la mesure où maintenant je suis plus en sport-études, donc j'ai plus les horaires aménagés, je suis dans la vie active. Hein. Comme je suis en alternance et j'ai aussi l'école, parfois c'est un petit peu compliqué, on va dire, au niveau de l'organisation ou même de la fatigue. Hein, on vieillit, on va dire. Donc c'est une organisation à prendre, mais comme quand j'étais plus jeune, j'étais par études, on va dire que j'ai toujours eu l'habitude de m'organiser au mieux pour avoir les doubles projets.
1: Ça fait combien d'heures par semaine ces quatre entraînements, plus les matchs, etc.?
2: Je dirais 10 heures. Ouais, j'ai beaucoup diminué par rapport à avant, mais comme je le disais, on ne peut plus garder les mêmes habitudes que quand on était plus jeune. Donc oui, je dirais environ 10 heures.
1: Ok. Merci, Arthur.
3: Du coup, comme je le disais tout à l'heure, moi j'ai la chance dans mon club, il y a des entraînements tous les jours de la semaine. Moi j'y vais le lundi, mardi, mercredi et vendredi. Donc boxe pure, je suis au moins à 6 heures selon la période de l'année dans mon club. Et puis après le jeudi et dimanche toute l'année, soit je cours, soit c'est du renfo, de la muscu, ça peut être de la boxe. Parce que j'ai la chance que parmi mes trois entraîneurs, j'ai mon père, donc des fois on va à la maison chez les parents et c'est l'entraînement. Parce que la boxe, moi j'ai découvert ça, c'est un sport de famille. Mon père en a fait à haut niveau. J'ai ma mère qui en fait depuis toute jeune, jamais en compétition. Ma sœur en fait aussi. Elle a rencontré mon beau-frère là-bas. Donc c'est vraiment...
1: Ouais,
3: et mes autres entraîneurs, c'est aussi ma famille.
1: Ok.
3: Et du coup, ouais, j'arrive au minimum 10 heures par semaine. Et c'est avec les courses de récup. Et si je compte mes étirements, mes stretchings, tout ça, oui, j'arrive sur du 15 heures par semaine.
1: Toi aussi, t'es rentré dans la vie active depuis quelques temps?
3: Oui, c'est ça. J'ai continué déjà pendant mes études. Je m'entraînais toujours dans mon club. Je rentrais le vendredi soir pour aller essayer de gratter un entraînement de plus à la salle en Sarthe, parce que j'étais même plus en Sarthe. Et effectivement, c'était les allers-retours. Je m'entraînais comme je pouvais. J'avais un sac dans mon petit appart de 21 mètres carrés qui était posé sur le côté des escaliers. Et là, j'ai repris. Effectivement, je travaille depuis que je suis revenu en Sarthe. C'est la troisième année là. Et effectivement, j'ai pu reprendre à fond tous les entraînements.
1: Oui, donc finalement, dans ton cas, c'était plus facile de revenir dans la vie.
3: Ouais, complètement.
1: Okay.
3: Complètement. Bon. J'arrive à m'adapter. C'est les entraînements, c'est le soir. Je travaille pas le soir.
1: Peut-être une question plus personnelle pour vous deux avant de passer à quelque chose de plus large. Vos objectifs sportifs là pour qu'est-ce que vous aimeriez pour les prochains mois, la saison peut-être?
2: Personnellement, j'aimerais retourner dans le top 100 française parce que j'avais eu l'occasion au cours de l'année dernière de passer la barre des 100. J'étais 98 et là je suis un petit peu redescendue en termes de classement, donc j'aimerais pouvoir retrouver ce niveau là. Et en Pro B, je me souhaite de gagner le plus de matchs possible et au championnat de France éventuellement de passer un ou deux tours.
1: Ok, très clair. On te le souhaite, oui, effectivement. Arthur.
3: Alors moi, du coup, ouais, j'ai deux disciplines dans mon sport, donc la touche et le combat où on peut mettre KO. Alors en assaut, en technique, c'est ce que je faisais toujours pendant mes études. Donc j'ai fait 4 ans d'affilée, j'ai perdu en finale contre une personne qui, du coup, nous, on n'a que le premier qui passe aux championnats internationaux, donc j'ai jamais eu la chance de faire des entraînements avec l'équipe de France ou d'aller en championnat international. Et lui a fini à chaque fois vainqueur des championnats d'Europe, championnat du monde.
1: Toujours la même personne.
3: Ouais, toujours la même personne.
1: Bon, va falloir qu'on la retrouve alors.
3: Donc non, il a arrêté.
1: Ah.
3: Mais du coup, même un peu dommage parce que le but c'était de le battre. Mais du coup, l'objectif cette année, pour l'année là, du coup, c'est d'aller au championnat de France en technique, les gagner, aller au championnat d'Europe l'année prochaine et de pouvoir gagner les championnats d'Europe si j'y vais. Et en combat, l'objectif c'est de les gagner, d'aller aux championnats internationaux et d'aller au plus loin possible. Donc tout gagner. J'y vais pour tout gagner.
1: C'est tout ce qu'on te souhaite. Bon. Écoutez, on est sur une table ronde qui parle du sport, mais notamment qui parle du mouvement. Et peut-être une question, vous, de votre point de vue de sportif et d'athlète, enfin de haut niveau, parce que la pratique que vous avez, elle est quand même pas celle de monsieur et madame tout le monde. Question un peu philosophique, mais pour vous, le sport, le mouvement, qu'est-ce que ça apporte dans notre société? Vous le pratiquez tous les jours. Qu'est-ce que ça permet aux Français, aux Françaises, là, qui nous écoutent, selon vous?
2: Je pense que le sport fédère beaucoup de personnes. Ça permet de réunir beaucoup de personnes qui viennent de potentielles classes sociales différentes. Ça permet de réunir des personnes qui se seraient peut-être jamais parlé dans la vie en général. Et donc, ça permet d'offrir une... une vie plus animée pour tous ces gens-là.
1: Ok.
3: Effectivement, fédération, j'avais pas pensé à ça, mais c'est vrai que moi je suis fan de sport, donc dès qu'il y a eu les JO de Paris, j'ai fait tout pour avoir des places, aller voir, donc c'est vrai le côté voir le sport, essayer le sport. Moi en particulier, faire du sport, c'est moi j'ai deux choses, c'est côté psychologique et côté aussi hygiène de vie physique. Mmh. C'est le côté aussi entretenir, parce que je suis, par exemple, je suis très gourmand. Dès que j'arrête la boxe, je prends du poids. Et je le sens dans le corps, hein. Je me sens pas aussi bien dans mon corps que quand j'ai ma saison sportive et je pratique. Et le côté psychologique aussi, c'est quand on est dans le sport, on oublie tous les problèmes. Et franchement, sans le sport, des fois, j'irai pas où je vais.
1: Ok. Bah, tu viens d'évoquer quelque chose qui est important. De toute façon, tu sais que je vais venir t'embêter là-dessus.
3: Oui.
1: Tu parles de santé, tu parles de bien-être. Tu es diabétique. J'imagine que le sport vient forcément jouer quelque chose dans le sujet du diabète. Est-ce que tu peux nous en parler?
3: Alors, du coup, je précise pour ceux qui connaissent, moi, je suis diabétique de type 1. Moi, ça fait maintenant 9 ans, à quelque chose près 8-9 ans que j'ai appris que j'étais diabétique. J'étais au lycée. Et moi pour le coup je faisais énormément de sport et quand je me suis dit que j'allais être diabétique, je me suis dit bah le sport c'est fini. Sauf qu'au contraire c'est tout l'inverse, c'est il faut continuer le sport et même en faire plus si on peut, c'est mieux pour l'hygiène de vie. Ça permet de stabiliser les glycémies, ça permet d'améliorer. Moi j'ai le côté où j'ai sport à poids, où j'ai une catégorie de poids à suivre, donc ça me permet aussi de réguler mon alimentation en lien avec le diabète. Et c'est alors. Forcément, il y a des contraintes, c'est qu'il y a un plus gros suivi de notre activité, que ce soit quotidienne ou le sport. Savoir, bah, certains sports, et même moi en savate, j'ai certains entraînements ou d'autres, ça peut faire monter la glycémie, faire des hypos, des hyperglycémies. Et tout ça, faut le suivre, effectivement. Après, j'ai un suivi, mais s'il n'y avait pas le sport, l'hygiène ne serait pas aussi bien que là avec le sport. Et franchement, ça m'aide aussi à gérer le diabète plus correctement.
1: Et ça, c'est extrêmement intéressant ce que tu nous partages là. Merci. De le faire déjà. Ça veut dire que vous avez une carrière. Je suppose que vous n'allez pas continuer à aller en compétition jusqu'à 35-40 ans. Alors je maîtrise pas l'âge moyen des athlètes dans votre sport, peut-être, je vous le souhaite. Mais ça veut dire que même après votre carrière, la question du sport restera, j'imagine. Je ne sais pas si vous êtes déjà projeté jusque-là, mais si je vous demande de le faire là, c'est quelque chose que vous envisagez de garder, je suppose.
2: Bah nous dans le tennis de table on a la chance d'être un sport où on peut en faire à tous les âges. Par exemple dans mon équipe j'ai une fille qui a 43 ans environ. Et pourtant on a à peu près le même niveau. Donc je pense que j'essaierai de faire du tennis de table jusqu'à mon plus grand âge. Et au bout d'un moment je pourrais sûrement plus faire de compétition à haut niveau, mais je garderai toujours cette pratique pour le plaisir.
3: Moi personnellement je continuerai le plus tard possible, en fonction effectivement, moi c'est un peu plus traumatique au niveau des articulations. Mais moi chez les. Alors déjà moi il y a des compétitions vétérans, donc on peut continuer très longtemps, mais bon après à un moment donné ça devient compliqué. Mais par exemple moi quand j'ai commencé, comme je suis de fin d'année, l'année de mes 18 ans chez les adultes, j'avais tout juste 17 ans, j'avais 16 ans et demi, et j'ai boxé ma première année des personnes qui avaient l'âge de mon père, qui avait 40 ans. Donc si je peux continuer jusqu'à 40 ans, ce sera l'objectif. Et puis bah même si derrière je peux plus, ce sera au moins par plaisir et je combinerai avec d'autres sports que j'adore faire mais que j'ai pas assez de temps parce que j'ai ma prépa.
1: Très clair. Mais écoutez, merci à tous les deux, merci pour ces échanges. Je pense que le message est très clair, le sport à tout âge, du coup on n'est pas obligé d'aller en compétition trop tard, mais en tout cas on le garde le plus longtemps possible. Merci à vous deux, c'était notre premier plateau. On vous libère tous les deux, je sais que vous êtes là déjà depuis la fin de matinée, qu'il y a d'autres choses qui vous attendent, donc en vous souhaitant le meilleur pour tous les deux et merci pour ces échanges.
3: Merci beaucoup.
2: Merci beaucoup.

0: Retrouvons Andreas de la Maison des Projets et ses invités pour le deuxième plateau sur le thème sport, performance, para-athlète, sport et handicap, inclusion par le sport. Florence Blu, présidente de l'association Team Mam. Paul Gauthier, athlète para-triathlon, 25e au classement mondial. Et Hugo Barbotin, athlète para-aviron, champion de France 2026, médaillé européen et vice-champion du monde aviron indoor 2025.
1: J'ai le plaisir pour continuer cette table ronde d'accueillir le deuxième plateau. Pour le coup, on a des beaux t-shirts qui sont tous floqués là, de la même association. J'ai le plaisir d'accueillir Team Mam avec Florent, Hugo et Paul. Je vais vous laisser vous présenter les uns après les autres. À qui l'honneur?
2: À honneur aux athlètes.
1: Allez Paul.
3: Bah du coup moi c'est Paul Gauthier, je fais du paratriathlon, j'ai 21 ans et je suis en fauteuil depuis ma naissance.
4: Voilà, moi c'est Hugo Barbotin, j'ai 41 ans, je fais du para-aviron et je souffre d'une sclérose en plaques depuis, enfin qui a été diagnostiquée il y a maintenant 12 ans.
2: Et moi Florent Blu, je suis le président de l'association Team Mam qui accompagne les athlètes vers le haut niveau et en charge de la partie para avec un dispositif qui s'appelle Cap à l'Ouest qui a pour but d'accompagner 3 athlètes vers les Jeux Paralympiques de 2028 et de sensibiliser à l'inclusion par le sport.
1: Et ben, je te propose de garder la parole. Florent, peut-être de nous présenter justement un peu plus en détail l'association. Tu viens d'en parler, mais comment elle fonctionne. Il me semble qu'il n'y a pas que 3 athlètes, on en a un peu discuté, il y en a plus que ça. Comment, enfin, qui finance et comment on arrive à accompagner ces athlètes jusqu'au JOP?
2: Nous, ça fait une dizaine d'années qu'on accompagne les athlètes. Quand on dit on accompagne, c'est qu'on a la volonté de créer un écosystème autour d'eux, de pouvoir développer la prépa physique, la prépa mentale, la diététique, la coordination médicale, l'accompagnement sur compétition, tout ce qui va être logistique, le double projet, à savoir s'il y a des études, s'il y a un emploi, on en parlait sur le plateau précédent, de pouvoir concilier la performance sportive et la performance sociale, on va dire, et que derrière, ils puissent se concentrer, en tout cas nos athlètes puissent se concentrer que sur la performance sportive et ne pas avoir de frein. On a monté le modèle comme le système universitaire américain, à savoir qu'on est une association d'intérêt général, financée essentiellement par des mécènes privés, entreprises ou particuliers, et bien évidemment accompagnée aussi de certaines collectivités, notamment sur les financements matériels. Et depuis, donc on accompagne 14 athlètes cette saison, globalement l'année prochaine à peu près la même chose, et depuis 3 ans, 3 athlètes para avec un beau projet et forcément des investissements plus importants.
1: Est-ce que tu peux nous parler justement de ce que ça veut dire ces investissements-là parce que
2: on va faire très simple. On a ici Hugo et Paul. Paul, pour la pratique du paratriathlon lié à sa pathologie, c'est un fauteuil couché qu'on appelle un handbike. Aujourd'hui, c'est du matériel qui coûte 20 000 euros. Un fauteuil d'athlétisme, puisque la partie course à pied, il l'effectue en fauteuil. On est sur des budgets aux alentours de 6 000 euros. Déjà pour commencer la pratique, on est sur un investissement de plus de 25 000 euros, donc c'est quand même conséquent. Marion, qui est notre autre athlète, qui n'est pas présente ici aujourd'hui, qui fait du paradressage, donc cheval, elle était en course pour les Jeux Paralympiques de 2024, mais son cheval a été réformé, qu'il a été déclaré inapte à la compétition internationale. Donc il a fallu racheter un cheval, voilà, pour se fixer sur un autre projet. Et on va dire que Hugo est celui qui nous coûte pour l'instant le moins d'argent possible. Non, mais il y a un bateau à financer quand même, un aviron. Donc il y a quand même des sujets qui sont à prendre en compte. Mais voilà, c'est aussi, selon les pathologies, ça peut aussi alourdir la partie financière.
1: Merci. On va passer aux athlètes. Donc, Paul, à toi l'honneur. On te laisse nous parler un petit peu plus de ton parcours, ce que c'est que ton sport, ce que ça implique, et puis ce que tu fais dans la vie. On parlait sur le plateau précédent du nombre d'heures par semaine, ce que ça demandait. Si tu peux nous présenter tout ça.
3: Bah, du coup, je fais du paratriathlon. Donc la distance paralympique, c'est format S. C'est 750 mètres de natation, 20 km de vélo et 5 km en fauteuil. Donc c'est la distance la plus courte du triathlon qui existe, mais il faut aller très vite. Donc du coup, je fais ça. En termes de volume, forcément il y a 3 sports à travailler, donc il y a pas mal de volume. Une bonne semaine pour moi, c'est entre 18 et 21 heures d'entraînement par semaine quand j'ai de la chance.
1: Et que tu nous parles peut-être de ton parcours, tu nous parlais de ton classement mondial, parce que pour toi c'est un classement mondial.
3: Ouais, bah du coup mon parcours, donc déjà j'ai toujours fait du sport depuis mon enfance. Je fais du basket, de l'athlétisme, du tennis de table. Et puis voilà, après j'ai fait de la natation pendant 6 ans, où j'étais en sport-études à Vichy. Et puis après, j'en avais un peu marre de compter les carreaux, donc je me suis recyclé dans le triathlon. Depuis 2023, donc j'ai rencontré le Team MAM et ils m'ont aidé à investir là-dedans, dans mon projet de paratriathlon, à la suite d'un Alpha Ironman que j'ai fait en relais. Et comme ça m'a beaucoup plu, je voulais faire des compètes de paratriathlon.
2: Je vais juste préciser quelque chose. Il a fait un Alpha Ironman avec son fauteuil civil. Voilà, pour donner un peu le contexte. Donc forcément...
1: Il est motivé.
2: Il fallait de la motivation, effectivement.
1: Et ton classement actuel
3: Mon classement actuel, je l'ai appris ce matin, c'est 26e mondial. Parce que à chaque compétition internationale ou podium au championnat de France, on gagne des points. Et donc ça fait des points sur le classement mondial. Et donc l'objectif pour moi, c'est d'être top 10 mondial en janvier 2028 pour pouvoir participer aux Jeux en septembre 2028.
1: C'est ce qu'on souhaite. Merci Paul. Hugo ?
4: Oui, écoutez, moi je fais donc du coup du para-aviron, je suis licencié au club Le Mans Sart Aviron au Mans. Donc du coup je profite pour signaler qu'il y a un club d'aviron au Mans. On est un petit peu à l'écart, mais du coup on peut pratiquer l'aviron. Et moi du coup j'ai repris, je dis repris parce que c'est un sport que j'ai découvert pendant mes années collège, mais après quand je suis rentré dans la vie active, j'ai arrêté pendant 20 ans. Et là j'ai repris il y a maintenant, ça va être ma 5e saison. Et du coup voilà, j'ai rencontré l'association Team MAM lorsque j'ai passé ma classification internationale en 2024, où j'ai été sous couvert de l'équipe de France participer au championnat du monde d'ergomètre. Et donc suite à ça, j'ai rencontré l'association Team MAM avec qui est né le projet justement de pouvoir aller jusqu'aux Jeux paralympiques en 2028.
1: Dans ta présentation tout à l'heure, tu nous as expliqué que tu étais atteint d'une sclérose en plaques. On a déjà eu l'occasion d'en discuter ensemble l'année dernière. Est-ce que tu peux nous refaire un petit peu ton histoire, ce qui t'a ramené à la pratique de l'aviron? Est-ce que ça vient jouer dans ta vie de tous les jours, notamment vis-à-vis de ta maladie?
4: Alors moi quand je suis tombé malade il y a 12 ans, déjà pour recadrer les choses, je faisais 120 kilos, du coup j'avais pas du tout cette hygiène de vie, c'était complètement différent. La peur de la maladie a fait que j'ai complètement transformé mon hygiène de vie. Déjà dans les 3 premières années j'ai perdu 50 kilos. Et suite à ma dernière grosse poussée de sclérose en plaques il y a 7 ans maintenant, je me suis remis au sport par le biais de l'arche, parce que du coup je suis allé en rééducation. J'ai dû passer quelques semaines en fauteuil parce que me déplacer c'était devenu un petit peu compliqué. Je pouvais encore marcher, mais c'était très très très fatigant. Faire les courses c'était devenu compliqué. Et donc du coup je suis reparti dans le sport grâce au centre de l'Arche et notamment à l'activité physique adaptée. Et donc du coup là voilà, on a repris le sport où là j'avais perdu moi 80% de ma force à droite. Et donc du coup ça c'est le point de départ de ma remise au sport, où je n'étais pas capable de faire une pompe. Et les années ont passé, j'ai fait 3 ans avec l'APA, et la dernière année le hasard a fait que l'association APA est venue s'installer dans les mêmes locaux que l'aviron. Okay. Et c'est là que le lien a été très facile à faire, et c'est surtout qu'ils avaient déjà un ergomètre, enfin un rameur dans les locaux de l'Arche. Et du coup il s'est avéré que c'était quelque chose avec lequel j'avais un petit peu d'appétence, et on m'a dit c'est pas si mal.
1: Tu m'étonnes, oui.
4: Peut-être qu'on peut reprendre l'aviron et puis peut-être faire quelque chose. C'est comme ça que c'est parti.
1: Alors activité physique adaptée à part, je leur mets le sigle en là, on en reparlera de toute façon sur le plateau suivant. Bon, justement, avec le collègue du plateau suivant, on te regardait tout à l'heure et on disait mais c'est quand même impressionnant qu'aujourd'hui tu sois encore debout simplement avec ta canne. C'est la pratique du sport qui t'amène à avoir cette condition physique.
4: Alors c'est uniquement la pratique du sport. En fait, la sclérose en plaques, c'est une maladie du système nerveux central, et en fait le fait d'aller le stimuler tous les jours, c'est hyper bénéfique. Et aujourd'hui, si, parce que du coup la maladie continue d'évoluer hein, malgré tout ce qui se passe, et maintenant j'avais la forme récurrente rémitante qui était la forme la moins impactante, et aujourd'hui depuis l'année dernière la forme a évolué en secondaire progressive, et pour autant voilà, les neuros qui me suivent, ils me disent mais jamais on voit des gens se déplacer comme vous vous déplacez, ce que vous faites en tout cas, continuez à le faire.
1: Et on est d'accord, ça fait 12 ans que tu pratiques, que tu t'es remis à l'aviron, c'est ça?
4: Alors ça fait 5 ans que je me suis remis à l'aviron.
1: D'accord.
4: Mais du coup c'était un sport que j'avais découvert dans mes années collège.
1: Donc ça veut dire que ça fait 12 ans que tu as découvert ta maladie.
4: Ouais, c'est ça.
1: Et 5 ans que tu t'es remis à une pratique sportive très intensive. Hein. Je vais te poser la même question qu'à Paul et aux collègues d'avant. C'est le sport pour toi aujourd'hui, c'est combien de temps par semaine?
4: C'est 20 heures par semaine.
1: Ouais. Et tu es aussi professionnel.
4: Voilà, je travaille 10 heures par semaine à côté. Et puis bah du coup la vie active, les enfants s'occuper.
1: Accessoirement.
4: Exactement.
1: La okay.
4: Famille.
1: Oui, pas simple cette gestion. C'est bien d'avoir une association qui essaie de faciliter dans ces cas-là tout ce qui est compétition.
4: Ça apporte quand même beaucoup de choses, et en fait je pense que là on peut aller grappiller des petites choses. On n'est pas tous, par exemple, dans mes concurrents, je sais qu'ils n'ont pas tous de la préparation mentale, enfin tout plein de petites choses qui font que la vie elle est très facilitée. Et puis il y a aussi un autre point sur lequel je veux rebondir, et encore une fois ne remercier l'association Team Mam. Enfin, financièrement on serait incapable de faire tout ce que je fais aujourd'hui, et voilà.
1: Bah c'est sympa ça.
4: C'est ça.
1: Peut-être une question pour tous les trois. L'association elle a aussi vocation à promouvoir l'inclusion par le sport. C'est aussi le message du jour. Vous le faites mieux que moi, je vais vous laisser la parole, mais c'est quoi le message finalement?
2: Aujourd'hui, pour rebondir sur la partie santé, on n'a aucune preuve qui apporte que le sport c'est pas un médicament. Par contre, on est certain, avec tous les acteurs qui évoluent dans le monde du sport, que ça a un véritable effet. On parlait du mental tout à l'heure. On parlait effectivement, c'est le seul moment où vous entendez plus parler de guerre, plus de crise, quand vous avez des JO d'organiser, des Coupes du Monde. Le sport a ce pouvoir en tout cas de réunir. Il réunit peu importe la couleur de peau, peu importe les différences, et encore plus avec la partie du handicap. Aujourd'hui, effectivement, ça nécessite pour certains des investissements plus conséquents, mais aujourd'hui, la pratique du sport, elle est réalisable, même à très haut niveau, même à performance. On a pu voir qu'aujourd'hui, médiatiquement, une exposition des Jeux paralympiques pour 2024. On a pu voir dernièrement une compétition internationale de cécifoot. Donc les mentalités changent aussi. On aimerait ne pas avoir à parler d'inclusion, forcément, puisque ça veut dire que, de fait, parce qu'il y a un handicap, on les met de côté. Mais le terme le plus connu est celui-ci, donc on va l'utiliser. Mais nous, ce qu'on veut, c'est que montrer par la performance sportive qu'aujourd'hui, on peut surpasser n'importe quel handicap, n'importe quelle épreuve de vie, parce qu'on parle de handicap aujourd'hui, mais ça peut être une épreuve de vie, un accident de vie, et de pouvoir faire de sa condition, qu'elle soit physique, mentale, en faire une vraie force, parce qu'on a des capacités à se dépasser, à donner le meilleur de soi-même et à rendre fier un club, une nation, et voilà.
1: Et bien, que dire de plus après ça? Merci. On est sur une journée qui est grand public. On a les enfants qui jouent sur le château gonflable là juste derrière. On a eu juste avant des grands champions qui accordent. Mais cela dit, vous êtes aussi des grands champions, et vu le temps que vous y accordez, vous êtes des athlètes très clairement, tous autant que vous êtes. Le message serait quoi si, quand on voit les jeunes gens là qui sautent là dans le château gonflable, c'est que vous pourriez avoir à passer concernant ce mouvement, ce sport et la santé?
4: Je pense que faut vraiment inciter à faire du sport. Ça fait vraiment évoluer. Là, je parle plus pour les enfants. Moi, je vois par rapport à mes propres enfants, pour mon expérience personnelle. Voilà, mon fils par exemple, ça l'a vraiment transformé. Il fait de l'aviron, il n'y a pas de hasard. Ma fille, il se met à l'aviron également. Et du coup, vraiment, j'ai vu mon fils vraiment être transformé, trouver vraiment une place socialement complètement différente. Encore différent du collège. Il a des copains au collège, mais du coup, l'aviron, c'est vraiment c'est du sport, quoi. Ils transpirent ensemble et ils vont se faire mal ensemble. Et ça, c'est vraiment quelque chose qu'on retrouve. Enfin, je pense nulle part ailleurs.
1: Parce qu'on parle des bienfaits évidemment pour le corps, mais la question du lien social aussi, de ce qui se joue, de ce qui se noue dans ces espaces-là, pratique aussi extrêmement important. Alors, tu parlais de mental, ça aussi c'est indéniable.
2: Et puis le tissu économique. Aujourd'hui, prendre sa licence, c'est contribuer à un club, contribuer à un territoire, c'est faire. On voit aussi beaucoup de jeunes en service civique, donc c'est aussi des expériences professionnelles. Aujourd'hui, un club, c'est un maillon de tout un écosystème qui permet d'aller chercher ou de la performance ou du loisir. Et ce qui compte, c'est aujourd'hui que ça contribue à l'aura de nos petits villages, de nos villes, mais aussi de nos groupes d'entraînement. Et ça, c'est ultra important.
1: Paul, quel message tu voudrais passer aux enfants qui nous écoutent, ou n'importe lequel message?
3: Je vais parler pour moi parce que j'ai pas d'enfant. Et pour moi, ça a vraiment donné un sens à ma vie. Parce que aujourd'hui, j'y passe le plus clair de mon temps à faire.

0: Et pour terminer cette table ronde, rendez-vous sur le troisième plateau. Andreas, Maison des Projets, reçoit sur le thème Maison de Santé et Activité Physique Adaptée, Chloé Pajot. Podologue à la Maison de Santé Pluridisciplinaire Baljam. Patricia Mallet, kinésithérapeute à la Maison de Santé Pluridisciplinaire Baljam. Et Julien Lacoste, enseignant APA et responsable de l'UFOLEP 72.
1: Pour terminer cette table ronde, troisième plateau, j'ai le plaisir d'accueillir trois nouvelles personnes. Honneur aux dames, on a le plaisir d'accueillir la Maison de Santé Pluridisciplinaire Baljam.

0: Allons Saint-Jean, je vous laisse vous présenter mesdames.
1: Eh ben moi c'est Chloé Pajot, je suis pédicure podologue à Ballon-Saint-Marne, donc à la maison médicale.
2: Alors moi je suis madame Malé Patricia et je suis kinésithérapeute dans la même maison pluridisciplinaire à Ballon.
3: Et moi du coup Julien Lacoche, je suis le coordinateur de l'UFOLEP 72, une asso socio-sportive au Mans.
0: Présente-nous l'UFOLEP de la Sarthe, qu'est-ce que vous y faites, qu'est-ce que c'est ?
3: Alors l'UFOLEP, nous on est donc l'antenne départementale de l'UFOLEP qui est une asso nationale, une fédération affinitaire. Nous on a comme principe de plutôt aller faire de l'activité physique pour les personnes qui sont en fracture ou qui sont pas dans le circuit classique. C'est-à-dire que en Sarthe, ça se découle de cette manière, c'est qu'on a une partie où on est plutôt sur l'activité dans les quartiers politiques de la ville du Mans, mais aussi dans les zones rurales raréfiées. Donc voilà, tout ce public qui n'a pas un accès à peu près classique. Et notre autre partie, et c'est sûrement pour ça que je suis là aujourd'hui, c'est tout ce qui est autour du sport santé. Donc le public atteint de pathologies, en situation de handicap, affection longue durée.
0: Parce que ton métier, au-delà d'être en responsabilité du FLEP, c'est...
3: Je suis enseignant à PA, voilà. En activité physique adaptée.
0: Et donc mesdames, ben, à votre tour, qu'est-ce que c'est que la maison de santé pluridisciplinaire Baljam et qu'est-ce qu'on y retrouve ?
1: Eh ben, c'est une maison médicale qui regroupe plus d'une vingtaine de professionnels de santé. Donc on a des médecins, diététiciennes, infirmières, ostéos, kinés, podologues, orthophonistes aussi. On est sur deux sites. Nous, on est sur à Ballon et à Saint-Jean. Et l'avantage, c'est que les deux sites travaillent ensemble en permanence. Donc on a des projets, des protocoles où les professionnels vont travailler ensemble. On a eu l'exemple ce matin avec le projet de prévention des écrans, avec du coup les professionnels de Baljam et les écoles de Souillé, Montbiseau et La Guerche. Donc c'est vraiment du travail tous ensemble pour, on va dire, allier nos forces tous ensemble.
0: Julien, tu as commencé à aborder le sujet, puis les collègues d'avant en ont parlé. Ce qui va nous intéresser pour finir cette table ronde, c'est de parler d'activité physique adaptée. Je vais demander aux professionnels de nous expliquer ce que c'est.
3: Alors l'activité physique adaptée, pardon, c'est l'ensemble des mouvements et exercices corporels, que ce soit de loisirs ou de compétition comme les collègues juste avant, qui sont ajustés aux capacités de la personne. Donc vous voyez, c'est assez vaste et ça englobe plusieurs publics, donc aussi bien le public qui a des pathologies, des affections longue durée, en situation de handicap, mais aussi tout ce qui est public en perte d'autonomie, donc plutôt vieillissante dans l'idée. Et le dernier grand public, c'est les personnes sédentaires. Ça regroupe toutes les activités que peuvent faire ces personnes et adaptées.
0: C'est un sujet, forcément, quand on travaille dans le milieu médical, qui vous parle, j'imagine, en tant que professionnel de la santé. Voilà, si je vous demande de me parler un peu d'APA, pour les personnes que vous croisez, que vous accompagnez.
2: Alors moi, en tant que kiné, il y a tout ce qui est rééducation post-fracture, neurologie, AVC, hémiplégie, Parkinson. Donc là, je dirais qu'on est un petit peu sur le même schéma. Simplement, moi, c'est à plus court terme. Après, on va plutôt vous envoyer justement vers votre domaine. Et après, en tant que kiné, on a aussi essayer d'éduquer les gens à faire un peu d'activité physique. Pas forcément de sport. Sport, c'est un autre niveau. Activité physique, ça veut dire faire un peu de marche, un peu de vélo, un peu de piscine, se bouger. C'est-à-dire que tous les jours, nous, la kinésie, ça veut dire mouvement. Kinésithérapie, kinésithérapie du mouvement. Donc c'est en prévention, on travaille en prévention des fractures, des problèmes musculaires à type de claquage, contracture, etc. de par le sport, les problèmes osseux, les chutes, problèmes osseux en vieillissant, on a de l'arthrose, il faut bouger. Globalement, il faut bouger. La sédentarité n'amène que des problèmes neurologiques, AVC, etc. Je sais pas moi, de l'arthrose déjà, des lumbagos, le mouvement, c'est vraiment hyper important pour tous. Que vous avez une grosse lombalgie, il faut quand même bouger dans ses limites, mais il faut quand même un minimum d'activité. Donc enfin, je m'emploie beaucoup à travailler là-dessus. On a un logiciel, par exemple, nous on envoie aux gens à faire des exercices. Je leur dis, vous faites les exercices, c'est parfait, vous les faites pas, moi c'est plus mon problème. C'est à vous de gérer. Il faut aussi que les gens prennent conscience on peut les aider, mais il faut aussi qu'ils participent eux-mêmes. Et les gens d'un certain âge, voilà, c'est d'aller faire leurs petites courses, d'aller même faire le tour de la terrasse, de la maison, bouger. Là, on a vu cet été, avec la canicule, les gens sont restés enfermés chez eux. Et là, moi, j'ai repris le travail depuis une semaine et je vois que les gens, ils ont besoin. Ils ont besoin de bouger. Ils ont une fonte musculaire pour les gens d'un certain âge. Pour les maladies neurologiques, c'est pareil. Ils sont hyper contents de venir. On leur fait faire du vélo, du tapis de marche, des exercices avec des ballons. Enfin, voilà. Pour moi, c'est fondamental d'avoir une activité physique, ce qui est différent du sport, où on voit des grands athlètes qui ont une histoire de base aussi.
0: Et qui est très intéressante, justement.
2: Très intéressante,
0: les témoignages qu'on a eu juste avant.
2: Avec justement un optimisme qui c'est vraiment génial.
0: Il y a quelque chose de très intéressant dans ce que vous venez de dire, c'est la question justement de comment est-ce qu'on peut pratiquer quand on est tout seul chez soi, c'est pas toujours évident. Il me semble justement qu'on a un sujet à aborder qui peut répondre à cet enjeu-là. Est-ce que Julien, tu pourrais nous expliquer ce que c'est qu'une MSS ?
3: Alors, MSS, ça veut dire Maison Sport Santé. Donc c'est un dispositif qui a été mis en place par l'État en 2019. L'objectif de ce dispositif-là, c'est de labelliser des structures, ça peut être aussi bien des structures soignantes que des associations ou même des entreprises privées, pour mettre en place donc la Maison Sport Santé. Le principe, c'est d'accueillir des personnes qui justement ne savent pas ou ne peuvent pas pratiquer dans le circuit qui existe autour de chez eux, de les garder pendant un temps qui est normalement court pour leur remettre le pied à l'étrier et les renvoyer dans le circuit classique. Et donc ça s'adresse à tous les publics tant qu'ils ont ce besoin-là et qu'ils ne savent pas comment le faire.
0: Quand tu dis circuit classique, ça veut dire vers une association comme celle qu'on retrouve aujourd'hui autour de nous sur le festival des associations.
3: Exactement.
0: Ouais. Okay.
2: Complètement. Parce que nous, par exemple, nous travaillons sur une prescription médicale. Donc, il faut le médecin. Là, il y a pénurie de médecins. Des fois, c'est compliqué. Donc, ce genre de maison de santé, oui, ça peut vraiment déboucher sur des gens qui n'ont pas accès aux soins, entre guillemets, et qui peuvent donc très très intéressant.
0: Et bien justement, ce projet-là, c'est un projet sur lequel on travaille depuis quelques mois à la Maison des Projets et sur le territoire. C'est pas un projet qui se fait seul pour le coup. Peut-être Chloé nous en dire quelques mots. Je sais que tu y as travaillé également.
1: Oui, j'ai participé à une ou deux réunions, je crois. Donc, en plus, sur ce territoire-là, c'est quelque chose vraiment de très collaboratif avec tous les élus municipaux des communes concernées. Les praticiens de santé, donc nous, au nom de la MSP, on est intégrés aussi dans le projet. Et pour nous, c'est rassurant pour la continuité des soins de nos patients et se dire que, en fait, pour eux, c'est la dernière étape, comme tu disais, de sortir du coup du circuit médical et qu'ils puissent devenir autonomes sur la chose après. C'est vraiment très intéressant, très bon projet.
0: Mais effectivement, c'est un projet sur lequel on a essayé d'associer un maximum de partenaires, en fait, faire en sorte que tous les acteurs concernés soient autour de la table pour essayer de le penser de la meilleure des manières et sur lequel on aura très probablement l'occasion d'en reparler et de l'annoncer tout officiellement, je vais le dire comme ça, mais effectivement les choses sont en route. Pour finir, on a échangé, ou en tout cas on a demandé au précédent plateau quel était le message qu'il voulait porter aux habitants, aux enfants qui nous entourent sur la question du sport et du mouvement. Je vous propose de finir par ça, chacun d'entre vous, que vous puissiez nous faire passer votre petit message d'encouragement aux habitants qui nous écoutent.
2: Oui. Je vais me répéter et je vais répéter ce que tout le monde a dit, c'est-à-dire qu'il faut bouger en sa mesure, avec ses handicaps, avec son âge, parce que l'âge aussi, que vous ayez 20 ans, vous avez 80 ans, mais 80 ans vous êtes capable de faire certaines choses. Le mouvement, c'est un peu la vie et ça prolonge
0: l'espérance de vie.
2: L'espérance de vie, oui.
0: En bonne santé.
2: Parce que sinon, le vieillissement n'est que négatif musculairement, osseux. Évidemment, on voit beaucoup de problèmes osseux. Tout le monde a dit un bien-être psychologique. Ça me développe de l'endomorphine, c'est les morphines, c'est que positif. Donc, il faut bouger.
0: Merci.
3: Je vais compléter ce qui a été dit, puisque je suis entièrement d'accord. Mais ce qui est important dans le dans l'idée de bouger, c'est qu'il y a plein de manières de bouger. Mmh. On pense forcément au club, on pense au sport un peu classique, mais de l'aviron, c'est de l'activité physique, du basket, c'est de l'activité physique, courir tout seul dehors, c'est de l'activité physique, faire des pompes dans son jardin, ça en est aussi. Il faut juste trouver la manière qui est propre à chacun et qui nous correspond, mais il y a une manière de bouger qui correspond à chacun.
1: Eh ben, je vais rejoindre tout le monde, ça fait du bien à la tête, ça fait du bien au corps, et puis ça soigne aussi de façon douce quand on sait s'y prendre et quand on a ce qui nous correspond aussi, donc c'est faut bouger.
0: Eh ben, merci à vous trois, je trouve que c'est une belle manière de finir cette table ronde du Festival des Associations. Si vous avez envie de bouger, eh ben, écoutez, on a la chance d'avoir un territoire qui regorge de propositions, justement on en a plein des propositions aujourd'hui. Merci à tous. C'était la table ronde de la Maison des Projets du Festival des Associations Maincœur de Sarthe. Belle journée à chacun.
4: Radio Alpementiel remercie la Maison des Projets de Ballon pour le partage de toutes ces informations sur l'antenne de Radio Alpementiel.

0: Bonjour à tous, Emmanuel Macron ne compte pas baisser les taxes sur les carburants. À l'issue d'une réunion avec les chefs de parti, le chef de l'État assure que les suggestions des oppositions politiques méritent d'être analysées, mais il rappelle avoir une responsabilité de finances publiques. Emmanuel Macron reconnaît que la situation est très dure, angoissante pour beaucoup de familles. Il souhaite sécuriser à court terme les approvisionnements énergétiques. Pendant ce temps, la situation s'améliore dans les ports français. Tous les blocus pour protester contre les prix du carburant sont désormais levés. Après plusieurs jours de mobilisation, les pêcheurs ont obtenu des garanties de la part de la ministre de la Mer, Catherine Chabot, notamment des prêts à taux zéro facilités pour les professionnels avec des difficultés de trésorerie. Nous n'augmenterons pas les impôts, les mots de Sébastien Lecornu sur X. Le Premier ministre revient sur son ambition de proposer un effort de 54 milliards d'euros pour le budget 2027. Il indique que les niches fiscales les plus importantes seront sanctuarisées, notamment pour les services à la personne. Sébastien Lecornu refuse le terme d'austérité, mais concède des choix difficiles. Des économies, il faudra en faire aussi à France Télévisions. 90 millions d'euros de moins en 2027, selon la présidente du groupe public, Delphine Arnaut. La faute notamment à la baisse des dotations de l'État. Conséquence, certaines compétitions sportives pourraient ne plus être diffusées. C'est le cas de la Coupe de France de football. Une peine alourdie pour Stéphane Plaza dans son procès en appel pour violence contre deux anciennes compagnes. L'animateur est condamné à 18 mois de prison avec sursis. En première instance, il avait été relaxé dans l'un des deux dossiers, écopant d'un an avec sursis. La Cour d'appel de Paris estimait que les déclarations des plaignantes étaient concordantes et corroborées par les investigations. Et puis du tennis à suivre ce soir, le deuxième tour des qualifications de la Coupe Davis. Les Bleus affrontent le Canada avec pour commencer les deux premiers simples la nuit prochaine. Liam Draxel face à Arthur Rinderknecht et Quentin Alice opposé à Félix Auger-Aliassime. Voilà pour l'essentiel de l'info, excellent après-midi.
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sujet le Ganon, l'auto organisé par le club de moto, l'association Roule Molo de Saint-Georges-le-Gautier. Ouverture des portes à 18h, début du loto à 20h. Ce loto sera animé par Annick Dutertre. Plus de 3000 euros de bons d'achat et autres lots de parties spéciales Loto Plus, avec à gagner un robot pâtissier et un drone. Carton final pour le super lot de 700 euros. Deux parties Cocorico avec à gagner une tireuse à bière, une trottinette électrique. Une petite restauration vous sera proposée sur place à l'occasion de ce loto organisé par l'association des Roule Molo à la salle polyvalente de Sougé-le-Ganon le samedi 19 septembre. Les journées du patrimoine arrivent le samedi 19 et le dimanche 20 septembre de 10h à 12h et de 14h à 18h. Rendez-vous à l'église de Saint-Julien des Églantiers. Venez découvrir les trésors de notre belle église sauvée de la démolition. Architecture remarquable, magnifique statue, superbe vitraux du Carmel du Mans, vitraux consacrés à la guerre 14-18. Et Nicole vous fera découvrir son remarquable travail avec l'exposition de robes sur le bicentenaire de l'impératrice Eugénie. Présenter cette exposition dans l'église de Saint-Julien des Églantiers permet de faire dialoguer le patrimoine architectural et le patrimoine textile. Tous deux racontent une époque, transmettent une mémoire et témoignent du talent des artisans qui les ont créés. Un beau moment de découverte.

va venir reprendre la plume sergent-major pour écrire une dictée à 15h. Nous espérons que cette rencontre entre histoire, art et patrimoine saura éveiller votre curiosité et enrichir votre visite. Une invitation de l'association Mémoire et Sauvegarde de l'église de Saint-Julien des Églantiers. Plus de renseignements au 06 07 52 84 07. Grand vide-grenier et olympiade à Saint-Aubin-de-Locney. Le comité d'animation de Saint-Aubin-de-Locney vous invite à une journée festive, animée et conviviale. Le dimanche 20 septembre de 9h à 18h. Venez passer un moment inoubliable en famille ou entre amis avec un programme riche pour petits et grands. Faites de bonnes affaires ou videz vos placards. Emplacement gratuit pour 3 mètres linéaires. Réservation obligatoire au 06 70 16 02 01. Les Olympiades, relevez le défi, venez vous amuser en équipe, épreuve par équipe de 2 personnes minimum, inscription 06 80 56 69 17. Marché d'artisans et créateurs locaux, découvrez de superbes stands et produits artisanaux, bijoux et coutures créatives, créations en bois unique, bougies, savons, hydrolat et eau florale, miel local et gourmandise, glace rafraîchissante et toute la journée, animation pour tous, restauration sur place, venez nombreux vous amuser, chiner et encourager les équipes des Olympiades à Saint-Aubin-de-Locney le dimanche 20 septembre. Thé dansant à Saint-Pierre-des-Nids. Le club de l'amitié vous donne rendez-vous pour un après-midi festif, convivial et rythmé. Venez danser, tourner et partager un bon moment en musique. Le dimanche 20 septembre de 14h à 19h à la salle Casati de Saint-Pierre-des-Nids. L'entrée est fixée à 8€. L'ambiance sera assurée par Nicolas Devoir. Réservation et renseignements pour ce thé dansant du dimanche 20 septembre à Saint-Pierre-des-Nids au 06 51 87 51 44 ou au 06 22 86 75 93. On vous attend nombreux. Après-midi, dansant à Saint-Longin-les-Mortagnes, venez guincher avec le club de la joie de vivre. Envie de passer un moment convivial et de fouler la piste de danse? Le club La Joie de Vivre vous donne rendez-vous pour son grand thé dansant de la rentrée le dimanche 20 septembre de 14h à 19h. Rendez-vous à la salle polyvalente Route de Mamers à Saint-Longin-les-Mortagnes pour un thé dansant animé par l'orchestre Bernard Mehu. Ambiance chaleureuse, bonne humeur garantie tout au long de l'après-midi pour ce thé dansant du dimanche 20 septembre à Saint-Longin-les-Mortagnes. Les réservations sont conseillées dès maintenant au 06 69 07 93 87 au 06 40 08 61 73.

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Rendez-vous au musée du Point de Beauvais, au 76 rue du Point de Beauvais à Bourg-le-Roi. 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

Fresnois vous propose une sortie pédestre sur Thouaret sous Contensor par l'Aimé sur un circuit de 6 ou 9 km. Le départ se fera place du Bourg à Thouaret ou à 14h place Carnot de Fresnay-sur-Sarthe pour un départ voiture groupée. Marolles-les-Braux, le club Gérer son mouvement de Marolles-les-Braux organise son thé dansant, amateur de danse et de convivialité à vos agendas. Le club Gérer son mouvement de Marolles-les-Braux vous donne rendez-vous le lundi 21 septembre à 14h pour son bal animé par l'orchestre Royal Musette. Les portes ouvriront dès 13h15, tarif de l'entrée 9€, une pâtisserie vous sera offerte, une tombola sera organisée au cours de l'après-midi. Pour tout renseignement sur ce thé dansant du club Génération Mouvement de Marolles-les-Braux le lundi 21 septembre, s'adresser au 06 33 68 43 44. Venez nombreux. Le club Génération Mouvement de Chéré organise son traditionnel thé dansant le mercredi 23 septembre à 14h à la salle polyvalente Beauregard, allée Beauregard à Chéré, près de la Ferté-Bernard. Ce thé dansant du mercredi 23 septembre sera animé par l'orchestre de Jean-Michel Olivier. L'entrée est fixée à 10€ avec une petite bouteille d'eau, une viennoiserie comprise. Venez tous nombreux à Chéré pour ce thé dansant le mercredi 23 septembre organisé par le club Génération Mouvement de Chéré. L'association Génération Mouvement de Douillet-Joly vous invite à son après-midi dansant le jeudi 24 septembre de 14h à 19h à la salle des fêtes de Douillet-Joly. L'animation sera assurée par l'orchestre Royal Musette. Le prix de l'entrée est fixé à 8€ avec une viennoiserie offerte. Venez passer un moment convivial et danser au rythme de l'accordéon le jeudi 24 septembre à Douillet-Joly. Ce thé dansant est ouvert à tous. Marolles-les-Braux, rendez-vous avec la création et l'artisanat d'art les 26 et 27 septembre. Le centre culturel de Marolles-les-Braux vous donne rendez-vous le samedi 26 et le dimanche 27 septembre de 10h à 18h à la salle Jean de la Fontaine pour la nouvelle édition de sa grande exposition d'art décoratif. Fidèle à cet événement phare ancré dans la vie culturelle locale depuis 1977, la commune de Marolles-les-Braux accueillera une vingtaine d'exposants passionnés, peintres, sculpteurs, photographes et artisans d'art, investiront les lieux pour partager leur univers créatif, exposer leurs œuvres et faire découvrir des savoir-faire d'exception. Que vous soyez amateur d'art, chineur de belles pièces uniques ou simplement en quête d'une sortie conviviale en famille, venez échanger avec des créateurs talentueux et passionnés dans une ambiance chaleureuse à la salle Jean de la Fontaine de Marolles-les-Braux le samedi 26 et le dimanche 27 septembre de 10h à 18h. L'entrée est gratuite.

à 20h à la salle Maurice Thermot de Ciel-Guillaume. Ouverture des portes à 18h. Ce loto sera animé par Anthony sans réservation. Nombreuses cartes cadeaux à gagner. 6 cartes cadeaux d'une valeur de 60€, une carte cadeau d'une valeur de 80€, 5 cartes cadeaux de 100€, une carte cadeau d'une valeur de 150€, 3 cartes cadeaux d'une valeur de 200€ et une carte cadeau de 1000€ pour le super lot. Et autre lot, lot de viande, pâteau de fromage, corbeille apéro. Ce loto se déroulera en 54 tirages, 4200€ de lot, 3 parties spéciales pour des cartes cadeaux d'une valeur de 80, 100 et 150€, 3 parties spéciales Loto Plus pour des cartes cadeaux d'une valeur de 100, 120 et 150€, restauration sur place. On vous attend nombreux à ce loto organisé par le Club Génération Mouvement du Pays de Ciel-Guillaume le samedi 26 septembre. Loto organisé par le Club Génération Mouvement, Club de Gênes-le-Gandelin, le dimanche 27 septembre. Ouverture des portes à 12h, début des parties à 14h. Ce loto sera animé par Annick Duterte. Il se déroulera à la salle de la cantine, école primaire Le Marronnier à Gênes-le-Gandelin. Capacité d'accueil 150 personnes maximum. Loto sans réservation. Venez tenter votre chance à ce loto organisé par le Club Génération Mouvement de Gênes-le-Gandelin le dimanche 27 septembre, bon d'achat de 25 à 250€, partie spéciale Loto Plus, Loto Corse, Loto Champeau. Le dimanche 27 septembre à Bazoches-sur-Ouenne de 14h à 19h, thé dansant organisé par l'association commune associée des aînés ruraux de Bazoches-sur-Ouenne à la salle Maison du Temps Libre, animée par l'orchestre Didier Gilbert composé de 2 musiciens. Ambiance assurée, goûter offert, le verre de l'amitié. Les réservations pour ce thé dansant du dimanche 27 septembre à Bazoches-sur-Ouenne se font 06 33 80 14 39 ou au 02 33 83 35 66.

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Pour cet anniversaire spécial, 47 artistes investiront 14 lieux d'exposition répartis sur 5 bourgs. À Villaines-la-Juhel, à la salle communale, au centre culturel, atelier Bréhin et atelier Maudra. À Averton, église Notre-Dame de l'Assomption, salle des fêtes, atelier Véronique, Mirnézanne et Goussin. À Court-Cité, église Saint-Pierre et Saint-Paul, chapelle Saint-Laurent et salle des fêtes, Le Ham, à l'église Notre-Dame et l'espace des arts. Et à Saint-Germain-de-Coulamère, à la salle des fêtes. Ce qui vous attend, aquarelliste, céramiste, dessinateur, écrivain, créateur textile, photographe, sculpteur, peintre, performeur et bien plus encore. 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

Membre des randonneurs frénois vous propose une sortie pédestre sur Roissé-Vassé par le col Croix-la-Mare sur un circuit de 6 ou 10 km. Le départ se fera parking du stade de foot à Roissé-Vassé ou à 14h place Carnot de Fresnay-sur-Sarthe pour un départ voiture groupée. Dansant à Saint-Aubin-des-Coudray, venez guincher Génération Mouvement. L'association Génération Mouvement de Saint-Aubin-des-Coudray organise son tout premier thé dansant à Saint-Aubin-des-Coudray. Que vous soyez amateur de passo doble, de valse ou simplement là pour partager un bon moment, l'ambiance promet d'être festive et chaleureuse. Rendez-vous le lundi 28 septembre pour un après-midi dansant animé par l'accordéoniste Nicolas Devoir. L'entrée est fixée à 10 euros. Une viennoiserie, une petite bouteille d'eau vous sera offerte. Une tombola sera organisée à la pause. Il est vivement conseillé de réserver sa place sans tarder au 06 23 20 27 15 ou par mail à gmstaubin72@orange.fr. On vous attend nombreux sur la piste pour ce premier thé dansant organisé par le club Génération Mouvement de Saint-Aubin-des-Coudray le lundi 28 septembre. Génération Mouvement, le club des aînés ruraux de Fier, vous invite à leur bal qui se déroulera le mercredi 30 septembre de 14h à 19h à la salle polyvalente de Fier. L'entrée est fixée à 8 euros avec un pain au chocolat offert et le verre de l'amitié. Ce thé dansant à Fier le mercredi 30 septembre sera animé par l'orchestre de Bruno Leblanc. L'occasion de dire au revoir à son batteur Stéphane. Venez nombreux, renseignements et réservations au 06 74 31 42 60 ou au 06 22 61 72 83. Concours de tarot à Oiseau-le-Petit. Le club Génération Mouvement de Oiseau-le-Petit organise un concours de tarot le mercredi 30 septembre à la salle des fêtes de Oiseau-le-Petit. Inscription dès 13h15 pour un début des jeux à 14h. L'engagement est fixé à 8 euros. Un lot récompensera chaque participant à ce concours de tarot à Oiseau-le-Petit le mercredi 30 septembre. Venez nombreux partager un moment convivial. Jeudi 1er octobre, repas dansant à la maison du temps libre de Bazoches-sur-Ouenne. Les communes associées des aînés ruraux de Bazoches-sur-Ouenne vous invitent à un repas dansant le jeudi 1er octobre à 12h à la maison du temps libre de Bazoches-sur-Ouenne, animé par Serge Drouin. Au menu, apéritif, toast, poule au blanc, salade, fromage, dessert et boisson pour un coût par personne de 25 euros pour les personnes adhérentes et non adhérentes 30 euros. Les réservations se font avant le 20 septembre, accompagné de votre règlement au 06 88 71 02 85, au 06 33 84 14 39 et au 02 33 83 35 66. Repas dansant organisé par les communes associées des aînés ruraux de Bazoches-sur-Ouenne le jeudi 1er octobre à Bazoches-sur-Ouenne. Super loto du club Génération Mouvement de Beaumont-sur-Sarthe le vendredi 2 octobre à la salle Loisirs et Culture de Beaumont-sur-Sarthe. Ouverture des portes à 18h. L'animation sera assurée par Ludovic. De nombreuses cartes cadeaux d'une valeur de 80 à 600 euros pour le super lot. Cartes cadeaux d'une valeur de 30, 40, 50, 60 et 70 euros. 3 bons d'achat d'une valeur de 70, 80 et 100 euros, 18 paniers garnis, 2 lots apéro, 3 parties spéciales Auto Plus pour des cartes cadeaux d'une valeur de 160, 180 et 200 euros. Ce loto du vendredi 2 octobre à Beaumont-sur-Sarthe se déroulera avec consolante à chaque partie, un carton offert à chaque joueur. Une nouvelle
l'association à Damigny, du verger à la cave, réinvente les savoir-faire traditionnels et la culture des fruits oubliés. Rendez-vous le samedi 3 octobre à la salle des sports Maseline à Damigny pour une journée célébrant le patrimoine cidricole et les saveurs d'antan. Damigny s'enrichit d'une nouvelle dynamique associative pour marquer son lancement. L'association du verger à la cave invite le grand public, les curieux et les passionnés à une grande journée festive, culturelle et gourmande dédiée aux traditions cidricoles et à la valorisation d'arbres fruitiers méconnus. Démonstrations en direct, conférences passionnantes, concours gourmands et redécouvertes de boissons ancestrales comme le poiré et le cormé. Le matin à 9h30, accueil du public. À 10h, inauguration officielle. 10h30, 14h, grand concours de tarte aux pommes et jus de fruits frais, pommes et poirées sur inscription obligatoire. L'après-midi, démonstration et métiers d'antan. Dès 14h30, atelier interactif mené par des professionnels et d'anciens cidriers. Découverte des techniques de fabrication du cidre, du poiré et du cormé. Tout au long de la journée, le parcours de la cueillette au cidre, utilisation du pressoir ambulant, de la râpe et mise en œuvre de vieilles mécaniques, les secrets de la distillation, démonstration sur le bouilleur de cru, le bouilleur ambulant et explication des réglementations, conférences captivantes, histoire des pommiers, poiriers et cormiers dans le monde, sorbus domestica et la valorisation du cormier des cormes, rencontres et découvertes, stand des croqueurs de pommes, sensibilisation à l'apiculture et la lutte contre le frelon, sensibilisation à l'apiculture et la lutte contre le frelon asiatique, initiation à la tonnellerie et à la vannerie, marché de producteurs locaux et grande exposition de matériel d'époque, documents et photographies cidricoles. Rendez-vous le samedi 3 octobre à la salle Maseline à Damigny pour célébrer le patrimoine cidricole et les saveurs d'antan. Petite restauration sur place. Plus d'informations 06 81 12 84 76. Le club Génération Mouvement de Rouet organise son concours de belote par équipe avec annonce le samedi 3 octobre à la salle des fêtes de Rouet. Inscription à partir de 13h15 fixée à 8€. Récompense en espèces pour les trois premières équipes, 40€ pour la troisième équipe, 60€ pour la deuxième équipe et 100€ à la première équipe. Lot de viande, bœuf, porc, volaille pour les suivants, un lot à chaque joueur. Lot surprise à la première équipe. Ce concours de belote par équipe avec annonce organisé par le club Génération Mouvement de Rouet le samedi 3 octobre.

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2: Il est 16h.

Bonjour à tous. Alors que les prix à la pompe atteignent des records, les taxes ne baisseront pas. Emmanuel Macron s'y oppose, évoquant le coût pour les finances publiques. Le chef de l'État souhaite tout de même consolider les mesures de soutien et chercher des solutions pour parvenir au déblocage du détroit d'Ormuz. Dans ce contexte de hausse des prix des carburants, le ministre du Commerce, Serge Papin, a annoncé que l'aide à destination des gros rouleurs ne s'arrêterait finalement pas le 30 septembre. Ce coup de pouce, sous condition de ressources, est de 100 euros. Une enveloppe réservée aux actifs qui effectuent plus de 15 km par trajet entre leur domicile et leur lieu de travail, ou plus de 8000 km par an dans le cadre de leur activité. Mais cette aide pourrait évoluer à partir du 1er octobre. Un hommage national organisé cet après-midi à Bordeaux, 2 mois après la mort de 2 pompiers à Mérignac alors qu'ils luttaient contre un incendie. Leur camion-citerne s'était retrouvé piégé. Les 2 soldats du feu sont décorés à titre posthume de la Légion d'honneur et de la médaille de la sécurité intérieure. Une cérémonie présidée par le ministre de l'Intérieur, Laurent Nunez. Un homme condamné à 12 ans de prison pour avoir allumé 32 incendies en Charente. Les faits se sont produits entre juillet 2022 et octobre 2023 dans le sud du département. Le condamné, âgé de 32 ans, ne compte pas faire appel. Durant les débats, il a expliqué ses passages à l'acte par un mal-être ainsi que des problèmes d'alcool. Les Russes appelés aux urnes à partir d'aujourd'hui pour les élections législatives, les premières depuis le début de la guerre en Ukraine. Ce vote pour renouveler les 450 sièges de la Douma, la chambre basse du Parlement russe, est prévu pour durer jusqu'à dimanche. Le parti de Vladimir Poutine devrait l'emporter. Le seul parti frontalement opposé à la guerre en Ukraine n'a pas été autorisé à participer au scrutin. Et puis le foot avec le début ce soir de la 5e journée de Ligue 1. En ouverture, Monaco reçoit Lens. Premier match pour le nouvel entraîneur lensois, Yannick Cahuzac. Coup d'envoi de la rencontre 20h45. À noter le classique dimanche entre Marseille et le PSG. Voilà pour l'info, excellent après-midi.

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1: De pauvreté augmente en Sarthe. Le Secours populaire français a lancé la semaine dernière sa campagne pauvreté précarité en dévoilant les résultats de son baromètre annuel Ipsos Secours populaire pour sa 20e édition. L'étude comprend un baromètre sur la perception de la pauvreté et de la précarité en France et pour la 5e année à l'échelle européenne. Cette année, le focus se porte pour la première fois sur la précarité énergétique. L'INSEE, dans une étude publiée début juin, dit que la Sarthe est le département comportant le plus fort taux de pauvreté de la région. La métropole Mancelle est particulièrement concernée avec un taux de pauvreté de 19,7%. Le Secours populaire a constaté cette dégradation et a accompagné en 2025 13 800 personnes sur le département. Auparavant, on pouvait faire des compromis. Cette année, j'ai eu une facture de gaz qui est passée de 70 euros à 140 euros par mois. Pour ma fille, ça veut dire qu'il est impossible de partir en vacances ou d'avoir accès à des activités, estime Sarah, mère célibataire sans emploi à Saint-Longy. Jessica, mère de 5 enfants, confirme: sans emploi, j'ai connu une période difficile de 3 ans. Dans cette situation, il faut choisir entre payer les factures et faire plaisir aux enfants. Un grand nombre de personnes pourraient avoir accès à des aides, mais ne les demande pas par pudeur, par méconnaissance ou par peur de l'administration. Nous rencontrons également des personnes vivant en logements sociaux, parfois mal isolées, qui ont des factures d'énergie impressionnantes. Face à l'ampleur de la situation, le Secours populaire propose multiples formes de solidarité pour prendre en compte l'ensemble des besoins de la personne aidée. Aide aux démarches administratives, accès à la culture, aide au départ en vacances, aide matérielle, projet de développement de la confiance en soi, atelier bien-être, assurance scolaire, fourniture scolaire, etc. Pour faire un don et ou devenir bénévole dans l'une des 12 structures de secours populaire sur le département de la Sarthe, rendez-vous sur www.secourspopulaire.fr/72. Une vingtaine de policiers de la Sarthe à Paris pour réclamer plus de moyens. La colère enfle autant que les piles de dossiers sur les bureaux au Mans, mais aussi dans les deux autres commissariats de la Sarthe, à Coulaines et à Allonnes. Dans le cadre de la manifestation organisée mardi, une vingtaine de policiers sartois d'Alliance hors service ont rejoint les rangs du cortège national où 10 000 fonctionnaires de police ont défilé des Champs-Élysées à l'Assemblée nationale. Dans le viseur des agents, des revalorisations salariales et des primes de risque, une amélioration des conditions de travail ou encore une reconnaissance accrue. En Sarthe, près de 400 fonctionnaires travaillent dans la police, dont 296 policiers. Il nous manque une quarantaine de policiers, ça nous permettrait de sortir la tête de l'eau. Mais la policière évoque une activité en augmentation constante au Mans. L'affaire Liana est passée par là avec une charge mentale énorme en judiciaire. On essaie de prioriser tout ce qui a trait aux viols, aux agressions sexuelles et surtout sur les mineurs. Quand vous avez un policier qui a 160 dossiers sur son bureau, il ne peut pas traiter les 160 dossiers. En même temps, on essaie d'expliquer qu'on fait au mieux, mais c'est compliqué pour une victime de l'entendre, relate l'ex-agente en brigade des mineurs. De leur côté, 5 policiers de la Sarthe, syndiqués à unité, ont participé lundi 14 septembre à Caen à un mouvement social dans le cadre des lundis de la colère. Il devrait être une dizaine le 28 septembre à Rennes, une quinzaine le 5 octobre à Nantes. La manifestation de mardi ne sera pas juste quelque chose de ponctuel, ça va durer dans le temps jusqu'à ce qu'on soit entendu, avertit Anna Berthe. Suppression de courses hippiques, il ne faut pas faire n'importe quoi. Alors que France Gallo envisage de supprimer dès 2027 130 courses réservées aux galopeurs dans 31 hippodromes en France, les présidents membres de la fédération Anjou-Maine-Centre-Ouest vont se réunir samedi à Senone en Mayenne. Nous voulons discuter de ce que l'on peut faire, explique Bruno Hiver, vice-président de la fédération qui rassemble 33 hippodromes dans 6 départements, Sarthe, Mayenne, Maine-et-Loire, Indre-et-Loire, Loire-et-Cher et Vienne. Les présidents des hippodromes concernés seront présents, ceux qui risquent de perdre des journées comme Ciel Guillaume ou ceux qui risquent d'en gagner comme Sablé-sur-Sarthe, soit une dizaine environ sur les 6 départements, estime Bruno. Le vice-président reconnaît le besoin d'économie. Aujourd'hui, il y a des courses avec seulement 3 partants, signale-t-il. En réduisant le nombre de courses, on aura plus de partants dans chacune. Il y aura plus de jeux pour les parieurs. On est obligé d'en passer par là, mais il ne faut pas faire n'importe quoi. Pour Bruno Hiver, les hippodromes présentant les plus belles pistes et les meilleurs équipements conditions d'accueil des chevaux doivent être privilégiées. Le vice-président estime également que les décisions doivent être prises rapidement. Le calendrier 2027 doit sortir avant la fin de l'année. Les hippodromes vont nous demander des dates. Leur association Ramarche et sensibilise aux déchets. L'antenne sartoise de Wings of the Ocean, association nationale de protection des océans, organise un ramassage de déchets ce samedi après-midi. À l'origine, l'association Qui nettoie, si ce nettoie, est née à La Ferté-Bernard, portée par Alexis Gitz, avant de se développer en Sarthe et au-delà. Plusieurs équipes se sont progressivement constituées, réunissant jusqu'à une centaine de bénévoles. En 2024, l'association a rejoint Wings of the Ocean, association nationale présente à travers différentes antennes en France et des missions menées notamment sur les façades atlantiques et méditerranéennes. Au Mans, les bénévoles organisent notamment des ramarchages, actions de marché pour ou faire de la randonnée et du ramassage, au cours desquels ils collectent déchets, mégots, tout en sensibilisant le public qui accueille en général très bien les initiatives. Les océans n'ont jamais été aussi pollués. Ce sont près de 15 tonnes de plastique qui se retrouvent dans les océans par minute, explique Xavier Sarah, bénévole actif de l'antenne sartoise. Près de 80% des déchets marins proviennent des terres abandonnées dans les rues ou dans la nature. Certains rejoignent les égouts, les cours d'eau, la Sarthe ou la Loire avant de terminer leur course dans la mer. Tout ce qu'on ramasse, c'est ce qui n'arrivera pas dans l'océan. On trouve encore beaucoup de mégots, ce qui est encore plus dangereux en été, résume le bénévole. L'association intervient également dans les écoles et les entreprises pour sensibiliser à la pollution plastique et la réduction des déchets. Au-delà de l'action environnement, Xavier Sarah insiste aussi sur la force du collectif. Pour ma part, ça m'aide à soigner mon éco-anxiété. On se sent moins seul, on en parle. Ça aide à mieux vivre, à trouver les mots et à rencontrer des gens qui ont la même sensibilité. Aujourd'hui, l'antenne Mancelle compte 6 membres véritablement actifs et, comme de nombreuses associations, connaît un certain essoufflement. Elle cherche donc de nouvelles forces vives afin de poursuivre et développer ses actions. Il n'est d'ailleurs pas obligatoire d'adhérer financièrement. Chacun peut participer gratuitement à une action, découvrir l'association et décider ensuite s'il souhaite s'engager davantage. La prochaine opération au Mans est donc prévue demain, samedi 19 septembre, dans le cadre du World Clean-up des Journées mondiales du nettoyage de la planète. L'association organise un ramassage de déchets sauvages ce samedi 19 septembre de 14h à 16h au parc du Gué de Maulny. Rendez-vous à l'aire de jeu des enfants. Ma mère, cette journée du patrimoine, découverte de la sous-préfecture. Samedi, une visite rare, la sous-préfecture de ma mère, c'est que ses coulisses, son parc, des animations et rencontres avec le nouveau sous-préfet. À l'occasion des journées européennes du patrimoine, la sous-préfecture de ma mère s'ouvrira ses portes de 14h à 18h. Au fil de l'après-midi, les visiteurs pourront participer à une visite guidée de la sous-préfecture par groupe de 10 personnes. Le parcours permettra notamment de découvrir le bureau du sous-préfet, une partie de la résidence, ainsi que le parc. Dans celui-ci, les sapeurs-pompiers et les gendarmes de Mamers proposeront également différentes animations. Le parc restera par ailleurs accessible librement tout au long de l'après-midi, permettant à chacun de profiter de ce cadre habituellement préservé. Ces journées seront aussi l'occasion pour les habitants de rencontrer Christophe Anthony, arrivé à la sous-préfecture de Mamers ce mois-ci. Né à Boulogne-Billancourt en 1977, il a grandi en partie en Grèce, où il a vécu à Athènes pendant plus de 15 ans, jusqu'à l'obtention de son baccalauréat au lycée franco hellénique. De cette enfance et de cette adolescence grecque, il a conservé une véritable double culture française et grecque, ainsi qu'une parfaite maîtrise du grec moderne. Une partie de sa famille vit toujours en Grèce, où il se rend régulièrement. Pour sa nouvelle mission à Mamers, Christophe Anthony souhaite placer son action sous le signe de la proximité et du dialogue avec les acteurs du territoire. Visite gratuite, samedi 19 septembre, de 14h à 18h. Rendez-vous à la sous-préfecture de ma mère, se place de la République. Les visites guidées sont organisées par groupe de 10 personnes. Les inscriptions se font 02 85 32 74 24. Piacé, des visites et des balades à l'espace Bézard Le Corbusier ce week-end pour les journées du patrimoine. Visites commentées, ouverture au public de l'espace Bézard Le Corbusier sont au programme. Lieu d'inspiration, d'expérimentation et de rencontre, Piacé Le Radieux est un centre d'art dédié à l'art contemporain, l'architecture et le design. Sur les pas d'un projet utopique de Le Corbusier et Norbert Bézard, il invite à une réflexion sur la place de nos campagnes dans le paysage culturel d'aujourd'hui. Samedi et dimanche à 15h, sous forme de promenade, Une visite commentée mènera les visiteurs du centre d'interprétation Bézard-Le Corbusier au jardin du Moulin de Blairot en passant par le village et ses bâtiments réhabilités comme la maison Claude Parent ou encore le Cube d'Or. L'occasion de découvrir ainsi l'histoire du projet de ferme radieuse et de village coopératif imaginé dans les années 30 par Norbert Bézard et Le Corbusier. Sur réservation uniquement sur contact@piacilloradio.com. Nombre de places limitées, participation de 8€, gratuit pour les adhérents. Attention, c'est déjà complet pour la visite du dimanche. L'espace Bézard-Le Corbusier sera également ouvert au public gratuitement de 14h30 à 18h samedi et dimanche. Le lieu est dédié au projet d'aménagement des campagnes imaginé par les deux hommes dans les années 30. Plans, maquettes, documents d'archives retracent l'histoire de ce projet utopique. L'espace présente également des céramiques, dessins et peintures de Norbert Bézard. Le parcours d'art, d'architecture et de design de Piacilloradieux sera également visite libre tout le week-end de 14h30 à 18h. Ouverture de tous les sites, y compris privés, soit 60 œuvres, micro, architecture, sculpture, installations, etc. à découvrir dans le village et sa campagne avoisinante. Lors des Journées nationales de l'architecture du 17 octobre prochain, Stéphane Vigny ouvrira les portes de son atelier à ciel ouvert à la chapelle Saint-Léger à Piacé. Il parlera de sa pratique artistique autour de ses deux œuvres monumentales, Big Stump et Big Star, tout juste installées sur le parcours d'art du village. Plus d'informations 02 43 33 47 97. Vesoul, une plongée dans l'histoire de l'église. À l'occasion des Journées européennes du patrimoine, samedi, l'église Saint-Denis de Vesoul sera au cœur d'une visite conférence animée par Bénédicte Poupry-Boulet, chercheuse et autrice spécialisée dans l'histoire religieuse et l'art sacré. Elle s'est installée à Vesoul en 2011, mariée à un Vesotais. Elle s'intéresse particulièrement à l'histoire de l'église Saint-Denis et aux liens qui l'unissent à l'histoire du village. Pendant une heure, la spécialiste proposera de découvrir cet édifice entièrement classé au titre des monuments historiques depuis 1976. Les origines de l'église remontent au 11e siècle. Au 13e siècle, l'édifice est agrandi pour répondre aux besoins de la population. Sa silhouette évolue encore au 15e siècle avec l'ajout de deux chapelles latérales. Leur disposition particulière s'explique par la présence du clocher au nord. À l'intérieur, la nef romane, les peintures murales datant du 13e au 16e siècle et les trois retables renaissance constituent autant de témoignages de la richesse patrimoniale de Saint-Denis. Ces retables sont protégés au titre des monuments historiques depuis 1908. Les peintures murales offrent également un témoignage précieux du passé, recouvertes de badigeons à l'époque révolutionnaire. Elles ont été retrouvées à la fin du 19e siècle. La visite permettra d'en observer les traces et d'évoquer les transformations de l'église au cours des siècles. L'histoire de l'édifice se confond aussi avec celle de Vesoul et de ses anciens seigneurs. Le village conserve les vestiges de son château seigneurial dont certains bâtiments remontent au 13e et 15e siècle. La visite conférence est gratuite, ouverte à tous. Des visites de groupe peuvent également être organisées sur rendez-vous un contact église-vesoul@laposte.net. Haute-Sarthe-Alpes-Mancelles, les ateliers et des visites pour découvrir la biodiversité de la région. La BC Haute-Sarthe-Alpes-Mancelles fait le plein d'activités pour l'automne avec des animations totalement gratuites et accessibles à tous les habitants du territoire. Pour rappel, ces animations sont proposées par le parc et le géoparc Normandie-Maine dans le cadre de l'ABC et concernent 5 communes du nord de la Sarthe, Saint-Léonard-des-Bois, Saint-Paul-le-Gautier, Moulins-le-Carbonel, Assel-Boine et Sougé-le-Ganelon. Le samedi 19 septembre de 14h à 16h, les patrimoines de Sougé-le-Ganelon, dans le cadre des journées du patrimoine, c'est les visiteurs accompagnés d'un guide de l'office de tourisme des Alpes-Mancelles et d'un agent du parc et géoparc Normandie-Maine pourront découvrir les patrimoines de cette commune, l'occasion de voir ou revoir les originalités du village et la biodiversité qui l'entoure liée aux activités humaines passées et actuelles. Rendez-vous sur la place de l'église et réservation obligatoire auprès de l'office de tourisme au 02 43 33 28 04. Le samedi 26 septembre à 17h, découvrir son territoire autrement. Dans le cadre de son spectacle Exoterritoire, la compagnie Clair Obscur propose à un groupe de spectateurs de s'équiper d'une combinaison et de s'embarquer en mission spatiale en compagnie d'un astronaute pour partir en exploration. Rendez-vous au tiers-lieu de l'association DIFA forme ferme de la Prouvotière sur la commune de Saint-Paul-le-Gautier. Le samedi 3 octobre à 14h, accueillir la biodiversité chez soi et construire un nichoir à oiseaux. Association du groupe ornithologique des Avaloirs, un atelier est organisé pour créer les nichoirs pour différentes espèces d'oiseaux qui seront ensuite installés dans les arbres de la commune. Rendez-vous à la mairie de Saint-Paul-le-Gautier. Et enfin, le samedi 17 octobre à 14h, découverte des champignons des Alpes Mancelles. Les visiteurs partiront à la découverte des champignons, apprendre à les reconnaître et comprendre leur mode de vie et leur importance dans la nature. Rendez-vous au domaine du Gassot sur la commune de Saint-Léonard-des-Bois. Un contact téléphonique pour toutes ces animations, le 06 81 02 85 21.

0: 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Votre programme télé pour cette soirée du vendredi 18 septembre sur TF1. Votre jeu présenté par Camille Combal, qui sera le plus nul à 21h10. Après une première saison d'élèves à côté de la plaque, de questions sans réponse, de réponses sans questions, c'est la rentrée pour le seul jeu que personne ne veut gagner. 12 nouveaux élèves se prêtent au jeu. Christine Bravo, Choco, Mélanie Dacruz, Samuel Etienne, Gradure, Yann Guillaume, Philippe Catherine, Blandine Lé ou Christophe Licata, Kelly Massol, Riman Bruno Sanchez. Sur France 2, Capitaine Marlowe, série policière à 21h10. En première partie, port d'attache, une femme est retrouvée morte à bord d'un bac qui relie les deux berges de la Seine. Les pistes sont nombreuses. Coupable sera-t-il le jeune Argan, tout juste évadé de prison et qui avait des raisons d'en vouloir à la victime? A-t-elle été tuée parce qu'elle militait contre la construction d'un pont? Un deuxième épisode vous sera proposé à 22h50. Sur France 3, la carte au trésor, direction le Jura avec Stéphane Bern à 21h10. Stéphane Bern propose une nouvelle aventure de la carte au trésor au cœur du Jura, terre de grands espaces, de lacs aux eaux turquoises et de forêts d'épicéas. Deux nouveaux candidats, Blandine et Raphaël, vont s'affronter dans une course contre la montre et à la recherche des célèbres capsules cachées. Sur France 5, film dramatique, et au milieu coule une rivière à 21h05. Fils du révérend McLean, Norman et Paul passent leur enfance dans la petite ville de Missoula, Montana. Norman, l'aîné, est sage et plutôt timide, tandis que son frère Paul se distingue très tôt par un tempérament frondeur et têtu qu'il oppose souvent au père, tenant les valeurs morales et religieuses. Sur M6, votre magazine présenté par Julien Courbet, Arnaque à 21h10. Tant de chiens entre voisins dans l'Allier. Victoire, une chienne de 2 ans sème la zizanie entre Lionel, son maître, et Loane, Thomas et Ophélie, ses voisins. De locataires à ennemis en Normandie, Marcel et son ancien locataire Pascal sont au bord de l'explosion. 3 mètres de trop, la guerre des poubelles, le portail de la discorde. Sur Arte, meurtre à Sainte-Dame, série policière à 20h55. Amanda, un braquage tourne mal et se transforme en enlèvement lorsque les malfaiteurs s'emparent d'un bateau sans se rendre compte que la petite fille du propriétaire se trouve encore à bord. Alexander et Valpen sont les premiers à intervenir, mais ils ne parviennent pas à empêcher la fuite des braqueurs. Quelques suggestions pour les chaînes de la TNT. On va commencer par TFX avec Balles perdues. C'est un film d'action. Lina, un magicien de la mécanique, utilise ses talents pour des braquages. Alors qu'il se fait attraper, Charas, capitaine de la brigade anti-ghost fast, lui offre une opportunité de se racheter. Pour cela, Lino doit mettre à contribution ses compétences. Charas soupçonne Quentin, le petit frère de Lino, de travailler pour des passeurs. En se rendant à son garage, la visite tourne mal. Bientôt, les soupçons se tournent vers Lino. Accusé de meurtre, il est contraint de fuir. Son seul espoir, retrouver une voiture dans laquelle se trouve une balle qui pourrait l'innocenter. Sur Gulli, les aventures de Spirou et Fantasio, une comédie. Lorsque Spirou, prétendu groom dans un palace, rencontre Fantasio, reporter en mal de scoop, tout commence plutôt mal. Quand le comte de Champignac, inventeur excentrique, est enlevé par les sbires de l'infâme Sgorglub, nos deux héros se lancent aussitôt à sa recherche en compagnie de ses cotines, journalistes rivales de Fantasio et de Spip, petit écureuil. Ils sont entraînés dans une poursuite effrénée entre l'Europe et l'Afrique. Spirou et Fantasio vont devoir faire équipe pour sauver Champignac. Et on termine par un documentaire sur TMC à 21h25. Céline Dion, une voix, un destin. En 2021, Céline Dion fête ses 40 ans de carrière. Après près de 250 millions d'albums vendus, elle est l'une des plus grandes stars du monde. Quel secret cache son incroyable destin? Comment s'est-elle reconstruite après la mort de René Angélil, son mari et mentor? Les clés du succès de Céline Dion sont révélées.
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3: À l'occasion des Journées européennes du patrimoine, l'Office de tourisme Maine-Saônois propose le samedi 19 septembre de partir à la découverte du patrimoine de Mamers. Une journée qui sera l'occasion de redécouvrir l'histoire, les lieux emblématiques et les richesses du patrimoine local à travers différentes animations et visites. Pour nous présenter ce programme et nous en dire plus sur ces Journées européennes du patrimoine à Mamers, nous recevons Fabien Katic, conseiller en séjour et guide conférencier à l'Office de tourisme Maine-Saônois. Alors Fabien, bonjour.
4: Bonjour Joséphine, bonjour à toutes et tous.
3: Pour commencer, pour les personnes qui ne connaissent pas encore cet Office de tourisme Maine-Saônois, pouvez-vous nous le présenter? Quelles sont ses principales missions et quel est son rôle pour faire découvrir et valoriser le territoire?
4: Oui, alors effectivement, vous l'avez dit, l'Office de tourisme Maine-Saônois a pour objectif principal de valoriser le territoire de la communauté de communes Maine-Saônois, qui en fait est composé de 51 communes. Donc l'objectif est évidemment de valoriser l'ensemble de ces territoires. Et nous avons donc pour ce faire diverses actions tout au long de l'année. Alors en ce qui me concerne, je suis chargé notamment des animations tout au long de l'année. Donc on a une riche programmation et c'est une de mes principales missions. Pour la suite, effectivement, de mon côté aussi, je m'occupe de créer et d'installer des expositions tout au long de l'année, donc de janvier à décembre à Mamers. Et puis sur notre antenne de Bonne Étable en saison, de juin à septembre. Donc une exposition avec un artiste différent chaque mois. Et on a aussi en février, juin et novembre, une exposition qui est organisée dans le hall d'accueil de Cascade à Marolles-les-Braux, le centre social qui est utilisé par diverses personnes et populations. Donc voilà, c'est assez varié. Ça n'est pas les seules missions, mais le principal, voilà, c'est de valoriser aussi les acteurs du territoire local aussi, d'expliquer éventuellement tout ce qui peut se passer dans l'activité culturelle et aussi la billetterie sur les spectacles que nous proposons, notamment aussi pour la saison culturelle, et puis également aussi les prestations d'hébergement, de restauration. Il y a vraiment une belle opportunité de pouvoir valoriser ce territoire auprès des visiteurs également à l'accueil.
3: Vous proposez donc plusieurs rendez-vous à Mamers à l'occasion des Journées européennes du patrimoine. Mais concrètement, qu'est-ce que sont les Journées européennes du patrimoine? Quel est le principe de cet événement et son objectif?
4: Alors les Journées européennes du patrimoine, je ne vais pas forcément faire l'historique de ça, mais c'est quelque chose qui est depuis de nombreuses années en fait ancré dans nos habitudes finalement pour découvrir le patrimoine, que ce soit du patrimoine local ou du patrimoine national. L'objectif de ces journées qui se sont étendues à l'Europe est finalement de faire découvrir aux visiteurs, eh bien, lors de cet événement privilégié, des endroits qu'on n'aurait pas forcément l'habitude de visiter ou mettre l'accent sur une histoire ou un patrimoine devant lequel on passe tous les jours et finalement dont on ne fait plus attention. L'objectif de ces Journées européennes du patrimoine, c'est d'une manière générale là pour que les personnes qui n'ont pas forcément l'idée ou la possibilité de visiter pendant par exemple leurs vacances ou pendant des temps de loisirs un patrimoine quel qu'il soit, eh bien c'est l'occasion de leur permettre de voir des choses un petit peu exceptionnelles ou des choses qu'on ne voit pas forcément en temps normal et le tout sous forme de convivialité évidemment.
3: Et pourquoi avoir choisi de proposer ces rendez-vous sur la commune de Mamers? Qu'est-ce qui fait la richesse et l'intérêt du patrimoine mamertin? Quels sont les lieux, les histoires que vous souhaitez particulièrement mettre en lumière cette année?
4: Oui, alors Mamers, pour une raison bien précise, on a choisi cette année Mamers parce que cette commune postule pour devenir petite cité de caractère, donc nous ne sommes pas encore homologués, nous sommes homologables pour rester à utiliser le terme exact. Et puis en fait, si vous voulez, c'est l'objectif également de montrer finalement toute cette richesse patrimoniale, parfois même immatérielle, auquel on ne prête pas attention parce qu'on a oublié ou parce que les choses ne sont pas très visibles. Et là, on a plusieurs petites visites flash qui permettent de mettre l'accent sur un aspect vraiment très précis, très particulier de ce qui compose finalement l'identité patrimoniale matérielle et immatérielle de Mamers.
3: Concrètement, quel est le programme de cette journée du samedi 9 septembre à Mamers?
4: Alors cette année, on propose des visites qu'on appelle des visites flash qui seront gratuites, donc qui vont durer une trentaine de minutes. Nous allons mettre l'accent sur, par exemple, la toute première à 11h, sur la verrière qui a été créée par François Fialex à l'église Saint-Nicolas dans les années 1880. C'est l'occasion d'évoquer à la fois l'histoire de cette église, mais aussi de la restauration et de la création de ce vitrail au 19e siècle. Et finalement, de se rendre compte que la Sarthe est une terre vraiment d'innovation et de création en vitrail depuis très longtemps. Ensuite, à 14h30, nous partirons découvrir cette histoire qui est assez peu connue finalement, de la création des bateaux Borda, des bateaux miniatures qui avaient été créés à partir de la fin de la Seconde Guerre mondiale, jusqu'à notre époque, on va dire jusqu'aux années 80 à peu près. Mamers a été l'objet en fait d'une entreprise très insolite qui s'appelait l'entreprise Borda, qui était spécialisée dans la fabrication de bateaux miniatures, de petites maquettes qui étaient flottantes et qui permettaient justement eh bien, de pouvoir s'amuser, barboter avec des bateaux qui étaient mondialement connus et qui ont finalement contribué au rayonnement de la ville de manière complètement insolite. Ensuite, à 15h30, nous partirons toujours dans la même optique, voir une entreprise Verseleto, alors qui n'existe plus, mais dont on a quelques éléments encore qui sont conservés dans la ville. C'est l'entreprise Verseleto qui a rayonné à Mamers à partir du début du XXe siècle jusqu'à la fin du XXe siècle également aussi, et qui a permis la construction de maisons et de choses plus ou moins insolites que nous découvrirons lors de cette visite flash. Alors les trois visites sont tout à fait gratuites. Alors ces trois visites, nous donnons rendez-vous aux visiteurs intéressés directement à l'office de tourisme aux horaires indiqués précédemment, et nous partirons ensemble pour expliquer un petit peu ces particularités qui sont vraiment propres à la ville de Mamers.
3: Pour les personnes qui souhaitent obtenir davantage d'informations sur ces journées européennes du patrimoine, notamment sur ces visites, comment peuvent-elles vous contacter à l'office de tourisme Ensonnois?
4: Alors, vous pouvez évidemment nous contacter de diverses manières. La plus simple, c'est de nous passer un petit coup de fil au 02 43 97 60 63. Vous pouvez également aussi nous contacter par mail via l'adresse suivante contact@tourisme-men-sonnois.com. Si vous souhaitez vous rendre directement sur place, c'est tout à fait possible à nos horaires d'ouverture à l'office de tourisme, donc qui est situé au 50 place Carnot, 72 600 à Mamers, et puis au jardin potager qui est ouvert donc du mercredi au dimanche. L'office de tourisme sera ouvert pendant les horaires donc du mercredi au dimanche de 14h30 à 18h. Vous pouvez également vous tenir informé de ce que nous proposons par l'intermédiaire de nos réseaux sociaux sur notre compte Facebook Balade en Maine Saônois ou bien sur notre compte Instagram Osez Maine Saônois. Donc vous pouvez également aussi consulter notre site internet à l'adresse suivante, donc www.tourisme-men-saônois.com.
3: Après ces journées européennes du patrimoine, quels seront les prochains rendez-vous proposés par l'Office de tourisme Maine Saônois?
4: Alors nous avons quelques petites animations également aussi au mois d'octobre. Nous aurons notamment le 9 octobre une conférence sur le climat qui sera donnée par notre géologue retraité Philippe Gombert, qui nous expliquera un petit peu comment fonctionne le climat de notre planète et quels sont les impacts finalement du réchauffement climatique aujourd'hui dans nos vies quotidiennes et dans nos paysages. Donc ce sera une participation libre à 20h30 le vendredi 9 octobre dans la salle communale de Dissé-sous-Ballon à Marolles-les-Broux. Et toujours pour le mois d'octobre également aussi, petit champignon qui est toujours organisé à la mi-octobre, mercredi 14 octobre, en compagnie des membres de la société mycologique sartoise, qui va justement nous expliquer un petit peu le but de cette sortie et apprendre plein de choses sur les champignons.
3: Pour terminer cette interview, quel serait votre mot de la fin?
4: Eh bien, mon mot de la fin, c'est n'hésitez pas à venir régulièrement dans le Maine Saônois. Il y a toujours quelque chose à découvrir en fonction des saisons et toujours une facette différente de notre riche territoire. Donc, bienvenue à toutes et tous. Nous vous attendons tout au long de l'année.
3: Merci Fabien d'avoir été avec nous pour nous présenter ces journées européennes.

0: patrimoine les 19 et 20 septembre, puisque la boutique ouvrira ses portes au public à cette occasion. Pour nous en parler, nous recevons Charlène Poré, d'Art Textile, dentelière et teinturière spécialisée dans le point d'Alençon. Alors Madame Poré, bonjour.
1: Bonjour.
0: Pour commencer, pouvez-vous vous présenter et nous expliquer quel est l'art que vous pratiquez? En quoi consiste votre travail de dentelière et de teinturière spécialisée dans le point d'Alençon?
1: Alors moi, en étant artisan d'art textile, en fait, je propose de l'ennoblissement textile. Donc je crée des décors sur mesure en associant du coup la teinture naturelle que je pratique aussi avec des savoir-faire rares comme la broderie ou la dentelle au point d'Alençon.
0: Et d'ailleurs, quelle formation avez-vous suivi pour justement pratiquer ces différents arts?
1: Alors moi j'ai commencé par un brevet des métiers d'art en broderie main et ensuite j'ai pu passer 5 ans au sein de l'atelier national du point d'Alençon.
0: Comment vous avez découvert ces différents arts? Qu'est-ce qui vous a donné envie de vous lancer justement dans la dentelle et notamment dans le point d'Alençon?
1: Alors la broderie, ça a été par le biais d'une rencontre. J'ai rencontré Marjolaine Salvador qui à l'époque était enseignante dans un lycée où je faisais un bac pro technicien outilleur. Et c'est elle et sa maman qui m'ont donné le goût des arts textiles. Donc ça m'a permis de bifurquer en broderie et en sortant de l'école, du coup je suis retournée les voir en leur disant que je cherchais du travail plutôt en dentelle. Et c'est à cette même période où le point d'Alençon devait devenir classé à l'UNESCO et à ce moment-là, je cherchais un recruteur à Alençon.
0: Alors sinon, vous êtes associé avec 4 autres artisans d'art pour ouvrir cette boutique éphémère de juillet à septembre à la maison des 7 colonnes. Pouvez-vous nous présenter ces 4 autres artisans et nous expliquer quels sont leurs savoir-faire et leurs spécialités?
1: Oui, donc cette boutique a été ouverte avec Corinne Bornet qui est peintre en décor, Marion Bellard qui est créatrice textile, Ingrid Renoud qui est tresseuse de paille et Didier Biret qui est créateur de luminaires en matériaux recyclés. Et la boutique a été ouverte en partenariat avec la municipalité qui a fini de rénover récemment ce bâtiment.
0: Et pourquoi avez-vous décidé de vous réunir à 5 artisans d'art pour créer cette boutique éphémère? Qu'est-ce que ce collectif veut permettre de faire que vous ne pourriez pas forcément faire chacun de votre côté?
1: Alors, c'est l'ancienne municipalité qui avait pour souhait que le lieu soit dédié aux métiers d'art, étant donné que la ville d'Alençon a le label Ville et Métiers d'Art. Et du coup, ils trouvaient ça assez cohérent d'associer ce bâtiment emblématique avec nos savoir-faire. Et nous, on l'a vraiment vu comme la possibilité d'avoir une vitrine en ville, puisqu'on a tous des ateliers chez nous et on n'a pas forcément de boutique. Donc c'était vraiment une opportunité de faire découvrir nos savoir-faire aux habitants, aux locaux et aux touristes de passage.
0: Alors concrètement, qu'est-ce que les visiteurs peuvent retrouver dans cette boutique éphémère? Quel type de création et d'objets les 5 artisans d'art proposent-ils à la vente?
1: Alors on a pas mal d'objets de décoration, du coup, entre les luminaires, les tableaux, les pièces de décoration en paille aussi. Et on a quelques pièces d'accessoires de mode et de vêtements.
0: Vous serez également ouvert les 19 et 20 septembre à l'occasion des Journées européennes du patrimoine. Pourquoi était-il important pour vous d'ouvrir la boutique spécialement lors de cet événement?
1: Alors effectivement, ça nous semblait assez pertinent d'ouvrir pour les Journées du patrimoine et la ville nous a aussi fortement encouragés à le faire. Donc c'est l'occasion pour les gens de pouvoir découvrir aussi l'intérieur de ce bâtiment qu'ils peuvent voir souvent par l'extérieur, mais c'est que la deuxième fois depuis la fin des travaux que le bâtiment est ouvert au public. Et donc nous, pour cette occasion, on a décidé d'ouvrir du jeudi au dimanche en journée continue, de 10h à 19h du coup.
0: Pour nos éditeurs qui souhaiteraient venir vous rencontrer, pouvez-vous nous rappeler où se trouve la boutique éphémère et nous préciser les horaires d'ouverture?
1: Alors la boutique éphémère se trouve Grande Rue, je crois qu'il n'y a pas de numéro, mais du coup c'est entre la basilique et l'église Saint-Léonard. Et du coup nos horaires, ce sera ouvert de 10h à 19h du jeudi au dimanche.
0: Concrètement, pourquoi les visiteurs devraient-ils venir découvrir votre boutique pendant ces journées européennes du patrimoine? Qu'est-ce qu'ils pourront y découvrir ou vivre de particulier durant ces deux journées?
1: Alors déjà, ils pourront y découvrir l'intérieur du bâtiment, la façon dont il a été rénové avec des techniques plutôt judicieuses, vraiment proches de ce qui se faisait autrefois. Et puis par la même occasion, ils pourront venir découvrir des savoir-faire ancestraux avec nos différents savoir-faire. Et nous serons plusieurs à être présents chaque jour du coup pour vous parler de nos savoir-faire, de ce qui nous anime au quotidien dans notre travail.
0: Pour les personnes qui souhaitent en savoir davantage sur la boutique éphémère, les artisans présents et leurs créations, quels sont les contacts à privilégier pour obtenir plus de renseignements?
1: Alors, vous pouvez retrouver la Maison des Artisans d'Art, du coup, sur Instagram et sur Facebook. Donc, n'hésitez pas à aller vous abonner aux pages pour avoir toutes les informations et pour si jamais on poursuit d'autres boutiques éphémères. Voilà. Et puis, sinon, vous pouvez aussi découvrir plus d'informations sur mon site. Donc, si vous tapez Charlène Poré, P-O-R-E-T, vous allez trouver les coordonnées de mon site.
0: Alors, quelles sont vos ambitions pour cette boutique éphémère et pour ce regroupement d'artisans d'art? Est-ce que vous aimeriez faire perdurer ce collectif ou renouveler l'expérience à l'avenir?
1: Alors, il est possible qu'on ait envie de renouveler l'expérience, notamment en vacances un petit peu pour Noël.

0: que l'idée, ça serait vraiment d'offrir une autre possibilité, en plus de la boutique d'artisans qui a déjà de la galerie, histoire d'art et de d'autres lieux où on peut avoir des objets locaux. L'idée, c'était vraiment de proposer un complément pour trouver des cadeaux qui soient éthiques et responsables et judicieux. Voilà. Après, sur le long terme, on y réfléchit, parce que ça reste compliqué pour nous de sortir de nos ateliers pour aller s'occuper d'un lieu. C'est vrai que c'est vraiment en cours de réflexion.
1: Et vous, quels sont vos projets pour la suite?
0: Alors moi, il y en a plein, puisque j'ai notamment un projet pour le Millennium 2027, puisque l'idée, ça va être d'aller valoriser les savoir-faire de teinture naturelle au sein des pays qui ont aidé à construire la Normandie. Donc je vais faire 3 mois à vélo pour aller à la rencontre de ces teinturiers, faire des ateliers pour teindre du fil et du tissu avec eux, et puis proposer des ateliers d'art textile à côté pour faire une œuvre collective. Donc ça va être mon gros projet 2027. Et puis à côté, je continue à perfectionner et à peaufiner tout mon travail. Alors je ne vais pas faire beaucoup de lieux d'exposition pour Noël, puisque l'idée, ça va vraiment être de préparer 2027.
1: Pour terminer, quel message souhaitez-vous adresser à nos auditeurs pour leur donner envie de découvrir la boutique éphémère, notamment sur les journées européennes des patrimoines, et pour soutenir les artisans d'art et leur savoir-faire?
0: Alors déjà, n'hésitez pas à passer, même si vous n'avez pas forcément le budget, parce qu'on a conscience que nos œuvres ne peuvent pas forcément s'adresser à tout le monde, mais venez au moins vous régaler les yeux et découvrir les différents savoir-faire. Voilà. Quoi qu'il arrive, vous viendrez prendre du bon temps.
1: Merci Madame Pourré d'avoir répondu à nos questions et nous avoir fait découvrir votre métier, votre passion pour le Point d'Alençon et cette belle initiative réunissant 5 artisans d'art à la Maison des 7 colonnes à Alençon. La boutique éphémère est donc à découvrir jusqu'à la fin du mois de septembre avec un rendez-vous particulier pour ces journées européennes du patrimoine les 19 et 20 septembre. Une belle occasion de venir à la rencontre des artisans, de découvrir leurs créations et de faire vivre des savoir-faire d'exception. Je vous dis au revoir.
0: Merci à vous. Au revoir.
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4: À l'occasion des Journées européennes du patrimoine les 19 et 20 septembre prochains, la commune nouvelle de Fresnay-sur-Sarthe dévoile une programmation culturelle entre mémoire locale et découverte architecturale. Et Lorena Salion, chargée de patrimoine et de communication à la ville de Fresnay-sur-Sarthe, nous détaille les temps forts de ce week-end complet. Bonjour Lorena.
5: Bonjour.
4: Donc commençons par l'exposition présentée à la mairie de Saint-Germain-sur-Sarthe pendant ces 2 jours, de 10h à 17h. Que pourra-t-on découvrir donc, notamment sur ce thème de la Légion d'honneur?
5: Alors, pendant plusieurs mois, il y a eu à Fresnay-sur-Sarthe une exposition sur les Fresnois et la Légion d'honneur. Donc, il y a eu lieu de mai à août. Et on avait envie de faire une exposition hors les murs pour aller aussi dans les communes déléguées, donc Saint-Germain-sur-Sarthe et Colombiers. Et on a un petit peu réaménagé l'exposition initiale en centrant vraiment sur Saint-Germain et Colombiers. Donc, ça sera une exposition d'une petite dizaine de panneaux qui viendra mettre en fait en lumière les parcours de ces habitants de Saint-Germain et de Colombiers qui ont été décorés de la Légion d'honneur. Donc c'est une version un peu plus réduite, mais plus centrée sur les habitants de Saint-Germain et de Colombiers.
4: Et on va rester à Saint-Germain, donc justement avec en soirée à 18h, sera proposée la visite de l'église de Saint-Germain-sur-Sarthe. Que nous révèle cette église?
5: Alors effectivement, ce sera la première fois qu'une visite guidée sera organisée. C'est une visite d'une heure pour découvrir à la fois l'architecture de cette église. On va parler de la tour, par exemple, du portail qui est inscrit au titre des monuments historiques. Et puis on visitera également l'intérieur pour parler des vitraux, du maître hôtel, des peintures. Voilà, c'est une visite assez large en fait, qui permettra d'aborder l'histoire religieuse, artistique, patrimoniale. Elle n'est pas très souvent ouverte, donc c'est l'occasion de découvrir toutes les richesses.
4: Du côté de Fresnay-sur-Sarthe, à l'occasion des Journées européennes du patrimoine, bien évidemment, on pense à l'espace culturel COFEA, rue Saint-Sauveur, donc qui s'annonce comme un véritable cœur d'animation de ce week-end. Alors, que va-t-on pouvoir y trouver, y découvrir durant ces 2 jours?
5: Alors, il y aura pendant les 2 jours l'ouverture du musée de la coiffe, où il y aura des bénévoles le matin et l'après-midi pour donner des explications. Il y aura également des dentelières qui feront de la démonstration de la dentelle au fuseau de Valenciennes. Donc voilà, il y a cet accompagnement dans la découverte des collections du musée de la coiffe. Et on n'a pas oublié les enfants, puisque le samedi matin, il y a un atelier consacré aux poupées Philippard. Donc c'est à partir de 6 ans pour les enfants. Donc là, c'est par contre une inscription obligatoire sur réservation, parce que le nombre de places est limité. Et c'est un atelier qui a déjà été proposé sur les poupées Philippard en août dernier, qui a connu un beau succès. Et donc pour les journées du patrimoine, on la repropose pour les enfants qui n'auraient pas eu la possibilité d'y participer la première fois. Et donc tout l'intérêt aussi de cet atelier, c'est que Caroline Le Palais Philippard, donc de la famille Philippard, sera celle qui va vraiment mener la visite et l'atelier.
4: En quelques mots, peut-être pour ceux qui ne connaissent pas ces poupées Philippard.
5: Alors c'est du patrimoine de Freinet, un vrai savoir-faire. C'est des poupées qui ont été créées en 1942 jusque dans les années 90. Et donc ce sont des petites poupées qui s'animent comme en fait sous globe. Donc ça fait un peu penser à des petites boîtes musicales. Elles ont été vendues dans le monde entier et reconnues pour leur finesse et leur qualité.
4: Le dimanche après-midi à 15h, rendez-vous donné devant la poterne pour une visite guidée de Freinet-sur-Sarthe. Alors quel itinéraire allez-vous emprunter justement avec les visiteurs pour découvrir ou redécouvrir la petite cité de caractère?
5: Alors l'advente au patrimoine effectivement attend les visiteurs à 15h pour cette visite gratuite. L'idée est de faire découvrir l'histoire des différents bâtiments emblématiques de Freinet, puis aussi de parler en même temps des projets, de la restauration, puisque c'est la journée consacrée au patrimoine. Donc voilà, ce qui est fait aussi par la ville pour protéger ce patrimoine, qu'est-ce que ça implique également. Donc il y aura l'aspect historique, mais aussi les grands projets à venir.
4: Le dimanche après-midi, c'est également donc un rendez-vous sur la place Bassoum avec les amateurs de belles mécaniques. Freinet accueille le Porsche Club 928 France qui fera étape donc à Freinet-sur-Sarthe. Alors est-ce qu'on peut parler de ce rassemblement?
5: Alors effectivement, Freinet et la ville est régulièrement sollicitée par les clubs de voitures. On est quand même la ville de naissance de Georges Durand, un des co-créateurs des 24 heures du Mans. Donc, on a toujours plaisir à recevoir des clubs, des rassemblements automobiles. Et donc là, un club qu'on reçoit pour la première fois, donc ce club Porsche 928, il y aura une dizaine de voitures présentées sur la place Bassoum. Les propriétaires s'engagent à rester près de leur véhicule pour qu'il y ait un véritable échange avec les visiteurs. Donc, n'hésitez pas à passer les voir pour admirer les voitures, mais échanger également avec les propriétaires.
4: Et toute la journée, le patrimoine se livre aussi à travers des objets et les meubles anciens présentés par des professionnels. C'est le rendez-vous donc des puces de Freinet ce dimanche 20 septembre. Est-ce qu'on peut parler de cet événement qui revient chaque trimestre?
5: Et oui, effectivement, maintenant ça commence à être bien ancré. Donc là, les puces sont organisées depuis quelques années maintenant, le même week-end que les journées du patrimoine, pour cette date-là, pour apporter une animation supplémentaire. Donc là, ça se déroule sous les halles et il y aura une dizaine d'exposants pour vendre des meubles, bibelots, miroirs, linge également, livres. Et en complément, il y a toujours aussi les brocanteurs antiquaires de la ville qui seront ouverts en même temps.
4: Voilà, on profite de ce week-end du samedi 19 et 20 septembre pour effectuer un déplacement du côté de Freinet-sur-Sarthe à l'occasion des Journées européennes du patrimoine. On vous remercie, Lorena Salion, pour tout ce programme que vous nous avez présenté. Est-ce qu'on peut compléter par d'autres lieux à visiter également pour l'occasion?
5: Oui, alors par exemple, l'église Notre-Dame est ouverte les deux jours de 9h à 19h. Il y a également le Coteau des Vignes si on veut aller voir plutôt le patrimoine naturel. Après, il ne faut pas hésiter à prendre le parcours de découverte pour faire une découverte en autonomie. Pour les enfants, il existe également des livres et jeux qui peuvent être récupérés gratuitement à l'office de tourisme. Donc même si on n'a pas le temps pour une animation, il y a quand même des outils pour une découverte en autonomie.
4: Merci à vous, je vous souhaite une belle journée.
5: Merci beaucoup.
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4: Rendez-vous dans le cadre de la BCO de Sarthe-Alpes-Mancelles, rendez-vous de septembre avec notre invité Joannick Chevreau, chargé de mission biodiversité ABC en Pays de Loire. Bonjour Joannick.
6: Bonjour.
4: Donc petit rappel peut-être pour commencer de ce qu'est l'Atlas à biodiversité et comment les habitants et les collectivités du territoire peuvent être acteurs de cette démarche.
6: Alors du coup, l'Atlas de la biodiversité communale, c'est un projet qu'on mène sur 3 ans. Donc quand on dit « on », c'est le Parc et Géoparc Normandie-Maine, en association avec 5 communes qui sont à Selboisne, Moulin-le-Carbonel, Saint Saint-Léonard des Bois, Saint-Paul-le-Gautier, sous Gélganon. Et donc dans ce cadre-là, l'idée c'était de faire un travail de connaissance avec des inventaires sur la faune et la flore de ces cinq communes, un travail d'accompagnement des collectivités pour essayer d'améliorer la prise en compte de la biodiversité localement, et un travail de sensibilisation avec des animations, des programmes auprès des écoles et un travail citoyen en récoltant aussi les observations des habitants de manière à alimenter l'Atlas. Et c'est dans le cadre de ce programme d'animation qu'on organise une à deux fois par mois une animation qu'on essaye d'organiser en faisant tourner les communes et avec autant que possible des partenaires locaux.
4: Ce samedi 19 septembre, on va se retrouver du côté de Sougé-le-Gannon avec une animation qui s'appelle Les Patrimoines de Sougé-le-Gannon. Alors pourquoi patrimoine au pluriel ?
6: L'idée, là, c'est de profiter des journées européennes du patrimoine pour pouvoir, en fait, faire une présentation de Sougé-le-Gannon. On va présenter, d'une part, le patrimoine culturel bâti, on va dire le patrimoine classique qu'on présente dans les journées européennes du patrimoine, mais également le patrimoine naturel, via notamment toute la faune et la flore qui peut se développer directement dans les centres-bourgs. Et la particularité, c'est qu'on va faire ça à deux voies, enfin même à trois voies, puisque du coup, on s'est associé à l'Office de tourisme des Alpes-Vencelles, d'une part, qui va faire la présentation itinérante avec moi, et l'association Mémoire et Patrimoine qui va clôturer les deux créneaux de sortie par une présentation d'un bâtiment ancien qu'ils viennent de restaurer, la Maison Fiodrin, qui sera en fait un peu le clou de la vie.
4: Donc les infos pratiques pour les personnes qui souhaiteraient participer à cette animation.
6: Donc l'inscription, une fois n'est pas coutume, c'est pas au parc que ça se fait, mais à l'office de tourisme, donc au 02 43 33 28 04, sachant qu'on a organisé en fait deux horaires, une à 14h, une à 16h, avec une balade itinérante sur laquelle il faut compter à peu près 2h, 1h30 pour la partie déplacement, et puis une petite demi-heure pour l'exposé de la Maison Fiodrin à la fin de la sortie. Ça se passe du coup le 19 septembre, le point de rendez-vous est à la place de l'église à Sougé-le-Gannon.
4: Un autre rendez-vous sur ce mois de septembre, exo-territoire, venez découvrir votre territoire autrement, et cette fois-ci rendez-vous du côté de Saint-Paul-le-Gautier sur un lieu qu'on a l'habitude de présenter sur l'antenne de Radio Alpes-Mancelles, la Provotière, donc un partenariat avec l'association DIFORM. Est-ce qu'on peut en savoir plus sur ce qui attend les personnes qui participeront à cette animation?
6: Eh bien, tout à fait. Donc là, l'idée, c'est qu'on se permet un petit pas de côté pour faire plutôt une après spectacle et un petit peu moins sensibilisation pure et dure à la biodiversité, mais tout en gardant cette thématique environnementale derrière. Donc là, typiquement, c'est associé d'une part avec l'association DIFORM, mais aussi avec la compagnie Claire Obscure pour pouvoir proposer un spectacle que eux, ils ont tendance à tourner pas mal en Normandie, dans lequel ils vont habiller une partie des participants en cosmonaute pour aller découvrir un territoire en mode terrain incognita et montrer en fait toutes les particularités du territoire en lien notamment avec l'activité humaine. Et donc du coup, ça va être une balade itinérante où on va partir de la Provotière pour faire un tour notamment autour de l'étang communal de Saint-Paul et revenir ensuite avec cette approche un petit peu immersive qui va être assurée par la compagnie.
4: Est-ce qu'on peut dire que c'est une animation qui s'adresse à tout public qui peut participer ?
6: Tout à fait. Donc c'est tout public qui est en âge de marcher, si je puis dire. Donc on va dire à partir de 2-3 ans assez facilement. Ça va quand même durer l'équivalent d'une heure et demie. Donc faut avoir ça à l'esprit si on vient en famille. Ça démarre à 17h, ça se passe le 26 septembre. Et du coup, on démarrera au lieu dit la Provotière, qui est située sur la commune de Saint-Paul.
4: Autre rendez-vous déjà en perspective pour cette saison automnale ?
6: Tout à fait. On enchaîne assez rapidement puisque du coup c'est le samedi qui suit qu'on aura une autre animation, toujours à Saint-Paul-le-Gautier d'ailleurs, une animation qu'on fera en partenariat avec le groupe ornithologique des Avaloises, puisque ce coup-ci ça va être un atelier de fabrication de nichoirs à oiseaux. Donc qui se déroulera sur la commune avec la perspective de poser les nichoirs sur la commune à la fin. Alors ils seront pas posés directement le jour de la fabrication, ils seront sans doute posés une semaine ou deux après, mais l'idée c'est vraiment de montrer comment on monte des nichoirs, montrer la diversité de nichoirs qu'on peut monter selon les espèces qu'on veut accueillir chez soi, et où est-ce qu'il faut les placer pour pouvoir vraiment en permettre autant que possible aux oiseaux de les utiliser. Donc ça va se passer à la salle communale de Saint-Paul-le-Gautier, donc celle qui est située route de Vilaine derrière la mairie, et ça se passera le samedi 3 octobre à 14h.
4: Voilà donc pour les animations que vous propose Joannick Chevreau à l'occasion de la BCO de Sarthe Alpes-Mancelles. J'espère que vous avez bien pris note et je vous laisse conclure en motivant justement les habitants du territoire à participer à ces différentes animations.
6: Alors déjà, pour les motiver, je vais leur rappeler juste comment on peut éventuellement s'inscrire si jamais ça les tente, parce que j'en ai parlé pour la première animation, j'ai oublié pour les suivants. Faut pas hésiter à appeler en fait la maison du parc au 02 33 81 13 33 ou faire une inscription en ligne directement sur l'agenda du site internet du parc. Ça mis à part, quoi vous dire, on vous attend nombreux, que les dernières animations ont plutôt bien marché, puisqu'on a eu jusqu'à une trentaine de personnes sur les animations d'août, et qu'il faut surtout pas hésiter pour venir découvrir, on va dire, la diversité de ce qu'il y a trait à l'environnement. On est là pour ça, il faut en profiter jusqu'à avril de l'année prochaine, puisque après le projet se terminera.
4: Merci Joannick, je vous dis à bientôt.
6: Merci beaucoup, au revoir.
4: Au revoir.
7: 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Il est 17h.

Bonjour à tous. Baisser les taxes sur le carburant est la seule possibilité. Les mots de Marine Le Pen en déplacement dans l'Aude. La candidate à la présidentielle réagit au refus d'Emmanuel Macron de baisser les taxes sur le carburant alors que les prix du litre battent des records. Le chef de l'État reconnaît que la situation est très dure, angoissante pour beaucoup de familles, mais il met en avant l'impact d'une telle mesure sur les finances publiques. Nous n'augmenterons pas les impôts. Les mots de Sébastien Lecornu sur X. Le Premier ministre revient sur son ambition de proposer un effort de 54 milliards d'euros pour le budget 2027. Il indique que les niches fiscales les plus importantes seront sanctuarisées, notamment pour les services à la personne. Sébastien Lecornu refuse le terme d'austérité, mais concède des choix difficiles. Rima Hassan porte plainte contre Laurent Nunez pour violation du secret de l'enquête. Selon l'eurodéputée insoumise, le ministre de l'Intérieur a contribué à la diffusion de l'information selon laquelle de la drogue de synthèse avait été retrouvée dans ses effets personnels. Il y a quelques mois, une fausse information. Laurent Nunez assure n'avoir organisé aucune fuite. Laurent Nunez qui a présidé tout à l'heure à Bordeaux un hommage national 2 mois après la mort de 2 pompiers à Mérignac alors qu'ils luttaient contre un incendie. Les 2 soldats du feu sont décorés à titre posthume de la Légion d'honneur et de la médaille de la sécurité intérieure. Une peine alourdie pour Stéphane Plaza dans son procès en appel pour violence contre 2 anciennes compagnes. L'animateur est condamné à 18 mois de prison avec sursis. La cour d'appel de Paris a estimé que les déclarations des plaignantes étaient concordantes et corroborées par les investigations. Stéphane Plaza va se pourvoir en cassation. Et puis il va se prêter à l'exercice pour la toute première fois. Le nouveau sélectionneur de l'équipe de France, Zinedine Zidane, dévoilera en fin d'après-midi sa première liste de joueurs avec peut-être quelques surprises dans le groupe. L'équipe de France débutera la Ligue des Nations dans 1 semaine avec un déplacement en Turquie. Voilà pour l'essentiel de l'info. Excellente fin d'après-midi.

0: 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Alors que l'été se termine et que l'automne pointe à l'horizon, profitons de ces journées de septembre pour nous balader. Et on retrouve Vanessa à l'Office de Tourisme Haute-Sarthe-Alpes-Mancelles qui vous a sélectionné le meilleur des idées de sortie. Bonjour Vanessa.
1: Bonjour à vous et bonjour à tous vos auditeurs. Alors comme d'habitude, je suis ravie de vous retrouver sur votre antenne pour vous lister en quelque sorte tous les événements à venir. Et on aura pas mal de choix parce que s'il fait beau, on pourra rester en extérieur. Et s'il fait moins beau, on a quand même quelques animations et notamment les lotos qui refont leur apparition. Alors, du jeudi 17 septembre au dimanche 20 septembre, vous aurez le festival de Vivoin de la musique classique à l'honneur avec de très très beaux concerts. Si vous êtes intéressé, surtout ne manquez pas de venir récupérer le programme à l'Office de Tourisme ou directement sur le site www.festival-vivoin.fr. Vous pouvez découvrir cette programmation extrêmement riche, mais aussi, pourquoi pas, acheter vos billets dès à présent. Donc, je vous rappelle, le festival de Vivoin, la musique classique à l'honneur. Le vendredi 18 septembre, nous aurons du cinéma à la salle Loisirs et Culture de Beaumont-sur-Sarthe à 20h30. Le film s'intitule Tomber du ciel. Sur cette même date, vous aurez une soirée moules frites au restaurant Le Belém à Fresnay-sur-Sarthe. C'est à partir de 19h et c'est 19€ par personne, bien évidemment, exclusivement sur réservation. Vous aurez le samedi 19 septembre un loto animé par Annick Dutertre. Ce sera bien évidemment en soirée sur la commune de Sougé-le-Ganelon. C'est organisé par l'association des Roules Molo. À la même date et à l'occasion des journées européennes du patrimoine, l'Office de tourisme des Alpes-Mancelles, en partenariat avec le parc naturel Géoparc Normandie-Maine, ainsi que l'association Mémoire et patrimoine de Sougé et la commune de Sougé, eh bien nous vous proposons une balade commentée intitulée Les patrimoines de Sougé. Les patrimoines vont être à la fois naturels, mais aussi architecturales et historiques. Alors, vous avez deux départs pour cette visite, un premier à 14h, puis un autre à 16h. Ces visites sont gratuites uniquement sur inscription puisque les places sont limitées. Et pour votre inscription, c'est très simple, eh bien vous contactez notre office de tourisme. Donc ce sera le samedi 19 septembre. Bien évidemment, je viens de l'évoquer, ce sont les journées du patrimoine. Donc on a dès à présent un très beau programme à votre disposition que j'aurai la chance de vous présenter lors d'une prochaine émission. On revient au samedi 19 et dimanche 20 septembre. Vous avez pour les sportifs le Alpes-Mancelles Gravel Bike. Et c'est la 5e édition. Alors accrochez-vous. Parce que si vous le voulez, le samedi, vous avez un départ pour 200 km. Vous avez bien entendu 200 km sur la journée du samedi 19 septembre. Le dimanche, vous avez deux départs, un de 80 ou 110 km, ce qui est déjà pas mal aussi. Donc voilà, si vous êtes intéressé, surtout n'hésitez pas à vous inscrire. C'est sur le lien Sport Connect. Si vous voulez plus d'informations, n'hésitez pas à nous contacter et c'est organisé par Alpes-Mancelles Gravel Bike. Le dimanche 20 septembre, vous aurez le retour des puces de Fresnay. Je vous rappelle qu'elles se déroulent toute la journée du dimanche de 8h à 18h. C'est place Bassoum, c'est bien évidemment à Fresnay-sur-Sarthe et c'est organisé par la municipalité. Sur cette même date, vous aurez une fête à Saint-Aubin. D'ailleurs, la fête s'intitule tout simplement Saint-Aubin en fête. Cette fête se déroulera de 9h à 18h avec différentes animations, notamment un marché de producteurs et d'artisans et créateurs, un vide-grenier et puis des olympiades. Donc si vous êtes intéressé pour vous inscrire à ces olympiades par équipe, surtout n'hésitez pas, c'est dès à présent, il faut vous inscrire au 06 80 56 69 17. Bien sûr, pour les autres, vous pourrez assister au spectacle. Toute la journée, vous aurez aussi de la restauration sur place et c'est organisé par le comité d'animation. Le 21 septembre, qui est un lundi, vous aurez du cinéma à Fresnay-sur-Sarthe à la salle André Voisin à 20h. Le film s'intitule s'intitulera « Fils de personne ». Le samedi 26 septembre, vous aurez un loto animé par Ludo. Ce sera la salle loisirs et culture de Beaumont-sur-Sarthe avec les jeux qui débuteront à 20h et c'est organisé par le BSA. Sur ce même samedi soir, vous aurez du cinéma à Fresnay-sur-Sarthe avec le film « La bataille de Gaulle, l'âge de fer ». C'est la première partie de ce très beau film. La deuxième viendra au mois d'octobre. Les séances de cinéma le samedi, c'est à 20h30 et c'est bien évidemment toujours à la Saint-André-Voisin de Fresnay. Tout le week-end, samedi 26 et dimanche 27, vous aurez les rencontres de Saint-Sémery. Ce sont les artistes girois, mais aussi leurs amis qui exposent partout dans le village. Et c'est tout le week-end de 10h à 18h. Donc surtout, n'hésitez pas, l'occasion de découvrir ou redécouvrir ce plus beau village de France qui est Saint-Sémery-le-Gérais. Le dimanche 27 septembre, nous aurons un loto animé par Annick Dutertre. Ce sera à la salle de la cantine de Gênes-le-Gandelin. Les jeux débuteront à 14h et c'est organisé par Génération Mouvement. En fin d'après-midi, à 17h, vous aurez du cinéma à Fresnay-sur-Sarthe à la salle André Voisin avec le film intitulé « De la comédie française ». Quelques petits rappels d'exposition puisque nous avons la chance encore de pouvoir profiter de certaines. Celle qui s'achèvera assez vite maintenant puisqu'elle s'achève le 15 septembre, c'est le parcours artistique frénésique. Je vous rappelle que ce parcours artistique se développe dans différentes boutiques de la commune de Fresnay-sur-Sarthe, mais aussi la médiathèque. Parmi ces boutiques, vous avez aussi l'office de tourisme, donc surtout n'hésitez pas à profiter de cette exposition en quelque sorte en itinérance. Sachez aussi que plusieurs œuvres sont possibles à l'achat, si vous le souhaitez, donc n'hésitez pas à venir découvrir celles qui sont exposées chez nous, mais également à la médiathèque, mais aussi à la librairie ou à l'épicerie bio de Fresnay, entre autres, pour ne citer que. Vous avez aussi d'autres expositions qui sont encore visibles, celles au prieuré de Vivoin, qui court jusqu'au 11 octobre, qui s'intitule Apocalypse 1-14-21. Cette exposition est ouverte tous les week-ends, l'après-midi. Vous avez également l'exposition à la galerie Arsart, qui est à Fresnay-sur-Sarthe. Et cette exposition est visible jusqu'au 27 septembre et c'est une exposition de poterie de Nathalie Gelé. Je termine par vous dire que vous savez sans doute que l'Office de tourisme fait plusieurs billetteries, et notamment pour ses associations locales, et notamment vous avez la billetterie ouverte pour le concert d'orgue et voix avec le chœur départemental de la Sarthe, mais aussi la chorale Ophélia et l'organiste Philippe Bataille. Donc ça, ce sera le dimanche 4 octobre. Les billets sont en vente ou en pré-vente à l'Office de tourisme. Donc surtout, n'hésitez pas, c'est 12€ en pré-vente. Et sachez que si vous les achetez sur place, ils passeront à 14€. Donc n'hésitez pas à passer à l'Office de tourisme. Et puis aussi, je vous rappelle, la tombola pour fêter les 30 ans de l'école de peinture des Alpes-Mancelles qui court encore pour plusieurs semaines. Je vous rappelle que grâce à un simple ticket de tombola, vous pouvez vous voir offrir une œuvre d'un artiste local. Donc surtout, pour tous les détails, n'hésitez pas à venir nous voir, un petit ticket et en échange, une belle œuvre. Voilà, je vous ai tout dit pour le programme.
0: Eh bien, merci Vanessa pour ce beau programme, donc en perspective pour ce mois de septembre. Je vous laisse terminer en nous communiquant les jours et horaires d'ouverture de l'Office de tourisme.
1: Alors oui, bien sûr, au mois de septembre, quelques petits changements se sont opérés effectivement dans nos ouvertures. Pour le bureau de Beaumont-sur-Sarthe, il est ouvert du mardi au vendredi de 10h à 13h et de 14h à 18h. Notre bureau de Fresnay-sur-Sarthe est ouvert du mardi au samedi. D'abord, du mardi au vendredi de 10h à 13h et de 14h à 18h et le samedi encore en continu de 10h à 17h. Et puis notre bureau de Saint-Léonard-des-Bois pour son dernier mois d'ouverture est ouvert les mercredis, vendredis, samedi et dimanche de 10h à 13h et de 14h à 18h.
0: Merci, je vous souhaite une belle journée. Je vous dis à très bientôt sur l'antenne de Radio Alpes-Mancelles.
1: À bientôt, merci.

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2: Poursuivons notre balade sur le territoire du Maine-Saône-Oise où on a le plaisir d'accueillir sur l'antenne de Radio Alpes-Mancel Raïssa qui va vous proposer donc les idées de sortie à faire sur ce territoire. Bonjour Raïssa.
3: Bonjour à toutes et à tous. Aujourd'hui, on sort les agendas et autant vous prévenir tout de suite, entre patrimoine, sport, exposition et fêtes de village, la deuxième moitié du mois de septembre s'annonce plutôt riche en Maine-Saône-Oise. Donc on commence tranquillement avec un peu d'art. Il y a deux expositions qui sont actuellement disponibles à découvrir dans les offices du tourisme du territoire. Donc, à ma mère, vous avez jusqu'au 30 septembre pour découvrir les sculptures de Catherine Mouille, qui est une sculptrice animalière installée à Beaufet. Elle travaille l'argile et elle joue avec les pigments naturels ou encore la métallisation à froid pour donner à ses créations l'apparence du bronze. Donc, l'exposition est en accès libre à l'office de tourisme de ma mère. Et si vous passez du côté de Bonnétable, un autre univers est à découvrir avec Porte du Monde de Christian Champagne, visible jusqu'au 27 septembre au Jardin Potager. Donc c'est un ancien ingénieur qui est devenu sculpteur plasticien. Il crée des architectures en miniature en terre cuite, donc les façades, chapelles, bâtiments inspirés de lieux réels ou complètement sortis de son imagination. Donc là aussi l'entrée elle est libre. Dans un tout autre domaine, on parle à présent des Greeters. Plusieurs autres rendez-vous sont prévus sur cette période. Donc les mardis 15 et 29 septembre, Thierry vous emmène à Saint-Côme-en-Véret dans les pas d'un soldat américain. Une balade autour du devoir de mémoire et de l'histoire de Robert Lloyd à Hall. Rendez-vous à 15h pour environ 2h30 de découverte. On continue avec l'un des plus gros rendez-vous culturels de cette période, Ma mère en scène, du 17 au 20 septembre au théâtre municipal de Ma mère. Pour cette 9e édition, le théâtre amateur et professionnel prend possession de la ville pendant 4 jours avec plusieurs compagnies et des univers différents. L'entrée aux représentations se fait au chapeau, mais il y a un pass week-end qui est également proposé à 40€. Et justement, le week-end des 19 et 20 septembre, impossible de parler du territoire sans évoquer les journées européennes du patrimoine. Là, le programme est particulièrement riche. Églises, châteaux, jardins, demeures, musées, de nombreux lieux ouvrent leurs portes à travers tout le Maine-Saône-Oise. Le programme complet des journées du patrimoine est disponible à l'office de tourisme et sur notre site web. Donc toujours le samedi 19 septembre, petit détour gourmand à Nogent-le-Bernard avec le marché des producteurs locaux et artisans de 17h à 19h30, place de l'église. On retourne à Saint-Côme-en-Véret. Deux expositions sont à découvrir à partir du 19 septembre et jusqu'au 4 octobre. Donc la première, Art du Bois, prend place à la salle Atlantis. Deux artistes, Titin Art et Dominique Daudier, qui présentent leurs créations autour du matériau que l'on connaît tous, mais qui peut prendre des formes assez surprenantes, que j'ai nommé le bois. L'exposition est gratuite et ouverte du lundi au vendredi de 16h à 18h, le samedi de 10h à midi, le dimanche de 16h à 18h, avec une ouverture toute la journée, le dimanche 27 septembre. Et on reste à Saint-Côme, mais cette fois-ci pour remonter quelques siècles en arrière avec l'exposition « Les pionniers du verret en Nouvelle-France au XVIIe siècle ». Une exposition qui nous emmène sur les traces de ces habitants du verret partis tenter l'aventure outre-Atlantique en Nouvelle-France au XVIIe siècle. Le lendemain, donc dimanche 20 septembre, place au sport avec les foulées de l'abbaye de Perseigne à Neufchâtel en Saône-Oise. Au programme, on a un trail de 25 km, un parcours de 10 km et des courses pour les enfants. Et l'après-midi, une randonnée pédestre de 10 km pour ceux qui aiment la forêt mais un peu moins les chronomètres. Et le samedi 26 septembre, on tend l'oreille du côté de Courcival avec la rencontre « Le chant des oiseaux ». Ce qu'ils disent vraiment, à 16h au chalet. Cette rencontre, animée par Damien Brillet, permettra de mieux comprendre leur chant, leur parade, leur territoire et aussi leur accent. Donc enfin, les 26 et 27 septembre, le week-end sera encore bien rempli. À Marolles-les-Braux, une exposition de peinture, photographie, sculpture et art décoratif vous attend, salle de Jean de la Fontaine, de 10h à 18h. Et du côté de Saint-Côme en Verret, ce sera également le verre en fête tout au long du week-end. Et voilà pour cette deuxième moitié du mois de septembre. Donc, vous l'aurez compris, entre théâtre, patrimoine, nature, sport, fête, exposition. Le plus difficile ne sera pas de trouver quelque chose à faire, mais plutôt de choisir parmi cette panoplie de choses à faire.
2: Merci à vous, Raïssa, pour ce programme donc bien chargé pour ce mois de septembre. À nos auditeurs de choisir leur destination. Et si toutefois ils avaient loupé quelques informations, ils peuvent éventuellement vous rendre une visite à l'office de tourisme. Et d'ailleurs, on va communiquer les jours et horaires d'ouverture de l'office de tourisme.
3: Donc, au mois de septembre, l'office de ma mère nous accueille du lundi au vendredi de 10h à 12h30. Et de 14h30 à 18h. Le samedi, de 10h à midi et de 14h30 à 17h. Ainsi que le dimanche, de 10h à midi.
2: Merci à vous. Je vous dis à bientôt sur l'antenne de Radio Le Pomancel.
3: Merci.

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1: Terminons les ondes en balade sur le territoire Maine-Cœur de Sarthe où Harmonie nous a préparé donc un programme avec une petite saveur d'automne. Bonjour Harmonie.
2: Bonjour. Alors, ben voilà, déjà 10 jours que les enfants ont repris le chemin de l'école, les activités extrascolaires sont lancées, les agendas se remplissent et les parents courent dans tous les sens. Alors, pour souffler un peu, voici quelques idées de sorties à faire près de chez vous en Maine-Cœur de Sarthe. On commence avec le vendredi 18 septembre à 20h, la commune de Saint-James-sur-Sarthe, en partenariat avec Cinéambule, propose la projection du film L'Abandon de Vincent Garanque, consacré à Samuel Paty. La séance aura lieu à la salle des fêtes. Le tarif est un tarif unique de 5,50€ par personne. Les 19 et 20 septembre, place aux journées européennes du patrimoine, la fonderie d'Antoigné à Saint-James-sur-Sarthe ouvrira ses portes. Deux voitures d'exception y seront présentées. La Chenard et Walker, sœur de la voiture victorieuse des 24 heures du Mans en 1923, et la Rondeau M382, gagnante de l'épreuve en 1980. Le musée de la fonderie sera également accessible de 14h à 18h, au tarif unique de 2€. Toujours à Saint-James, l'association des forgerons d'Antoigné proposera une exposition intitulée « Saint-James-sur-Sarthe, ses commerces et son artisanat à travers le temps » à la salle des fêtes. Ouverture le samedi à partir de 14h et le dimanche de 10h à midi, puis de 14h à 18h. À Saint-Jean-d'Assé, l'église Notre-Dame-des-Champs accueillera des visites commentées le samedi 19 septembre de 14h à 18h. L'entrée est libre. Le lendemain, le dimanche 20 septembre à 16h, elle recevra le spectacle musical « Balade en fanfare dans les Balkans » de la troupe Saperlipopeste. Participation au chapeau. Toujours le dimanche 20 septembre, la rétro-motocyclette sartoise organise une balade de motos anciennes. Les passionnés pourront admirer les véhicules exposés au vieux moulin de Neuville le matin, puis à la Trugale à l'heure du déjeuner. Le parcours de 130 km traversera de nombreuses communes du territoire, notamment Neuville-sur-Sarthe, La Bazoge, Saint-Jean-d'Assé, Joué-l'Abbé, La Guierche, Ballon-Saint-Marc, Théier, Saint-James-sur-Sarthe et Souillé. Tous les horaires sont à retrouver sur le site internet du club RMS. Le samedi 26 septembre, l'association Les Rois de la Pente organise une grande course de caisse à savon à Joué-l'Abbé de 10h à 23h30 dans une ambiance familiale et conviviale. Le même soir, le comité des fêtes de Ballon-Saint-Marc invite les gourmands à son repas d'enfants. Au menu, couscous avec apéritif et café offert. Tarif 25€ par personne. Les réservations sont possibles auprès du comité des fêtes ou auprès de moi à l'office de tourisme. Si la danse n'est pas votre tasse de thé, direction La Bazoge pour un spectacle cabaret proposé par la compagnie Les Divines Fantaisies. Rendez-vous à l'envol à 20h30 pour un tour du monde haut en couleur. Les tarifs sont de 15€ pour les adultes et 7€ pour les enfants de moins de 12 ans, ainsi que pour les personnes en situation de handicap. Enfin, le dimanche 27 septembre, rendez-vous à la Guierche pour les Virades de l'Espoir. De nombreuses activités sportives seront proposées, randonnée VTT, marche, course à pied, zumba, tournoi de football en famille et randonnée familiale. Même sans participer aux épreuves, vous pourrez profiter d'une journée riche en animation avec les concerts des grands gamins et des chansonneurs, des percussions brésiliennes, une initiation à la line dance, ainsi que de nombreuses animations, des gens en bois, tombola, vannerie, fabrication de pop-corn, vélo smoothie et bien d'autres surprises. Buvettes et restaurations seront évidemment présentes toute la journée.
1: Voilà de nombreuses idées de sorties à faire sur le territoire Maine-Cœur de Sarthe, en famille ou entre amis. On en profite. Est-ce qu'on peut communiquer jour et horaire d'ouverture d'office de tourisme et vos contacts téléphoniques pour les personnes qui souhaiteraient plus d'informations?
2: Alors, nous sommes ouverts les mercredis et vendredis de 9h à 12h30 et de 14h à 17h30 et les samedis de 9h à 12h30 et vous pouvez me joindre au 02 43 27 35 30.
1: Merci Harmonie, je vous souhaite une belle journée, je vous dis à bientôt.
2: Merci, avec plaisir, à bientôt.
1: Au revoir.
2: Bon, au revoir. Merci.

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1: À l'occasion des Journées européennes du patrimoine 2026, le prieuré de Vivoin propose une programmation riche et éclectique avec une belle rencontre entre la musique, les arts visuels et le patrimoine. Pendant ces journées, le public pourra découvrir ou redécouvrir ce lieu emblématique à travers différentes animations et propositions artistiques qui permettront de mettre en valeur à la fois le patrimoine et la création contemporaine. Un rendez-vous qui s'annonce donc particulièrement riche avec de nombreuses choses à découvrir au prieuré de Vivoin. Pour nous en parler et nous présenter cette programmation, nous recevons Alice Orange, directrice du Festival de Vivoin. Alors, Madame Orange, bonjour.
2: Bonjour.
1: Pour commencer, présentez-nous le prieuré de Vivoin, notamment pour celles et ceux qui ne le connaissent pas encore. Quelle est son histoire et qu'est-ce qui fait aujourd'hui sa particularité et la richesse de ce lieu?
2: Le prieuré de Vivoin, c'est un prieuré bénédictin dont l'origine date des 11e, 12e siècles et qui a connu, bien sûr, par la suite de nombreuses modifications, à la fois dans ses fonctions, dans aussi ses bâtis, hein, puisqu'il a brûlé, il a été reconstruit, puis il a été entièrement rénové au 20e siècle et il a été par la suite un lieu artistique et culturel. C'est ce qu'il est aujourd'hui également et c'est voilà dans cet écrin qu'on peut vous accueillir pendant les journées du patrimoine.
1: Alors quel est votre rôle à vous au sein de ce prieuré, notamment au niveau du festival de Vivoin?
2: Alors nous organisons tout ce qui est activité artistique et culturelle du prieuré, à la fois sur des temps forts comme les festivals dont il est question, mais aussi tout au long de l'année, il y a des actions qui s'y déroulent. Et là, effectivement, on fait coïncider les journées du patrimoine avec le festival de Vivoin, voilà, pour fêter la rencontre entre le patrimoine et les arts.
1: Alors d'ailleurs, parlez-nous de la programmation de cette année pour ces journées du patrimoine au prieuré de Vivoin. On commence avec la journée du 19 septembre.
2: Oui, absolument. Alors la journée du 19 septembre, d'abord ce qu'il faut savoir, c'est que les lieux sont ouverts voilà, au public de 10h à 20h en accès libre. Et puis on a aussi des visites plus ponctuelles, qui sont des visites guidées le matin à 10h. Une visite guidée du prieuré, c'est-à-dire une visite historique des intérieurs et des jardins monastiques. Et puis une visite également de l'exposition Apocalypse 1-14-21 qui est l'exposition actuellement exposée au prieuré qui sera visible aussi soit en visite libre, soit en visite guidée.
1: Alors, dès 11h30 ?
2: Alors, dès 11h30, effectivement, il y a des activités qui sont vraiment des activités de spectacle vivant, du coup, puisque l'idée, c'est aussi de présenter un patrimoine vivant. Et les samedis et dimanches, voilà, à 11h30, il y a des concerts. Le samedi, c'est un concert de Théor Bévois. Et le dimanche matin, c'est intéressant, puisque c'est une promenade musicale qui aura lieu en déambulation dans les jardins. Et puis, on vous propose également, à 14h30, un rendez-vous. Voilà, un rendez-vous qui sera notamment le dimanche un spectacle jeune public dédié aux enfants, exprès pour les enfants. J'en profite pour dire que toutes les activités du prieuré sont gratuites pour les enfants de moins de 15 ans. Voilà, donc ne pas hésiter à venir nombreux en famille. Et puis, nous avons aussi à 16h30, les samedis et dimanches, un concert de musique baroque qui sera dédié à la musique sacrée, donc un trio le samedi après-midi et un concert avec le Stabat Mater de Pergolèse le dimanche après-midi à 16h30. Et puis enfin, il y a une clôture très conviviale du festival le dimanche à 18h. Et voilà, tout le monde y est le bienvenu avec l'Orchestre d'Harmonie des Alpes-Mancelles qui sera parmi nous.
1: Et le samedi à 20h30, c'est bien sûr Éclat de Folie, hein, également un concert.
2: Absolument, oui. C'est un concert à 20h30 également dédié à la musique française qui aura lieu dans le prieuré.
1: Et on rappelle bien sûr les déjeuners sur l'herbe et les dîners sur l'herbe, notamment à 19h pour les dîners.
2: Oui, alors les vendredis et samedis soirs, effectivement, à 19h, il y a des dîners sur l'herbe, voilà, qui sont très sympathiques. Et puis, le concept est un petit peu différent pour les déjeuners sur l'herbe, puisqu'il y a aussi des artistes qui viennent parler de leur travail, les artistes qui jouent dans l'après-midi, qui peuvent donner, voilà, des éclairages sur les œuvres programmées au public.
1: Alors, concrètement, comment le public peut-il profiter de cette programmation ?
2: Alors, il peut tout d'abord venir prendre des places ou des informations le samedi après-midi au prioré jusqu'à la date du festival. Et puis après, à partir du jeudi, voilà, il y a des ouvertures en continu de l'accueil billetterie du festival. Ils peuvent aussi se rendre pour prendre leurs billets, avoir des informations. Puis enfin, tout, bien sûr, est accessible en ligne sur notre site internet www.festival-vivoin.fr.
1: Après ces journées européennes du patrimoine, quelle sera la suite pour le prioré de Vivoin?
2: Ah, écoutez, je peux pas encore le dire puisque le programme effectivement d'activité n'est pas encore établi, mais il y aura des choses en perspective en tout cas.
1: Pour terminer, quel message souhaitez-vous adresser à nos auditeurs?
2: Eh ben, je leur dirais qu'il faut qu'ils viennent nombreux au festival puisqu'il y a vraiment des choses très diversifiées à découvrir pour tous les âges, pour tous les goûts aussi, puisqu'il y a à la fois des arts plastiques, du théâtre, de la musique, et puis il y a enfin ce lieu extraordinaire et ses jardins qui permettent tout simplement de faire une promenade déjà très agréable. Donc tout ça réuni, ça fait une jolie journée en tout cas d'escapade à Vivoin.
1: Merci Madame Orange d'avoir été avec nous pour nous présenter le prieuré de Vivoin et toute la richesse de sa programmation à l'occasion des Journées européennes du patrimoine 2026. Un rendez-vous qui sera donc l'occasion de découvrir ou redécouvrir ce lieu exceptionnel tout en profitant d'une programmation mêlant patrimoine, musique et art visuel. Merci encore pour votre présence et rendez-vous au prieuré de Vivoin pour ces Journées européennes du patrimoine. À bientôt sur notre antenne. Au revoir.
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1: Ce week-end du samedi 19, dimanche 20 septembre, les Journées européennes du patrimoine.

0: Echo, qui présente à la fois les peintures de Elvire Antonamaiti, excusez-moi, et les peintures de Aymeric Vallée. Donc pour ceux qui le souhaitent, pendant tout le week-end, samedi et dimanche, de 10h à 18h, vous pouvez profiter de cette très très belle exposition, mais en plus de visites guidées par les propriétaires du manoir.
1: Du côté de Beaumont-sur-Sarthe, invitation dans la cour intérieure du château avec son jardin. Alors parlez-nous de ce lieu qui attend le visiteur.
0: Bah surtout ce château, qui est un château privé, je vous le rappelle, très peu ouvert, et le propriétaire eh bien, vous accueillera exceptionnellement pour une rencontre et surtout une présentation de la cour intérieure, mais aussi des jardins du château. Donc un accès privilégié samedi et dimanche de 9h à 20h. Et bien évidemment, ce château est très marqué par l'histoire de la commune de Beaumont-sur-Sarthe. Donc vraiment une découverte à ne pas manquer à Beaumont-sur-Sarthe.
1: Petit village, mais nombreuses visites à faire sur ce village de Bourg-le-Roi pendant ce week-end. On vous laisse nous présenter ces différentes idées.
0: Oui, alors à Bourg-le-Roi, vous avez les bénévoles qui sont très présents chaque année pour ce très beau week-end des patrimoines. Et donc, effectivement, vous aurez le musée de la broderie et du Point de Beauvais qui sera ouvert gratuitement samedi et dimanche de 10h à 18h. Vous aurez une grande exposition qui s'intitule « Bourg-le-Roi, retour sur son passé ». Elle sera présentée dans la salle des fêtes. Bien évidemment, tous les événements sur Bourg-le-Roi à l'occasion de ces journées du patrimoine sont entièrement gratuits. Alors, cette exposition sera visible samedi et dimanche de 10h à midi et de 14h à 18h. Vous aurez une autre exposition, cette fois-ci, de vêtements sacerdotaux, de chapes et étoles brodées, tout cela dans l'église Saint-Julien. Donc, c'est aussi l'occasion de découvrir cette très très belle église Saint-Julien. Là aussi, c'est le samedi et le dimanche de 10h à midi et de 14h à 18h. Vous aurez une autre exposition, cette fois-ci dans l'ancien atelier du Point de Beauvais. Ce seront des sculptures et peintures d'Isabelle Contraire-Bourlot et de Guy Bourlot. Donc surtout là aussi, ne manquez pas de découvrir ces anciens ateliers, mais aussi cette exposition. Là, c'est samedi et dimanche de 10h à 18h. Et puis la dernière exposition sur cette petite commune de Bourg-le-Roi, eh bien, elle se déroulera dans la chapelle Saint-Mathurin. Et cette fois-ci, ce sont des peintures de Stéphane Bouquet qui seront visibles là aussi tout le week-end, samedi et dimanche de 10h à 18h. Donc vous voyez un programme très chargé, très complet sur la petite commune de Bourg-le-Roi.
1: De nombreuses idées également pour Fresnay-sur-Sarthe, commune nouvelle. Et là, on a Lorena Salion qui nous a détaillé donc cette programmation. Mais je propose qu'on s'arrête du côté de la Forge de Lumière et le Moulin des Paillards.
0: Oui, effectivement, donc Fresnay-sur-Sarthe commune nouvelle aura évidemment un programme bien complet là aussi, mais moi je vous propose effectivement eh bien, de mettre la lumière sur la Forge de Lumière, sans mauvais jeu de mots. C'est l'atelier de Marianne Pelserf qui est vitrailliste, qui a son atelier dans la ruelle du Lion et qui sera ouverte tout le week-end, samedi et dimanche de 9h à midi et de 14h à 18h. Elle propose eh bien, de faire découvrir son métier, assez rare, donc voilà, surtout, n'hésitez pas à aller la rencontrer tout le week-end. Et puis, effectivement, vous aurez les propriétaires du Moulin des Paillards qui, d'ailleurs, vous l'avez peut-être vu dans la presse, ont fait la restauration de la roue et ils se proposent eh bien, de vous ouvrir le moulin samedi et dimanche de 14h à 18h et de vous parler de cette très très belle restauration. Je vous rappelle que le Moulin des Paillards est situé dans la très belle rue du Bourgneuf.
1: Du côté de la commune de Fier, c'est le jardin d'art brut Fernand Châtelain qui va s'animer pour l'occasion. Alors parlez-nous de ce lieu et de ce qui va s'y passer.
0: Alors déjà, le jardin d'art brut, pour ceux qui ne le connaissent pas, il faut absolument y aller puisque c'est un endroit assez sensationnel. Je vous rappelle que l'artiste s'appelait Fernand Châtelain. Il a réalisé tout un tas de petits personnages dans l'art brut et donc vous aurez les bénévoles de l'association qui seront là pour vous parler de tout cela et de l'histoire de cet homme assez particulier, hein, Fernand Châtelain. Mais vous aurez en plus diverses animations théâtrales qui seront proposées par Hubert Géga, que beaucoup connaissent sur le territoire. Donc là, ce sera possible tout le week-end, samedi et dimanche, de 14h30 à 18h.
1: Pour la commune de Piacé, bien évidemment, on ne peut passer donc sans parler de l'espace Bézard Le Corbusier, visite commentée, parcours d'art contemporain également, visite libre. Détaillez-nous tout ce programme.
0: Alors oui, effectivement, là aussi...

0: Les membres de l'association Bézard Le Corbusier seront présents tout le week-end. Alors déjà, pour ceux qui ne l'ont jamais fait, là aussi, allez découvrir ce site assez hors du commun. Donc vous avez la possibilité de participer à une visite commentée de l'espace Bézard Le Corbusier, mais aussi d'être accompagné pour découvrir certaines œuvres, puisque je vous rappelle qu'il y a de très, très, très, très nombreuses œuvres d'art contemporain qui parsèment tout cette petite commune de Piacé. Et donc vous avez les bénéfices qui se propose le samedi à 15h de vous faire profiter d'une visite commentée de l'espace Bézard Le Corbusier et de vous présenter un certain nombre d'œuvres du parcours d'art contemporain. Cette visite, elle est payante, c'est 10 euros par personne. Il faut réserver à l'avance au 02 43 33 47 97. Sinon, si vous ne pouvez pas ou ne voulez pas assister à la visite commentée, sachez que l'espace Bézard Le Corbusier sera ouvert librement tout le week-end, l'après-midi de 14h30 à 18h. Et puis bien évidemment là aussi, le parcours d'art contemporain, vous pouvez le faire en totalité sur ce week-end-là si vous le souhaitez. Hein. Je le rappelle, c'est plus de 60 œuvres qui sont à découvrir sur ce parcours. Et petite particularité à l'occasion de ces journées du patrimoine, c'est que tous les sites, même privés, qui accueillent une de ces œuvres, eh bien, seront exceptionnellement ouverts sur ce week-end-là, donc de 14h30 à 18h.
1: Du côté de Saint-Marceau, c'est un rendez-vous artistique.
0: Et oui, partez à la rencontre de Delphine Dieu, qui est bien connue sur le territoire, qui avec Paul Bobetta tient le bel atelier Pacha, qui est situé tout près de l'église à Saint-Marceau. Et à l'occasion des journées du patrimoine, eh bien Delphine vous propose une exposition de pastels qui s'intitule « Regard de Saint-Marceau ». Donc cette exposition, elle est en accès libre tout le week-end, samedi et dimanche, de 10h à midi et de 14h à 18h. Bien évidemment, c'est l'exposition qui est mise en avant à l'occasion de ces journées du patrimoine, mais vous ne pouvez pas fermer les yeux devant tout le travail de Delphine Dieu, hein, bien évidemment, sur toutes ses réalisations, puisqu'elle est une grande céramiste.
1: Du côté de la commune de Sujet-le-Gannon, un riche patrimoine à découvrir, de nombreux lieux. Je vous laisse nous détailler ces différents sites qui accueilleront le public.
0: Oui, alors déjà, il y aura une exposition de photos des travaux de la restauration du cellier de la maison Fiodrin, qui a été acquise par la municipalité il y a quelques années et qui a été restaurée. Et donc vous avez des bénévoles qui seront présents le samedi de 14h à 18h et le dimanche de 10h à midi et de 14h à 17h pour vous présenter les travaux de restauration de cette maison Fiodrin. Vous aurez bien évidemment la visite libre de l'église et de la chapelle Sainte-Marguerite, ainsi que des visites libres des lavoirs de la commune. Moi, je mets surtout l'accent sur une visite guidée qu'on vous propose cette année sur la commune de Sujet-le-Gannon. Et cette visite, eh bien, on l'a fait en partenariat avec le parc naturel et géoparc Normandie-Maine, ainsi que l'association locale Mémoire et Patrimoine. Chaque année, on essaie de mettre à l'honneur une commune à l'occasion de ces journées du patrimoine. Et donc cette année, c'est Sujet-le-Gannon qui le saura, notamment en raison de cette restauration de la maison Fiodrin. Et donc cette visite guidée pour vous parler des patrimoines de Sujet, puisque vous aurez le patrimoine historique et bâti qui sera mis à l'honneur par notre guide au sein de l'équipe de l'Office de Tourisme, qui est donc Patrick. Et puis vous aurez le patrimoine naturel qui lui sera mis en avant par Joannick Chevreau du parc et géoparc Normandie-Maine. Donc une belle visite guidée qui est totalement gratuite. Il y en aura même deux. On vous propose deux groupes, le premier à 14h et l'autre à 16h. Même si la visite est gratuite, les places sont limitées, donc il faut vous inscrire auprès de notre bureau de Fresnay au 02 43 33 28 04 si vous êtes intéressé par cette visite guidée des patrimoines de Sujet.
1: Et parlons bien évidemment de la commune de Vivoin, entre patrimoine historique et création artistique, le prieuré de Vivoin vous accueille.
0: Oui, bien sûr, le prieuré de Vivoin sera là à l'occasion des journées du patrimoine, puisque vous avez l'exposition annuelle qui s'intitule Apocalypse 1-14-21, qui sera bien évidemment visible à l'occasion de ces journées du patrimoine. Le site même du prieuré sera à découvrir ou redécouvrir, et c'est surtout que cette année, ils ont décidé de déplacer leur festival musical intitulé Festival de Vivoin à l'occasion de ces journées du patrimoine. Alors, ça débutera même un peu plus tôt, puisque les concerts débuteront dès le jeudi 17 et jusqu'au dimanche 20 septembre. En plus des concerts, vous avez des conférences qui sont programmées. Donc surtout, si vous voulez le détail, venez nous voir, puisque nous avons le programme complet à disposition à l'Office de Tourisme, et vous l'avez aussi sur le site Internet.
1: Voilà, vous nous organisez comme vous voulez pour parcourir ces différents lieux, donc sur le territoire Haute-Sarthe, Alpes-Mancelles. Peut-être quelques compléments d'informations également à communiquer.
0: Oui, bien sûr, parce qu'à cette occasion, vous avez plusieurs communes qui jouent le jeu, excusez-moi l'expression, d'ouvrir leurs églises qui ne sont pas toujours ouvertes. Donc, par exemple, vous avez la commune de Gênes-le-Gandelin, Moulins-le-Carbonel, Rouessé-Fontaine, qui ouvriront leur église à cette occasion. On l'a aussi évoqué, la commune de Sougé-le-Gannon. Et puis, vous aurez aussi des sites qui sont encore aujourd'hui peu connus, comme au Tronchet, qui laissera en libre accès sa tour médiévale. Donc voilà, surtout, n'hésitez pas à venir nous rencontrer pour avoir le programme détaillé de toutes ces journées du patrimoine et de découvrir, voilà, tout ce site ouvert. Vous pouvez aussi, à l'occasion de ces journées du patrimoine, aller à la rencontre d'artistes, et notamment, je pense à Amélie Romet, hein, qui est sur la commune de Saint-Cenery-le-Gérais, qui ouvre son atelier à l'occasion de ces journées du patrimoine tout le week-end, donc samedi et dimanche. Donc voilà, les journées du patrimoine, c'est découvrir des lieux, mais aussi aller à la rencontre d'artistes et d'artisans.
1: On termine par communiquer vos contacts, éventuellement les jours et horaires d'ouverture, pour justement aller se procurer ce joli programme des Journées européennes du patrimoine.
0: Alors, au bureau de Fresnay, nous sommes ouverts du mardi au vendredi de 10h à 13h et de 14h à 18h, et le samedi jusqu'à la fin septembre de 10h à 17h. Pour notre bureau de Beaumont-sur-Sarthe, il est ouvert du mardi au vendredi de 10h à 13h et de 14h à 18h. Quant à notre bureau de Saint-Léonard-des-Bois, c'est son dernier mois d'ouverture et vous pouvez y aller les mercredis, vendredis, samedis et dimanches de 10h à 13h et de 14h à 18h.
1: Merci à vous Vanessa, je vous souhaite une belle journée.
0: Merci, à bientôt. 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
1: Bien, bonjour Fernand.
2: Salut mon Joël, ça va Thibin?
1: Dis-moi, tu pourrais, j'ai entendu parler d'un écrivain, poète, sartois,
2: oui.
1: Léon Laporte.
2: Ah bah oui, sacré bon Dieu, tout le monde connaît, tous les ceux qui s'intéressent au patois, ils connaissent Léon Laporte.
1: As-tu un texte de lui?
2: Eh ben j'en ai un que je vais pouvoir vous dire, oui, ben oui, tiens... Ça, on va parler de l'abbaye de Lépaux avec ça, tiens, et de la reine Bérengère. Le moine. À ce qui paraît que les rois et les reines, ils n'ont point de manière comme nous. Je veux dire par là qu'ils se privent de bonnes affaires, comme par exemple de scioter la nuit ensemble sous une bonne couette en pium d'oie bain souple. Aussi, pour les empêcher de trop refaire, les reines mettent un moine dans le couche royal. Un moine, ne vous me prenez pas, c'est censément comme une bouteille en terre cuite, bien bouchée et ficelée et remplie d'eau bouillante. En ce temps-là, au Mans, il meurait la reine Bérengère, qui, comme vous le savez, était la veuve d'un certain Richard. Il paraît que ce Richard, il avait un cœur de lion, et ce qui fait que toute sa vie, il l'avait hypopassé en guerre. La Bérengère, c'était une sainte. Les journées au long, elle filait de la laine pour les manants et la nuit, elle se couchait. L'été, avec un parapluie de soie, à ce qui paraît que ça préserve du tonnerre, et l'hiver, quand il faisait grand frais, avec son moine. Mais v'là-t-il pas qu'un jour, la fille de chambre, une dénommée Babée, et en emplissant cette bouteille, elle encassit le goulot. On fait venir un raccommodeux de l'Igron qui promit de la recoller comme il faut. Ah bah voilà, qui est bon ma foi, oui. Dans le même temps, la reine a reçu un billet de Paris et sa nièce, la Yolande, qui lui demandait qu'elle arriverait en chef de poste avec deux saints de confiance que la révérende abbesse mitrée de son couvent lui recommandait. On était dans les avant de la Noël, c'est dire qu'il faisait grand frais. Quand l'équipage arriva, Yolande a pressenti les symptômes à sa tante. Un moine des recollés et un capucin. Avec un bon déjeuner, les révérends partirent visiter la ville et les travaux de Lépaux qui étaient commencés depuis plus d'un an. Entendiment le souper, la Bérengère et sa nièce, elles se mirent dans l'oratoire, s'assirent sur des coussins en filocèle de soie. Quand le raccommodeux de poterie y rapportit le moine rhabillé. La Babée, ben contente, vous pensez ben, elle a couru trouver sa maîtresse. Majesté, qu'est dit, le moine est recollé j'ai rendu grâce à Dieu et baillé deux sols et six deniers au potier. Vous allez la voir de soi dans votre lit. Mais pour mademoiselle Yolande, je n'ai rien pour vous échoupouiller dans votre lit. Oh, ça ne fait rien, dit la Yolande d'un air innocent. Donnez donc le recollet à ma tante, moi je me contenterai tout à fait du petit capucin. Et on la porte. Bon, notre pauvre reine Bérangère, la pauvre, elle en a tellement connu de dur, mais grâce à elle, on a l'abbaye de l'Épau, c'est déjà une bonne chose. À part ça, mon gars...
1: Eh ben, ma foi, j'ai rien de plus à te raconter à nuit.
2: Ah non ?
1: Non.
2: Ça va, tu... Oui ?
1: Oui !
2: Oui !
1: Oui, oui, oui. Pourquoi j'ai l'air endormi ?
2: Bah, je sais pas, tu m'en l'air tout effoubouillé, là.
1: Ah ouais ?
2: Oui ? Bon, qu'est-ce qu'on fait ? On raconte encore quelque chose ou on s'en va ?
1: Et on va dire à la prochaine à nos auditeurs.
2: Eh ben, on va lui dire à la prochaine, puis on va lui répéter encore une fois, sacré bon sang de bonsoir. Mais... téléphoner à Radio Alpes-Mancel.
1: Ah bah tiens, j'entends le téléphone sonner là déjà.
2: Ah bah tiens, il y en a un qui nous obéit et qui téléphone là. Allez.
1: Allez, au revoir.
2: Allez, adieu Paul les enfants.
3: 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Il est 18h.

0: Bonsoir à tous. Des prix qui augmentent et des automobilistes français de plus en plus inquiets. Alors que les tarifs des carburants atteignent des records à cause du blocage du détroit d'Ormuz, Emmanuel Macron réunissait aujourd'hui à l'Elysée les chefs de parti pour évoquer cette question et plus globalement les conflits internationaux. À la sortie, le chef de l'État a été clair, il ne baissera pas les taxes sur le litre de carburant.
1: La situation est très dure. Elle est angoissante pour beaucoup de familles. Elle impose que nous soyons pleinement mobilisés. J'entends beaucoup de gens qui nous disent « faites ceci, faites cela, bloquez les prix, dépensez plus ». Ce sont les mêmes qui, il y a 15 jours, nous disaient « vous avez beaucoup trop fait de manière irresponsable ces dernières années, entre 2022 et 2024, ou pendant le Covid, pour nous mettre dans ces situations de finances publiques ». Nous avons énormément protégé les Français, beaucoup plus qu'ailleurs en Europe. Aujourd'hui, on a une responsabilité aussi de finances publiques, que vous avez, à juste titre, largement relayée. Et donc, il ne faut pas que les mêmes qui ont déploré les conséquences de mesures naguère viennent nous redemander de faire la même chose.
0: Pour répondre à la fermeture du détroit d'Ormuz, Emmanuel Macron assure que des efforts diplomatiques sont faits pour trouver des routes alternatives. Un hommage national organisé cet après-midi à Bordeaux, 2 mois après la mort de 2 pompiers à Mérignac alors qu'ils luttaient contre un incendie. Leur camion-citerne s'était retrouvé piégé. Les 2 soldats du feu sont décorés à titre posthume de la Légion d'honneur et de la médaille de la sécurité intérieure. Une cérémonie présidée par le ministre de l'Intérieur, Laurent Nunez. Cédric Jubilard entendu par une juge aujourd'hui pour tenter d'obtenir de nouvelles informations. 2 mois après avoir avoué le meurtre de sa femme Delphine il y a près de 6 ans à Cagnac-les-Mines, des ossements de l'infirmière ont été retrouvés cet été par des enquêteurs. Une reconstitution des faits est prévue début octobre. Et puis c'est le grand jour pour Zinedine Zidane. Le nouveau sélectionneur de l'équipe de France de football dévoile sa première liste. En ce moment, les Bleus ont 4 matchs de Ligue des Nations à disputer contre la Turquie, l'Italie et 2 fois contre la Belgique. Les joueurs se réuniront lundi à Clairefontaine. Voilà pour l'essentiel de l'actualité. Passez une excellente soirée.
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2: Bonjour à tous et bienvenue sur les ondes de Radio Alpes-Mancelles, votre radio du Nord-Sarthe. Aujourd'hui, c'est en compagnie de Yvette, Berthe, Odile et Jocelyne que nous allons vous présenter cette émission de chansons et de souvenirs.
3: Aujourd'hui, nous allons débuter cette émission de chansons souvenirs avec l'histoire d'une chanson. Elle est parue en 1985, composée par Sylvain Lebel et Dominique Pankratov. Son titre, Les Bêtises, chanté par Sabine Paturel qui a vu le jour le 19 septembre 1955 à Toulon.
2: En effet, cette chanson a toute une histoire. En 1982, la mélodie composée par Dominique Pankratov est proposée au chanteur et comédien Philippe Clay pour son album La Route de la Vie, avec un texte qui s'intitule Les joggeurs du bois de Boulogne. Mais Philippe Clay refuse la chanson. L'histoire ne s'arrête pas là. En 1985, Sylvain Lebel vient voir son ami Pankratov avec le texte d'une chanson. Celui-ci réalise que ce texte colle parfaitement à la mélodie refusée par Philippe Clay.
3: C'est ainsi que l'histoire continue. La chanson des bêtises, Paroles et musique, est prête. Lebel et Pankratov sollicitent Annie Cordy et Charlotte Julien, mais elle le refuse aussi. Ça ne dérange pas Sylvain et Dominique qui la proposent à Sabine Paturel, alors comédienne. Quelle bonne idée! Elle sort en 45 tours et restera 36 semaines au top 50. Sortie fin 1985, Les bêtises de Sabine Paturel s'envolent en 1986 après un passage télévisé. Le 45 tours s'est vendu à plus de 700 000 exemplaires avec un disque d'or à la clé.

0: Pour la chanson suivante, il y a aussi une longue histoire. Elle débute en 1963, quand Michel Senlis écrit un texte en hommage à son père. Un texte que Jean Ferrat met en musique en 1963 et qui sera chanté par Jacques Boyer et Jean-Louis Stein. C'est « Mon vieux ». Mais ce papa décède en 1963 et Michel Senlis souhaite qu'elle ne soit pas exploitée. Toutefois, en 1974, avec des paroles différentes, elle accepte que la chanson « Mon vieux » soit reprise par Daniel Guichard. Et c'est justement cette version que Yvette nous propose aujourd'hui. Bonjour Yvette.
1: Bonjour Jean-Maurice.
0: Version co-signée par Guichard et Senlis.
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1: Merci Yvette pour cette chanson interprétée par Daniel Guichard en 1974. En 1972, il chantait La Tendresse, dont la musique est signée Patricia Carli.

0: Je vais évoquer un événement qui a eu lieu le 18 septembre 1811. En effet, ce jour-là, la brigade des sapeurs-pompiers de Paris est créée par un décret impérial de Napoléon Ier. Ce décret de 1811 voulait une structure rigoureuse et disciplinée en créant ainsi le bataillon de sapeurs-pompiers de Paris, remplaçant ainsi les gardes-pompes.
1: Cette mission fut confiée à une unité militaire placée sous l'autorité du préfet de police, associant la discipline de l'armée à la lutte contre les incendies, statut militaire qui perdure encore aujourd'hui. Pour rendre hommage aux pompiers de Paris et pour avoir une chaleureuse pensée pour tous les pompiers d'ici et d'ailleurs, écoutons l'hymne des pompiers.

0: La chanson suivante va évoquer la campagne en temps passé en période de moisson. Elle serait originaire de Savoie, classée dans le registre des chants traditionnels. Pas de date sur l'origine de sa création, ni de nom d'auteur-compositeur. C'est « Et ronfle la batteuse ». Une chose est sûre, c'est Berthe qui va nous l'interpréter. Bonjour Berthe.
1: Bonjour Martine.
0: Partons avec toi à la campagne, le temps passé, pour engranger le blé.
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2: Merci Berthe d'avoir mis cette chanson à l'honneur. Et nous allons rester dans les blés avec André Dassary, né en septembre 1912 et qui interprète la chanson des blés d'or.

0: Fred Addison, né le 15 septembre 1908 sous le nom de Albert-Henri Laperrière, était un chanteur, chef d'orchestre de jazz français et aussi un excellent musicien. Dans sa jeunesse, il avait étudié le piano, le violon et avait fait l'achat d'une batterie. Il avait 18 ans lorsqu'il monte son premier orchestre avec 5 copains. C'était le début d'une longue aventure qui conduira sous le nom de Fred Addison et il s'est éteint en août 1996.
1: De son répertoire, on peut retenir des chansons anciennes comme En cueillant la noisette, Le petit train départemental, La petite gare, sans oublier, pour faire écho à notre rubrique pour les pompiers, son fameux titre Avec les pompiers, paru en 1934, un titre plein d'humour.

0: Mes chers amis, je terminerai mon discours en levant mon verre, comme tu dirais pour ainsi dire, à la santé de la pompe à incendie et de son valeureux capitaine, le pharmacien Bézuquet, en espérant... Tiens, j'ai perdu la fin de mon discours, moi, j'ai perdu mon dernier feuillet. Ben, c'est formidable, ça, mais qu'est-ce que j'ai...
1: Ah. Oui, dans votre poche, monsieur le maire. Vous allez bien le retrouver, ce feuillet.
0: Ah, le voici. Je disais donc, à la santé de la pompe à incendie et de son valeureux capitaine, en espérant qu'ils seront heureux en ménage et qu'ils auront beaucoup d'enfants.
1: Oui. Faites excuse, monsieur le maire, vous avez dû vous tromper avec le feuillet des mariages.
0: Eh bien, c'est bien possible, jeune homme. En tout cas, c'est bien permis, même à un maire, d'être commotionné par une journée aussi glorieuse, aussi patriotique et aussi superfilatoire. Et maintenant, place aux réjouissances, que la fête commence.
1: 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La fanfare a défilé. 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
0: Et maintenant, pour défiler, garde-vous.

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1: Dans cette rubrique de chansons animalières, je vais évoquer le chat, ce mammifère carnivore de la famille des félidés, qui bien sûr, à l'occasion, mange du poisson. Le chat dort en moyenne 14 heures par jour et passe un temps infini à sa toilette quand il ne chasse pas. Et bien sûr, ce compagnon sera ravi de ronronner pour vous manifester ses sentiments.
2: Dans le domaine des chansons, le chat n'est pas en reste. Du chat de la mère Michel, en passant par le chat noir d'Aristide Bruand et celui de la brave Margot de Brassens, on arrive en 1959 à celui chanté par Yves Montand. Celui-ci est signé par René Lagari. Pour les paroles et pour Philippe Gérard, né en septembre 1924 à Sao Paulo au Brésil, pour la musique. Il fut le compositeur de nombreuses chansons, dont « Le chat de la voisine ».

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0: En mars 1970 sort une chanson interprétée par Michel Sardou. C'est l'époque où son équipe lui conseille de faire du populaire. Sardou, un peu excédé, retorque « Vous ne voulez tout de même pas que je parle des bals populaires ?» Il confie cette démarche à la parolière Vlyn Bugy, qui sans hésiter lui dit « Chiche !» Et voilà comment la chanson que va nous chanter Odile est née. Bonjour Odile.
1: Bonjour Stéphane.
0: Allez, c'est parti pour les bals populaires.
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Stéphane et Jean-Maurice viennent d'évoquer le nom de Vlyn Bugy, parolière française. C'est un nom que nous mettons souvent à l'honneur, car Vlyn Bugy écrit pour de nombreux artistes. Au début de cette aventure de parolière, il y avait deux sœurs, filles de parolier Géo Cogé. Evelyne, dite Vlyn, née le 28 septembre 1926, et Liliane, dite Bugy, née le 2 mai 1929. En 1946, les deux sœurs se lancent dans l'écriture de chansons. Hélas, Evelyne, dite Vlyn, décède à l'âge de 35 ans en 1962. Pour lui rendre hommage, Liliane associe les deux pseudonymes et prend le nom de Vlyn Bugy et continue à écrire des chansons pour les plus grands, dont Herbert Léonard en 1983, pour le titre « Amoureux fou ».

0: Il a vu le jour à Marseille le 23 septembre 1969. C'est Patrick Fiori. Son père est arménien et sa mère corse. Issu d'une famille de 5 enfants, le jeune Patrick passe sa jeunesse entre Marseille et Ajaccio. Né sous le nom de Patrick Chouchaillan, à l'âge de 14 ans, il demande à son père s'il peut prendre le nom de jeune fille de sa mère, beaucoup plus facile à prononcer. Fiori. Ce fut chose faite et dans le domaine de la chanson, nous connaissons tous Patrick Fiori.
1: Patrick a toujours aimé chanter, et ce depuis l'âge de 5 ans, et avec des premiers pas en comédie musicale dès l'âge de 12 ans. De décennie en décennie, Patrick Fiori affiche son nom en bonne position dans la chanson, comme en 1993, où il participe au concours de l'Eurovision en représentant la France avec Mama Corsica, ou encore dans Notre-Dame de Paris, où il chante Belle dans son rôle de capitaine Phébus. Mais avant d'en arriver à ce rôle, il avait participé à la chanson aux chansons, où il avait justement interprété Mama Corsica.

0: son papa, qui fut lui aussi un très grand parolier. Et si je vous parle de lui, c'est qu'il fut l'auteur d'une chanson coécrite et chantée par le Danois Georges Ulmer, qui nous quittait le 29 septembre 1989 à Marseille. La chanson en question, c'est Pigalle. Et c'est ce titre, pour rendre hommage à Georges Ulmer, que Jocelyne a choisi de chanter aujourd'hui. Bonjour Jocelyne.
1: Bonjour Jean-Maurice.
0: Je vais juste préciser, quelle date de 1946 ?
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1: Merci Jocelyne pour cet hommage à Georges Ulmer, qui l'année suivante, en 1947, a interprété une chanson co-signée avec Géo Gaugère, un monsieur attendait.

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1: Puisque Géo Cogé est à l'honneur, je vais vous proposer une autre chanson dont il avait signé les paroles. C'était en 1935 pour Maurice Chevalier, qui avait vu le jour le 12 septembre 1888 et qui chantait « Prospère et au plat boum !»

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Merci, Maurice Chevalier naissait un 12 septembre et Jacques Félix nous quittait le 12 septembre de la même année, c'était en 1970. En 1941, il chantait avec son ukulélé.

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1: Parmi les artistes disparus en septembre, on peut citer Guy Béard, c'était le 16 en 2015. En 1973, il chantait « Les couleurs du temps ».
2: Et c'est avec ce titre que se referme cette émission de chansons souvenirs sur Radio Alpes-Mancel. Merci pour leur participation à Yvette, Berthe, Odile et Jocelyne. Bis à tous, bonne écoute et à bientôt.

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2: Bonjour à tous et bienvenue sur les ondes de Radio Alpes-Mancelles, votre radio du Nord-Sarthe. Ensemble pendant une heure, nous allons mettre à l'honneur la chanson française avec la complicité de Patricia, Marilyn et Jean-Pierre.
3: La chanson française de Stéphane avec aujourd'hui une petite exception pour rendre hommage à deux artistes. Mais je ne vous en dis pas plus. Pour le moment, nous allons mettre à l'honneur une chanteuse et actrice née le 22 septembre 1927, Madame Colette de Réal.
2: Après avoir passé sa jeunesse à Marseille, Colette de Réal participe à des concours de beauté. Elle est élue Miss Cannes, puis première dauphine de Miss France en 1949. Ensuite, elle se tourne vers le théâtre et monte à Paris pour entrer au concours Simon, où elle restera 4 ans. Cela lui permettra ensuite d'être à l'affiche de 24 films.
3: Voilà pour sa carrière cinématographique. Côté chanteuse, c'est dès l'âge de 15 ans qu'elle fait des essais Salle Pleyel à Paris, où elle fait entendre sa voix de soprano. Sa carrière de chanteuse débute comme meneuse de revue à l'Alhambra, où elle a pour partenaires Roger Pierre et Jean-Marc Thibault. Au début des années 60, Colette de Réal passe à Bobino en vedette américaine de Jacques Brel, puis part en tournée avec Gilbert Bécaud avant de revenir en vedette à Bobino en 61, 63 et 1965. Après chansons, films et théâtre, elle prendra une retraite bien méritée dans les années 70, avant de nous quitter en juin 93. En 1959, Colette de Réal chantait « Amour, soleil et tcha-tcha-tcha ».

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1: Si je vous dis un canotier, un nœud papillon et un fort accent parisien du quartier de Ménilmontant, c'est que je vous résume en quelques mots l'acteur, le chanteur Maurice Chevalier. Il avait vu le jour en septembre 1888 et en 1936, il chantait la chanson issue du film « L'homme du jour, ma pomme ». Et c'est ce titre que Patricia nous offre aujourd'hui. Bonjour Patricia.
2: Bonjour Jean-Maurice.
1: Les paroles sont signées par Georges Fronsac et Lucien Rigaud.
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1: Merci Patricia pour cette pomme qui traverse les décennies. Faut dire qu'elle fait partie des grands succès populaires de Maurice Chevalier, qui nous quittait en janvier 1972. En 1963, il chantait à 75 berges. C'était signé Roux et Garvarens.
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Je vais vous parler d'un événement qui a eu lieu le 11 septembre 1932 au 14 mai 1933. La première édition du championnat de France du football professionnel. La compétition oppose 20 clubs de toute la France, sélectionnés sur dossier, qui sont répartis en deux groupes de 10. Ce 11 septembre 1932, le premier but de l'histoire du championnat est inscrit par l'Autrichien Karl Klima pour l'Olympique d'Antibes, qui bat le Red Star Olympique au stade Elisabeth à Paris. Un stade situé au sud de Paris au niveau de la Porte d'Orléans, construit à la fin des années 1910. Pour illustrer mes propos sur le foot, je vous propose Rogers qui chante tout simplement football.

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1: Avec le titre suivant, nous changeons totalement de sujet et d'époque. En effet, nous partons dans le répertoire de Florent Pagny, qui en 1997 interprète une chanson écrite par Lionel France, c'est Savoir aimer. Et c'est ce titre que Marilyn a choisi de chanter aujourd'hui. Bonjour Marilyn.
2: Bonjour Martine.
1: Cette chanson restera numéro 1 des ventes pendant 9 semaines en France et sera certifiée disque de diamant.

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Merci Marilyn pour ce titre de Florent Pagny qui sera salué par la profession qui lui décerne la victoire de la musique de l'artiste interprète masculin remise en février 1998. L'année suivante, il sort un album de reprise intitulé Récréation sur lequel figure Joli Môme, album où il mélange les genres sur des arrangements électroniques.

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1: Je vais vous emmener en promenade à Paris, plus précisément au 13 rue d'Amsterdam, dans le 8e arrondissement, là où se situe la gare Paris-Saint-Lazare. Dite aussi tout simplement gare Saint-Lazare. Elle est la première gare édifiée en Île-de-France dès 1837, avec l'ouverture du chemin de fer de Paris à Saint-Germain-en-Laye. Elle fut l'objet d'une inscription au titre des monuments historiques depuis le 28 décembre 1984.
2: Dans le domaine de l'art, la gare Saint-Lazare fut peinte en 12 tableaux par Jean Monnet, Claude Monet. C'était en 1877. Un petit problème, voilà. Je vais répéter ma phrase. Hein. Dans le domaine de l'art, la gare Saint-Lazare fut peinte en 12 tableaux par Claude Monet. C'était en 1877. Pour le cinéma, elle fut le décor du film La Bête humaine avec Jean Gabin, pour ne citer que celui-là. Cette gare Saint-Lazare inspire aussi Pierre Delanoë qui, sur une musique de Jean Renard, écrit la chanson À la gare Saint-Lazare, interprétée par Colette Doréal, que l'on retrouve avec plaisir.

Le 23 septembre 2020, nous quittait celle surnommée la muse de Saint-Germain-des-Prés, Madame Juliette Gréco. Elle avait 93 ans. Figure emblématique de la chanson française, dite à texte. Elle a eu une carrière s'étalant sur près de 7 décennies. Elle fut aussi actrice de 1948 à 2002, sans oublier en 1965 pour la télévision son rôle de Belphégor pour 4 épisodes de 70 minutes créés par Claude Barma. En 1962, Juliette Gréco, sur une musique et des paroles de Serge Gainsbourg, chantait à accordéon.

comme Juliette Gréco, Bourvil nous a quittés le 23 septembre. C'était en 1970, il avait 53 ans. Courte carrière, mais ô combien très riche de films, de spectacles et de chansons, allant du comique à la tendresse. Et c'est précisément dans ce registre que Jean-Pierre a fait son choix pour rendre hommage à Bourvil en interprétant, accompagné de sa guitare, la tendresse écrite par Noël Roux.

Merci beaucoup pour cette tendresse, Jean-Pierre. Et nous allons rester dans le même registre en retrouvant Bourvil qui, en 1958, avait enregistré « Berceuse à Frédéric », paroles d'Eddy Marnay et musique de Émile Stern.

0: Il est temps de vous offrir des fleurs avec notre chanson fleurie. Aujourd'hui, c'est le coquelicot qui est à l'honneur. C'est une plante annuelle très abondante dans les terrains fraîchement remués à partir du printemps. Cette plante herbacée est originaire du bassin méditerranéen, Eurasie et Afrique du Nord.
1: En gastronomie, le coquelicot peut se manger cru dans les salades, séché en infusion ou transformé en sirop de coquelicot pour napper les desserts et aromatiser les boissons. On le retrouve aussi en confiserie, en gelée et en décoration de pâtisserie.
0: Et en chanson, on retrouve ce petit coquelicot interprété par Marcel Mouloudji, né le 16 septembre 1922 à Paris.
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1: En début d'émission, Martine nous a dit que nous allions faire une petite exception à la chanson française. Eh bien, c'est le moment, car nous allons retrouver Georges Brassens, qui faisait son premier Olympia en septembre 1954, et Tino Rossi, qui nous quittait en septembre 1983. Et si j'invoque ces deux grands chanteurs, c'est qu'en 1977, ils avaient chanté en duo une chanson napolitaine présentée à Naples en 1849, Santa Lucia, écrite par Théodore Cottreau, alors

Laissons ce joli duo pour retrouver Georges Brassens seul, qui en 1953, avant son premier Olympia, chantait « J'ai rendez-vous avec vous ».

Après leur duo et Georges Brassens seul, il est temps d'écouter Tino Rossi, disparu le 27 septembre 1983 et qui chantait depuis 1932. En 1953, il interprétait « Jolie mésange » paru « Paroles » de Hubert Huttier.

Philippe Durand de la ville Jégus du Fresnay, voilà sans doute un nom que vous ne dites rien pour grand chose. Mais si je vous donne son nom de scène, vous allez dire, oui mais c'est bien sûr un chanteur, et oui, c'est celui de Philippe Laville, né le 26 septembre 1947 à Fort-de-France. Il chante depuis 1969. En 1996, il chantait « Matin, câlin ».

0: Après une longue absence due à la maladie, ses fans ont pu la retrouver sur scène le 12 septembre 2026. C'est bien sûr Céline Dion. Elle chante depuis 1981. En 1982, elle chantait « D'amour et d'amitié », des paroles écrites par Eddy Marnay.
1: Et c'est avec cette chanson que se termine notre émission de chansons et de souvenirs sur Radio Alpes-Moselle. Merci à Patricia, Marilyn et Jean-Pierre d'y avoir participé. Bonne écoute, bis à tous et à tout bientôt.

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0: que je pense qu'il y a un lien, alors là on remonte à la nuit des temps, entre le pouvoir et la virilité. Je pense que en fait les hommes ont inventé le
1: mais
0: pouvoir.
1: Mais ça vous inquiète, rassurez-moi.
0: C'est-à-dire
1: que le pouvoir ne doit pas rester seulement dans la main des hommes.
0: Bien sûr que si, sinon il se dilapide. Elles n'ont pas la même forme d'intelligence que les hommes. Elles n'ont pas la même forme d'approche. Pourquoi ? Demandez au bon Dieu.
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